0: accompagné de mon fidèle acolyte. Alors, il n'est pas venu sur son destrier avec ses Stetson et tout, mais il a quand même son chapeau. Hein. Il a continuellement son chapeau. Bon, il l'enlève pour mettre son casque dans le studio. Je veux bien sûr parler de Thomas Roland, alias le cowboy Picard, hein, qui chaque nuit de pleine lune surveille son troupeau afin d'éviter que de vils voleurs viennent lui prendre ses vaches qui sont son gagne-pain. Hi, Thomas.
1: Hi, Jérôme. And hi to all the cowgirls who are listening to us.
2: Sugar colt. Sugar colt.
0: Mon cher Thomas, nous allons débuter cette émission par un film signé Franco Giraldi. Alors Franco Giraldi, il est un peu oublié aujourd'hui. Il est mort il n'y a pas si longtemps que ça, il est mort en 2020. Il était né au début des années 30, donc quand même une vie assez conséquente. Il était en 31, très exactement, dans ce qui est aujourd'hui la Slovénie. Puis après, il est venu s'installer en Italie. Il a beaucoup travaillé aussi sous des pseudos, entre autres Frank Garfield. C'est, comment dire, quelqu'un qui est d'abord critique de cinéma. Il travaille au journal L'Unita. Et après, il va devenir assistant réalisateur de réalisateur quand même assez prestigieux, parce qu'il va être l'assistant de Sergio Leone. C'est d'ailleurs un de ses titres de gloire, de Sergio Corbucci. Il a travaillé quand même avec deux des trois Sergio, c'est pas mal. Il va aussi travailler avec Gillo Pontecorvo, ce qui place politiquement un peu le personnage. Alors, il va être connu pour la série des 7 Écossais, hein. Les 7 Écossais du Texas, les 7 Écossais qui explosent aussi, voilà. L'un de ses premiers films, c'est Sugar Colt. Ce Sugar Colt, donc, que nous sortent là nos amis de Artus Film. Alors, ils le sortent dans une édition 4K, dans une copie 4K. Il y a eu on a mis quelques temps parce qu'ils ont peaufiné l'édition, il a fallu revoir certaines choses, les sorties ont été décalées. Mais au final, on peut voir ce Sugar Colt, alors que j'avais vu il y a longtemps, et qui est un western italien, là, qui est, on va dire, dans une bonne moyenne. Mais Franco Giraldi, c'est quelqu'un d'important dans le western italien, dans le sens où, en tant que critique et en tant que réalisateur, il a travaillé, comme je l'ai dit à l'instant, avec les plus grands du western italien. Il était très respecté. Moi, je me rappelle, pour avoir eu la chance de rencontrer Sergio Solima et Tonino Valerii, qui étaient venus au Festival du film d'Amiens, qu'ils avaient tous en grande estime Franco Giraldi. Alors là, l'histoire, c'est quoi? On est en 1866, on est au Nouveau-Mexique, la guerre de sécession donc est terminée, et puis les soldats nordistes retournent chez eux, et c'est là que le bataillon des tireurs d'élite de la 3e brigade, sous les ordres de son capitaine, fait le chemin, et se fait attaquer, ils disparaissent, quoi. Ils disparaissent, ils n'arrivent pas à bon port, voilà. C'est alors que Alan Pinkerton, joué par Georges Rigaud, qu'on connaît bien, acteur argentin qu'on a pu voir dans pas mal de films intéressants, comme Le Couteau de Glace, par exemple, d'Umberto Lenzi, qu'on voyait déjà dans Cet Écossais du Texas, par exemple, dont je parlais à l'instant, qui était dans Le Colosse de Rhodes, de Léoné, qui était dans Toutes les couleurs du vice, de Martino. Il a fait énormément de giallo. Il trouve un des rôles dont il a le secret avec sa bonne bouille et qui inspire confiance. Voilà, on va dire ça comme ça. Ben lui, il va aller à la recherche et il va essayer de les retrouver et il va décider de faire appel à son ami qui est considéré comme le plus grand détective de la région, qui est Sugar Colt. Et ce Sugar Colt, donc, c'est Jack Betts. Donc c'est qui? C'est Hunt Powers, évidemment. Je tiens à vous signaler aussi que dans la distribution, il y a la très belle Soledad Miranda, qui a eu une carrière éclair, et que tous les bisophiles adorent. Et puis pour achever

Le tout, signalons que il y a aussi Louis Bacalov à la musique. Et que parmi les auteurs du scénario, alors, il y a du monde, mais il y a Fernando Didio, par exemple, qui a œuvré sur pas mal de westerns, qui faisait un peu office de script doctor. Voilà. Alors c'est intéressant qu'on parle de ce western parce que bon, déjà il y a quelques éléments originaux. C'est-à-dire que, par exemple, il y a une agence de détectives dans laquelle les tireurs d'élite ne sont pas des tireurs d'élite, ce sont des tireuses d'élite. Donc il y a une chose assez peu commune, en fait, dans les westerns italiens, de voir des as de la gâchette qui sont des femmes. Il y a aussi, alors qu'on est en 66, une tentation aussi du burlesque dans le film, avec l'utilisation, on va dire, d'herbes qui font rire, hein, voilà, d'herbes chamaniques, voilà. Il y a des moments, donc, dans le film... un peu étrange, et puis d'autres plus violents. Il y a des scènes de tabassage, le film est un peu hésite entre plusieurs genres. C'est trépidant, c'est très rythmé, il se passe plein de choses. On ne peut pas trop en dévoiler sur l'intrigue, parce que la question des rebondissements, elle est importante, mais disons que ça fait partie de ces films sans prétention, très bien troussés, très bien mis en scène, très bien photographiés, et qui sont des westerns qui sont quand même un peu à cheval entre le western américain et le western italien, avec, ce que je disais, cette tentation du burlesque qui sera complètement assumé dans les deux derniers films dont on va parler aujourd'hui dans cette émission, quoi. Voilà. Donc c'est parce qu'il y a aussi une scène avec un gaz hilarant, tout ça. Enfin, il y a des scènes assez étonnantes, des scènes qui sont des scènes qu'on ne s'attend pas à voir dans un western italien en 66, des scènes de comédie, quoi. Voilà, très très clairement. Et le film ne verse pas non plus tout le temps dans la gaudriole, hein, et c'est aussi un western avec son super Hunt Powers qui maîtrise bien, évidemment, on s'appelle pas Sugar Colt pour rien, vous imaginez bien, hein, voilà. Donc qui maîtrise bien l'art du pugilat et les armes à feu, voilà. Mais disons que ce western là, c'est une mise en bouche avant d'arriver. Alors oui, je vous entends l'épice froid. C'est peut-être le moins bon de la trilogie. OK, de Sergio Solima. Mais c'est quand même vachement, vachement, vachement bien. Voilà, c'est quand même un excellent film. Et moi, je suis très content de voir Saludos Hombre.

Saludos hombre, on est en 68. En 68, en Italie, il se passe plein de choses, comme en France d'ailleurs. Hein. C'est le début de mouvements politiques très forts qui vont... vont être des mouvements émancipateurs, parce que s'il y a eu mai 68 en France, il y a eu l'équivalent en Italie, en plus ça a perduré en Italie, il y a eu... L'Italie, ça a été vraiment un vrai laboratoire politique, pour l'extrême-gauche, ça a été vraiment, et pour le syndicalisme, une période très stimulante intellectuellement, et qui malheureusement, ben, après, il y a eu les années de plomb, il y a eu, que certains font débuter d'ailleurs en 68, hein, et il y a eu, voilà, malheureusement, un peu une réécriture de l'histoire où on a oublié aussi la place que tenait l'extrême droite qui a énormément pratiqué l'attentat, la violence qui a tué beaucoup de monde et qui est à l'origine en fait aussi l'extrême droite et ses attentats à une réponse conséquente de l'extrême gauche. Voilà. Après on juge l'histoire comme l'on veut, on est longtemps après nous, hein, donc c'est facile aujourd'hui d'avoir un regard inquisiteur sur cette période. Et pourquoi je vous parle de tout ça? Parce que Sergio Solima, je vous l'ai déjà dit dans l'émission, que j'ai eu le bonheur de rencontrer, d'interviewer, qui m'avait profondément marqué, était un réalisateur très politique, en fait, et qui faisait du cinéma populaire pour faire aussi passer des messages, mais pas pour asséner des messages. C'était subtil, c'était fin, c'était intelligent, enfin... Sa trilogie, elle est fantastique, hein. C'est-à-dire que elle démarre avec Colorado. Colorado, le titre français c'est Colorado, La Reza et des Conti, où en fait on va découvrir ce personnage de péon, de mexicain, qui est campé, ben, qu'est-ce que vous voulez que je vous dise, par un acteur cubain. Vous savez comment on dit acteur de génie en cubain? On dit Tomás Milian. Il est campé par Tomás Milian, voilà, qui nous a quittés il y a peu d'ailleurs. On a cru qu'il allait jamais mourir, Tomás, un peu comme Kirk Douglas, mais il a fini par mourir quand même. Et j'adore Tomás Milian, j'adore Sergio Solima de toute façon. Et donc, bah, c'est l'histoire, c'est Colorado, c'est l'histoire d'un pauvre péon. Bah, qui est un pauvre péon, c'est le lumpen prolétariat. Donc, forcément, il y a eu des agressions sexuelles, des meurtres d'enfants par un pervers, par un pédophile. Donc, forcément, c'est la faute du péon. Donc, il y a un homme politique important qui engage un tueur à gages, Corbette, qui est joué par le génial Lee Van Cleef. D'ailleurs, Solima nous avait dit, Lee Van Cleef, très facile à diriger. Dès lors qu'il avait eu ses bières du matin, on était tranquille, ça roulait tout seul. Et... on a donc Lee Van Cleef qui est génial dans le film, tout comme Tomás Milian. Donc il poursuit Tomás Milian et petit à petit il va se rendre compte que c'est peut-être dans l'entourage de cet homme politique qu'il y a un pervers et que ce Mexicain fait office de coupable idéal. Et l'idée de génie, parce qu'en fait Solima, nous ce qu'il nous avait expliqué à l'époque quand on l'avait rencontré, c'est qu'il voulait créer avec ce personnage Cuchillo, ça veut dire couteau, le premier héros du tiers-monde. Donc on est à l'époque, je crois que le premier 64 je crois hein, d'ailleurs hein, je crois que c'est, ou juste l'année d'après le Léon, il me semble, bon c'est pas grave, j'ai un trou de mémoire, peu importe. Et en fait ce qui se passe, et l'idée géniale, c'est que ce péon, il est tellement pauvre qu'en fait il a pas de flingue, lui il a un couteau. Et donc, il jette des couteaux. Quand il affronte flingue contre couteau. D'ailleurs, ça va donner une scène mémorable, un final incroyable, justement, au premier volet de cette trilogie de Solima dans le western. Après, il va y avoir Faccia a Faccia, où il n'y a pas Cuchillo. Hein. Il y a encore Tomás Milian, qui campe, comment dire, un bandit de grand chemin, hein, qui campe le chef de la horde sauvage, et qui va rencontrer un instituteur tuberculeux, donc un type intelligent, cultivé, et qui va se rendre compte que s'il utilisait la violence de ce bandit de grand chemin associé à son intelligence à lui, eh bien, il pourrait faire de grandes choses. Et en fait, le film est génial parce que qu'est-ce que ça raconte? Ça raconte l'histoire d'un monstre, en fait. D'un monstre qui est cet instituteur face à cet homme qui n'a pas d'éducation, qui ne sait pas lire, qui ne sait pas écrire, mais qui a des principes. Qui a des principes et qui a des valeurs politiques malgré tout ce qu'on peut en penser. Et les deux personnages vont s'inverser, en fait. Et Tomás Milian, au contact de ce personnage, va se rendre compte de ce qu'est vraiment le mal. Et il va l'affronter.
Et on va retrouver ce qu'on avait là dans le film dont on a parlé avant, la Pinkerton, puisqu'il y a un acteur génial aussi qu'on a complètement oublié aujourd'hui qui s'appelle William Berger. Je fais un coucou à Christophe Schaffdier parce que je sais qu'il est comme moi, il adore William Berger. Et il y a William Berger qui fait un détective de la Pinkerton. On parlait de la Pinkerton pour Sugar Colt, la fameuse agence de détective, l'ancêtre du FBI. Et c'est lui qui va se rendre compte que Thomas Millian est en train de devenir quelqu'un de bien, tandis que, enfin, entre guillemets, évidemment, on part de loin, hein, et que l'autre est en train de devenir une vraie ordure, et lui va être le juste au milieu de tout ça. Enfin, je vous raconte pas tout le film. Et puis au Solima, donc en 68, il va donner une suite, enfin il va donner une fin à cette trilogie et une suite donc à Colorado, où on va retrouver Cuchillo, qui est toujours interprété par Thomas Millian, qui est toujours ce petit Mexicain hableur, ce petit péoné qui n'a peur de rien, et qui est toujours expert en lancer de couteau, qui est toujours voleur, hein, voilà, coureur de jupons. Alors là, il a la bomba latina Chelo Alonso comme femme, qui lui en fait voir aussi de toutes les couleurs. Hein. Bon, voilà. Comment Cuchillo, il est chargé par un révolutionnaire mexicain sur le point d'être exécuté, d'aller récupérer au Texas le trésor caché de Juarez. Mais bien des intérêts s'y opposent. Torture, meurtre, exécution sommaire vont être ses compagnons de route. Yeah.

On va retrouver, en fait, dans ce film, tout ce qui fait le... Alors, il y a des scènes mythiques avec Cuccio accroché aux pales d'un moulin. Il y a toujours ce magnifique... cette utilisation, comment dire, des plans larges magnifiques. Parce qu'on ne le dit pas assez, en fait, Solima... C'est pas vraiment un réalisateur à la Léone, c'est un réalisateur à John Ford. C'est un réalisateur où, par moments, on sent qu'il cherche le naturalisme. On sent aussi, il nous avait parlé, nous, du cinéma japonais, l'énorme influence de l'attention qu'on porte aux éléments dans le cinéma japonais. Je vous rappelle que King Hu était capable d'attendre pour filmer un plan avec une certaine lumière. On est en hiver, on va attendre le printemps. On recommencera le film à ce moment-là. Je vous rappelle de ça, qui était quand même incroyable, voilà, ils n'avaient pas le numérique, les gars, mais lui, il voulait une teinte d'image particulière, donc il attendait. C'est pas grave, on attend, voilà. Solima, il s'inscrit dans cette continuité. C'est un très grand metteur en scène, vraiment méconnu. Il y a eu un bon bouquin sur lui. Un livre qui s'appelle Sergio Solima, le cinéma au couteau, et qui est un livre qui est paru chez Rififi Éditions et qui est signé Vincent Jourdan, qu'on avait reçu dans l'émission, pour causer justement de Solima. Là, le film, on sent bien que il est un peu au bout de la formule, Solima, mais du coup, il pousse le curseur de l'action, des péripéties sans fin, parce que Cuccio va rencontrer une femme complètement dingue, une blonde, qui jouait aussi dans les autres westerns de Solima. Il y a des scènes assez démentes. Bon, Milian cabotine à mort, on sent qu'il y a aussi une volonté d'aller chercher un aspect comique avec le personnage de Milian, mais il y a toujours en fait ces développements politiques en fait qu'apporte Solima, qui est donc jeune enfant, 14 ans, il était antifasciste, il a dû combattre les armes à la main, les fascistes, il a pris le maquis, il a été dénoncé, ce qu'il nous avait raconté par sa petite copine de l'époque, qui était la fille d'un militaire mussolinien, il sait de quoi il parle, et surtout, c'est pour ça que ça le passionne dans son cinéma, il parle souvent, en fait, de l'inversion des valeurs, c'est-à-dire de comment deux personnes, ce que je vous expliquais à l'instant, vont se nourrir, ou plusieurs personnes vont interagir, et vont changer. Dans ces films, les personnages évoluent tout le temps. Et, par exemple, dans le premier film dont je vous parlais tout à l'heure, c'est Corbett qui va évoluer, il va changer d'avis sur ce péon. Vous savez, du coup, qui survit, le péon, puisqu'il est dans le troisième. Dans le deuxième... il s'appelle Jack Beauregard, le chef de la horde sauvage, qui est plutôt une communauté anarchiste en fait. C'est pareil, au contact de Jack Beauregard, à la fois l'instituteur va changer pour devenir un monstre, à la fois le détective de la Pinkerton va changer parce qu'il va s'apercevoir aussi que Jack Beauregard lui aussi change en se rendant compte de ce qu'est la monstruosité en voyant cet instituteur. Bon. On est vraiment là au centre de ce qui nourrit le cinéma de Solima. Et on va retrouver ces thématiques-là dans ce volet, un peu moins poussé, mais on va les retrouver. Et on va aussi retrouver son point de vue politique à travers des personnages d'occidentaux qui viennent s'enrichir sur le dos des prolos, sur le dos des Mexicains. Mais on va aussi retrouver, ces vrais faux révolutionnaires, ces apôtres de la bien-pensance. Enfin, il y a plein de choses comme ça qu'on a dans les films de Solima. Mais je dirais que celui-ci, ce qu'il caractérise plus par rapport aux deux autres, c'est qu'il est plus latin. Sans doute aussi parce qu'il a peut-être laissé un peu plus les rênes à Thomas Milian, les anecdotes de tournage qui sont phénoménales, mais on sait par exemple, c'est Corbucci qui raconte que sur le tournage de Compagnie Rose, Thomas Milian faisait les pires saloperies à son partenaire parce qu'il ne pouvait pas se saquer. D'ailleurs, dans Faccia a Faccia, Gian Maria Volonté qui fait l'instituteur et Thomas Milian ne pouvait pas se saquer non plus, et Solima explique qu'il en a joué pour faire le film. Et donc là, dans ce troisième volet, c'est un petit défaut, c'est qu'il n'a pas d'antagoniste. Il écrase tout, en fait, Thomas Milian. Il est plus fort que les autres, quoi, voilà. Et du coup, le film a un côté plus latin parce qu'il a un côté plus farcesque. Et pourtant,
Et pourtant, la BO est sublime, il y a une chanson qui est superbe. Et pourtant, le film ne nous masque pas la vérité. C'est-à-dire qu'on voit des exécutions sommaires, on voit l'horreur de ce que charrient toutes les guerres, toutes les révolutions, toutes les luttes armées, qui malheureusement, comme on dit dans Cauchemar en cuisine, on fait pas d'omelette sans casser des œufs. Voilà, Solima le montre bien. C'est un grand cinéaste humaniste en fait, Solima, et je trouve que ce Saludo Sombre de 68 traduit bien aussi l'euphorie qui régnait dans le camp de la gauche alors en Italie. Contrairement d'ailleurs à un Corbucci qui, lui, va commencer à la même époque à tirer le western italien vers quelque chose de plus noir et à nous amener vers le grand silence.

0: Je sais, toi, Thomas, que tu veux me parler de deux films. De deux films qui sont, pour certains d'ailleurs, et assez durement, je trouve, je ne suis pas d'accord avec ça, qui sont considérés comme deux films qui ont enterré le genre, alors que le genre était déjà mourant, en fait, et c'est juste deux films qui ont essayé de faire autre chose, quoi.
1: Oui, je ne vais pas me lancer dans une analyse aussi poussée de ces deux films que toi, là. Je ne suis pas aussi expert que ça, que toi pour le western italien, mais en tout cas, c'est deux films que j'aime bien, enfin, surtout un que j'aime vraiment beaucoup. Et le crois-tu ou pas, Jérôme, mais je ne l'ai découvert qu'assez récemment. On l'appelle Trinità. J'ai découvert quoi, il y a 4 ou 5 ans. Moi, je connaissais le titre, je connaissais. Bien sûr, le duo Terence Hill, Bud Spencer, mais c'est un film que j'ai découvert assez récemment et j'ai été heureusement surpris de voir ce film, de le découvrir, de voir qu'en fait, bah, c'est un bon film. Donc, on l'appelle Trinità. C'est un film réalisé en 70 par Enzo Barboni. Enzo Barboni qui a travaillé avec Sergio Leone. Et là, on respecte, c'est un film qui respecte la tradition du cinéma italien. Mais cette fois, l'ironie de Sergio Leone laisse la place à un humour un peu plus potache, on va dire. C'est beaucoup moins fin. Et donc, c'est peut-être ce qui nuit au film.
0: Et il a surtout été, parce que tu parlais de Sergio Leone, il a surtout été, c'est pour ça que c'est un peu dur après comment ils l'ont descendu là, tous là. Parce qu'il a surtout été il a sauvé un paquet de films, ce Corbucci. Quand on lit des bouquins sur Corbucci, il était un peu en dilettante quand il faisait ses films. Ça se voit d'ailleurs sur certains films. Et c'est Barboni, qui était son directeur photo, et qui, paraît-il, a beaucoup réalisé les films de Corbucci. Voilà, donc c'est important de le savoir quand même.
1: Oui, parce que la réalisation de Barboni, elle est propre, quoi. Les films sont propres, vraiment, c'est une bonne réalisation. Alors, on peut regretter le côté qui va vraiment vers la comédie de On l'appelle Trinità, mais il y a vraiment une belle réalisation. C'est vraiment c'est un vrai western. Donc, On l'appelle Trinità, c'est l'histoire du Trinità. On voit un mec qui est dans un hamac traîné par un cheval qui pionce qui est sale avec des vêtements déchirés. On le voit débarquer dans une auberge où il y a trois gars qui malmènent un Mexicain. Et lui, il remet un peu les pendules à l'heure et puis il leur pique la bouffe. Il y a une scène qui dure assez longtemps. Il mange des faillots de façon assez grossière quand même. Hein. Et puis bon, il finit par flinguer les trois gars qui sont vraiment des sales types. Et en fait, il se dirige vers une ville où il retrouve son frère incarné par Bud Spencer. Bon, enfin, son frère, son demi-frère, hein, si je comprends bien, hein, vu qu'en fait, leur mère est une prostituée et que donc, ils n'ont pas forcément le même père. Donc, les deux frères, c'est un peu des frères ennemis. Hein. Ils s'aiment bien, mais ils sont pas... Ils ont des choses à se reprocher tous les deux. Et en fait, dans cette ville, Bud Spencer incarne donc ce frère et il est le shérif. Mais il est un peu le shérif par erreur. On l'a pris pour quelqu'un d'autre. Trinità retrouve donc son frère shérif incarné par Bud Spencer. Bud Spencer qui est un peu donc le shérif Bambino. Hein, en fait, il est shérif par inadvertance parce qu'on l'a pris par quelqu'un d'autre. Mais en fait, ces deux faux frères, ces deux demi-frères sont en fait des petits hors-la-loi, des petits malfrats recherchés par la police. Mais ce sont des hors-la-loi qui ont quand même, malgré tout ce qu'ils peuvent dire, ils ont un grand cœur. Et dans cette petite ville, pas très loin, il y a une communauté religieuse, genre communauté amiche, quelque chose comme ça. Enfin, des gens qui sont pour la paix, qui ne veulent pas toucher des armes, etc. Avec des jolies demoiselles dont notre Trinità tombe amoureux, bien sûr. Hein. Mais il y a aussi à côté un éleveur de chevaux qui ne veut pas que cette communauté s'installe dans la vallée pour qu'ils puissent récupérer les terres. Évidemment, on reste dans un discours politique plutôt de gauche, hein, où le capitalisme veut, bien sûr, piquer la place aux classes les plus populaires. Mais ça, c'est un petit discours politique, c'est assez effleuré, on va dire. Mais surtout, il reste le western. Alors, ça respecte vraiment les codes du western italien. Les cow-boys sont sales, avec les méchants éleveurs, les méchants entrepreneurs. Et puis, comme je l'ai dit, la communauté les plus populaires. Et donc, c'est nos deux hors-la-loi qui vont remettre tout ça dans le droit chemin, qui vont se mêler un peu malgré eux quand même. Parce que ce qui les intéresse, c'est quand même l'appât du gain aussi. Hein. Enfin, surtout Bambino, lui, il veut pouvoir récupérer les chevaux pour pouvoir se faire de la...

0: le film aussi entre le respect du genre un peu sérieux, parce qu'il y a un petit peu de violence, et la pure comédie. Et c'est là qu'il va poser les bases de ce fameux duo Terence Hill, Bud Spencer, où il y aura plein de déclinaisons différentes qui les mettent en scène, avec à la fin toujours une énorme bagarre à main nue, avec une façon de doubler les torgnoles qui est quand même très, très typique du cinéma italien.
1: Alors c'est vrai que ce n'est pas du tout des films à message, on est loin du film de Solima dont on parlait avant. Mais par contre, Bourpif est à l'oche, hein. ça envoie du lourd, ça pète pas mal aussi, c'est grivois, c'est, voilà, mais je suis d'accord avec toi, c'est très très bien photographié, les couleurs chaudes du western sont là, c'est très beau. Oh, les copies de Rimini sont très bien, d'ailleurs le bonus, Stéphane Lacombe qui connaît bien son sujet, c'est pareil dans les bonus, si vous n'avez qu'un bonus à regarder, regardez celui-là, vous allez voir, c'est très complet ce qu'il dit. Moi, ce que j'aime beaucoup, en fait, dans ce film, c'est que, Thomas, on retrouve notre... Ah, bah, pas toi, en fait, mais moi, je retrouve mon âme d'enfant, parce que moi, c'est les films de mon enfance, en fait. Et c'est vrai qu'en fin de compte, il y a un peu de violence, mais pas tant que ça. En fait, ils règlent leur compte à coups de baffe dans la gueule, quoi. Et c'est complètement hilarant, en jouant aussi des clichés avec est-ce qu'on va péter la vitre ou pas dans le bar, est-ce que... Voilà, c'est... Et puis, tu l'as dit, cette alchimie, elle fonctionne parfaitement, quoi. C'est le colosse bourru, mais qui est en même temps super, super gentil, quoi. Et puis Terence Hill, le beau gosse, mais qui est un peu idéaliste, contrairement à l'autre, qui est plus cynique, quoi. Mais je trouve que ça fonctionne super bien, quoi.
0: J'ai pas vu ce film-là avec Terence Hill et Bud Spencer, mais j'en ai vu plein d'autres quand j'étais môme. Donc non, moi aussi, il y a un côté nostalgique, enfance, etc. Mais j'ai vu les Super Flics de Miami, j'ai vu Cul et Chemise. Il y en a plein qui passaient sur la 5 pendant un temps. Donc non, je connais bien ces films-là. Hein.
1: Et, enfin, je sais que t'es comme moi, on en a vu au cinéma aussi.
0: Moi, j'ai vu les Super Flics de Miami au cinéma. Alors, puis il y a toujours des séquences où Terence Hill fait preuve de sa dextérité. Au pistolet. Alors lui, il tire sans viser. Hein. Si vous essayez de lui tirer dans le dos, il se retourne pas, il dégaine, il tire. Hein. Voilà. Il est très fort. Donc il y a toujours des scènes marrantes dans les saloons. Il détourne les bagarres à main nue dans les saloons de façon plutôt hilarante. Moi, j'aime beaucoup. J'aime vraiment beaucoup On l'appelle Trinita. Donc forcément, le film a eu du succès. Forcément, donc je disais que ça posait les bases de ce duo, hein, Terence Hill, Bud Spencer. Et forcément, il y a une suite.
1: Avant la suite, quand même, avant qu'on parle de la suite, il faudrait dire déjà, c'est vrai que quand il tire, il subit même pas le recul de l'arme, hein, il est trop fort. Non, mais il y a une scène vraiment mythique où les méchants, parce qu'en fait, c'est un film très basique, il y a les méchants, il y a les gentils, hein, voilà. Mais les méchants vont dans le camp des Amish pour leur mettre une tôle et leur foutre des baffes à un moment, et ça va pas se passer comme ils ont prévu. Parce qu'au niveau baffes, dans la baffologie, nos deux Lascars, faut pas leur raconter des cracks, hein, quand même. Hein. C'est eux les maîtres du bourre-pif. Hein, voilà. Non, je voulais juste souligner que j'adore cette scène. C'est une scène que je me repasse en boucle. Voilà. Et j'aime beaucoup. Donc, pour rappel, c'est sorti chez Rimini Édition. Qui n'a pas sorti tant de western que ça, Rimini. Donc, c'est important de le dire. C'est sorti chez Rimini.

0: Et Thomas, tu commençais à dire qu'il y a une suite, et il y a une suite qui est sortie aussi, donc chez Rimini.
1: Oui, on continue à l'appeler Trinita, toujours de Enzo Barboni, réalisé l'année suivante, en 71. Bon, il est moins bien. Il est moins bien, parce que je pense que vu le succès du précédent, là, ils orientent vraiment vers la comédie. La violence, elle disparaît. Là, c'est 100% bourre-pif. Ça reprend, bon, bien sûr, ça reprend les mêmes, la structure similaire. Ça commence avec Trinita, toujours dans son hamac, traînée par son cheval, qui arrive quelque part. Alors, il y a une scène hilarante au départ où il rencontre trois gars, il leur pique à bouffer. Puis, enfin, les mecs, ils veulent lui voler son cheval, en fait. Mais ils ne savent pas à qui ils ont affaire aussi. Et ils se font avoir lamentablement. Et après, bon, y a toujours cette scène, il y a encore une scène où il retrouve son frère, cette fois chez leur mère. Alors, c'est une scène mythique aussi où ils mangent comme des porcs. Mais en plus, ils sont d'une saleté mais incroyable. Ils prennent un bain, le bain, l'eau, elle est noire. Enfin, et ça reprend un peu, après, ça reprend un peu le même schéma que le film précédent, avec un méchant entrepreneur, un méchant éleveur contre des gentils. Là, ici, ce sont des moines, hein, voire un petit village, hein, ou avec une histoire de trafic d'armes. Enfin, c'est pas très clair, parce que je trouve que le film... Moi, enfin, j'ai vu la version de 1972, le doublage de 1972. Le Blu-ray propose deux montages. Il y a le montage de... Non, j'ai vu la version de 82 avec Patrick Poivet. Il y a la version de 72, le doublage de 72. Il n'y a pas je crois qu'il n'y a pas la VO. Je ne suis pas sûr. Mais si, il y a la VO. Mais ce n'est pas les mêmes montages. Moi, je n'ai pas regardé les deux montages. J'ai vu que le montage de 82.
2: Non, je rappelle comme ça, il n'y a pas de VO en fait. Puisque les Italiens post-synchronisaient tout. Juste pour être précis, mais effectivement, la version proposée est en italien.
1: Et donc, il y a deux montages différents. Dans le montage que j'ai regardé, donc le montage de 82, eh ben, il y a des trous, je trouve, au niveau du scénario. Il y a des choses qui ne collent pas. Enfin, Trinita tombe amoureux d'une jolie blonde, bien sûr. Il veut sauver la veuve et l'orphelin, bien sûr. Ben, au départ, ils veulent détrousser de pauvres fermiers qui ont... qui ont une roue cassée, etc. Mais finalement, ils finissent par les aider. Et donc, pour les beaux yeux de la belle, bah, ils vont se mettre contre ce méchant éleveur qui trafique des armes, évidemment. Mais Bambino, lui, il a toujours une idée derrière la tête, c'est de se faire du fric sur le dos de tout le monde. Alors moi, je trouve qu'il est beaucoup moins bien, mais il y a quand même des scènes d'anthologie. J'aime beaucoup la scène du jeu de cartes.
3: Oui.
1: Ah, la scène du jeu de cartes me fait mourir de rire. Il n'y a pas de musique, il n'y a rien. Il joue sur la longueur des plans, sur la longueur des gestes, etc. C'est très drôle. Moi, je suis mort de rire. Et il y a aussi cette autre scène, encore une scène de bouffe. Ils vont dans un club huppé. Et en fait, ce sont vraiment des villageois, quoi. Ce sont des villageois. Ils ne savent pas se tenir à table. Et ils foutent le bordel, quoi.
4: Un coup je dégaine, un coup je cogne. C'est un jeu que tu connaissais pas, ça. Je vais t'apprendre. Arrête, il est tard. T'as compris ?
1: Bon, il est beaucoup moins bien, mais moi, je trouve que ça vaut le coup, rien que pour le duo Terence Hill, Bud Spencer, puis aussi parce que on aime bien les western spaghetti, ou western italien, pardon.
2: Ne va pas me fâcher, hein, voilà. Hein, c'est... Parce que l'appellation western spaghetti, c'était vraiment quelque chose de condescendant, en fait. Hein, qui est resté, mais c'était vraiment quelque chose de condescendant, et qui appréciait pas du tout, par exemple, quelqu'un comme Tonino Valeri. Hein, ça, moi, il me l'avait dit, je ne fais pas de western spaghetti, je fais des westerns. Ça, il voulait surtout pas entendre ce mot-là. Je me rappelle d'une conférence de presse où il a gentiment éconduit un journaliste, voilà. Non, très franchement, je suis content que les deux films précédents, Sugar Colt de Franco Giraldi et Saludo Sombre de Sergio Solima, soient sortis en 4K chez nos amis d'Artus Film, parce qu'Artus Film, on le dit pas assez, qu'ils ont une politique éditoriale qui est hyper cohérente, et Ouais, je suis sûr qu'ils vont nous en sortir d'autres, quoi. Les connaissants, ils font un travail incroyable, comme Artus Film, je pense qu'on peut le dire. Dans l'édition de Cinéma Bis, comme nous on aime, enfin moi en tout cas, comme j'adore, je retrouve bien là avec Thierry Lopez, que je salue, avec qui on a fait dans le Fanzina nos premières armes ensemble et tout, et cet amour du Cinéma Bis qui est porté à travers tous ces films qui sortent, et cette obstination, puisque là ils ont eu un peu de mal à les sortir par rapport à des problèmes techniques, mais ça vient quand même, ça arrive, et ça fait vraiment plaisir. Et puis Rimini qui se met à sortir des westerns il y a quelques mois, on a eu aussi chez Bubble Pop, on a eu et maintenant on l'appelle El Magnifico, qui est le troisième, qui est pas le troisième Trinita, attention, mais qui est le troisième de Enzo Barboni avec Terence Hill. Bon, puis là, donc les deux Trinita qui sortent chez Rimini, hein, on l'appelle Trinita, on continue à l'appeler Trinita, c'est quand même des super bonnes nouvelles avec les différents montages, tu l'as dit, des très bons bonus animés par Stéphane Lacombe. Et puis, tu l'as dit aussi, il y a un truc qui caractérise ces films-là. On dit toujours que la comédie, c'est le rythme. Et en fait, Enzo Barboni, dans les trois films, là, par contre, dont je viens de parler, il fait un choix. Alors, c'est bon enfant, c'est très humaniste. C'est pour ça aussi qu'on aime bien ces films-là dans la période que l'on vit. C'est bien de voir des films aussi bon enfant, mais pas condescendant, naïf, mais pas abêtissant. Et en fait, il fait le choix, Barboni, ce qui est très étonnant hein, quand même pour des comédies. Il pourrait, je pense, accélérer le rythme de ses films, les ramener à l'heure et demie. Ils font tous deux heures, en fait. Il fait le choix d'un rythme étiré qui est une véritable tradition du western, en vérité. Il fait le choix d'étirer le rythme. Ça, c'est un truc qui est rarement souligné par les critiques, parce qu'on avait tendance à beaucoup mépriser ce monsieur, puisqu'on considérait qu'il avait tué le western italien. Et en fait, non, il étire les plans, il étire, mais pour en tirer aussi toute une substance comique. Et il y a plein de choses qu'il fait. Il utilise la grammaire cinématographique du western, et en particulier de la manière dont elle a été popularisée par Léone, par exemple, pour la transformer, la retourner, tout ce qui est dramatique, le retourner en truc gaguesque. Et ça, c'est quand même assez balèze, en fait, en vérité. Évidemment, Barboni... c'est pas, vous n'allez pas découvrir Kubrick pour ceux qui vont le découvrir là. Mais par contre, vous allez découvrir alors un directeur de la photo qui est vraiment excellent, et puis un metteur en scène appliqué qui fait. Il n'y a que des beaux plans dans les films en fait. Après, on aime, on n'aime pas, on peut considérer que ça manque de rythme, que c'est un peu décousu. Voilà, ça je veux bien, mais je suis d'accord, je partage. Mais. On fait quand même plus beaucoup de films mis en scène avec autant de soin.
3: C'est surtout le deuxième qui est décousu. Hein. Enfin, je trouve. Je n'ai pas vu les deux montages, ceci. Il paraît qu'il y a une différence. Et en plus, on continue à l'appeler Trinita. Il y a donc les deux doublages français, celui de 72 et celui de 82. Pour ceux qui ont connu les films dans les années 70, ou comme ceux qui, comme nous, l'ont connu dans les années 80, moi je suis plus habitué au doublage de Patrick Poivet. Mais effectivement, comme tu dis, on peut trouver ça, cet humour un peu potache, mais cette scène de cartes, justement, c'est un humour un peu plus anglais, je trouve. En jouant sur la durée, on est dans un humour un peu pince sans rire, où on voit la complicité entre les deux personnages.

C'était Culture Prohibée, une émission réalisée en partenariat avec Les Films de la Gorgone, lesfilmsdelagorgone.fr et Radio Graphite, graphite.net. 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Une émission animée avec Thomas Rolandi, le loup-garou Picard, and the last but not the least. Je veux bien sûr parler de Léo Magnin à la technique. Salut.

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2: Nous sommes aujourd'hui le 5 juin. Si vous le voulez bien, faisons la rencontre d'un artiste. Il s'appelle Slip, il adore le basket et il a monté un projet depuis quelque temps appelé Double Double qui vient donc remplacer des éléments de plusieurs tableaux de renom avec un élément de la NBA, notamment des maillots mythiques de la Grande Ligue de basket américaine. Il nous fait découvrir son amour pour la grosse balle orange et ses débuts notamment dans ce qu'il appelle du art hacking. Tout de suite, Slip à notre micro.
3: Moi, le basket, j'ai commencé à accrocher un peu comme tous les sports depuis l'enfance, mais plus particulièrement au début des années 90, comme beaucoup de gens, avec la vague de la Dream Team qui est arrivée en 92. Moi, à la base, j'étais footeux, parce que quand on est à la campagne dans les années 80, on n'avait pas trop le choix. Et j'ai basculé à cette période-là sur le basket.
2: Alors le basket, bien sûr, avec les grandes stars de l'époque aussi, je suppose. C'est ça aussi qui vous a fait vibrer aussi.
3: Alors, ouais, tout à fait. Même si au départ, c'était essentiellement les joueurs français, parce qu'à l'époque, on n'était pas submergé d'informations comme on peut l'être actuellement. Et le basket américain était très très lointain, et on suivait ça au travers de mensuels écrits avec beaucoup de textes. Moi, c'est ce qui me plaisait, et ça a laissé beaucoup de place justement à l'imagination. C'est ce qui m'a conduit à faire ce travail là notamment.
2: Alors, pour bien expliquer aussi à nos auditrices et auditeurs votre univers, comment vous le définiriez justement, votre univers qui est un peu multiple? Tout d'abord, bien sûr, pour moi, les premières œuvres que j'ai vues, c'était des formes de collage d'images d'aujourd'hui à des tableaux, par exemple. C'est pas forcément la totalité de votre œuvre, hein. Vous avez multiples casquettes, on va dire, sur justement ces représentations du basket à votre façon.
3: C'est vrai que esthétiquement, c'est plusieurs travaux différents. Après, pour moi, ça reste toujours la même chose. C'est du détournement d'images qui peut partir soit sur des compositions complètes. Donc, effectivement, c'est ce que vous avez précisé, c'était du collage digital. Soit, comme mon projet Double Double, je me suis appuyé sur des tableaux anciens que j'ai détournés. Pour moi, c'est un peu toujours le même travail, avec ce détournement pour raconter mes propres histoires. Après, c'est vrai qu'esthétiquement, du coup, le fait de s'appuyer sur des tableaux, ça marque forcément.
2: Demain, Slip continue de nous faire découvrir son univers, mais ce sera demain pour d'autres histoires d'un jour avec Mémoire Sport.

0: organisé par les amis du château de Villers-Cotterêts en partenariat avec la Cité internationale de la langue française. Au programme, pique-nique festif, nombreux exposants au savoir-faire unique, spectacles et animations pour un joyeux moment convivial dans le parc du château à Villers-Cotterêts. L'entrée sera gratuite. À Crépy, la MJC Centre Social fête ses 30 ans. Rendez-vous le samedi 6 juin de 11h à 19h sur la place Jean-Philippe Rameau pour une journée festive, conviviale et entièrement gratuite. Au programme, structures gonflables, maquillage pour enfants, jeux géants en bois, fun mobile, spectacle, initiation aux percussions et concerts pour enfants à 18h. À cette occasion, RVM vous proposera une émission en direct de 14h à 17h. Une belle journée à partager en famille avec de nombreuses animations pour petits et grands le samedi 6 juin sur la place Jean-Philippe Rameau à Crépy. 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

Elle, c'est LMK. Elle a sorti pas mal de nouveaux morceaux récemment. Celui-ci n'est pas récent, il est sorti en mars dernier. Il s'appelle Dancehall Classic Freestyle. Dans ce morceau, LMK retrace quelques-uns des rythmes qui ont fait l'âge d'or du reggae dancehall des années 90.

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Bonjour et bienvenue sur RVM, votre radio du bien-vivre, florilège de chansons françaises, avec et deux habitués, Luc et Jean-Vladis. Bonjour Luc, en forme ? Oui, il lève la main, donc elle ne tombe pas par terre, mais c'est bien. Merci d'être présent. Avec Luc, on souhaite une très très bonne fête à toutes les mamans. Aujourd'hui, pour vous mamans, plein de chansons vous sont consacrées. Un programme Fête des Mamans, et c'est parti avec Marc Pascal. Marc Pascal, qui était chanteur de bal, pour ouvrir ce florilège de bal, de chansons françaises. On va l'ouvrir avec Marc Pascal, décidément, un chanteur de bal qui se définissait comme tel. Voilà, on va l'écouter dans une chanson, c'est bien pour commencer la fête des mamans. Bonne fête, maman.

C'était Marc Pascal, décidément ce matin c'est dur, hein. C'est vrai avec la chaleur. Marc Pascal, je me répète, pour ouvrir.

Une chanson qui nous va droit au cœur, les yeux de la maman, Kenji Girac. Maintenant, pour toutes les mamans du monde, célèbre chanson adaptée par Fernand Bonifay d'une chanson italienne de 1957. Bon, je parle en italien, attention, c'est peut-être catastrophique. Hein. La plus bella del mondo. Qu'est-ce que t'en penses? Oui, il hausse un peu les épaules, il dit c'est pas mal. Mais en français, c'est plus facile. Hein. Maman la plus belle du monde, interprétée par Dalida.

Émouvante et inoubliable Dalida, maman la plus belle du monde. Allez, une chanson super, pleine de charme et de sentiments. Mama, interprétée par ce merveilleux crooner Franck Michael. Mama, chanson de 1989. Hein, c'est, non, je n'y pas, des paroles de Michel Mallory, composées par René Jaunet et Franck Michael. On écoute Franck Michael, Mama.

C'était Franck Michael qui nous interprétait Mama dans Florilège de chansons françaises sur RVM. Pour toutes les mamans du monde, c'est le titre de cette très très jolie chanson romantique. Pour toutes les mamans du monde, interprétée toujours par Franck Michael.

Franck Michael a raison de chanter pour toutes les mamans du monde. Une mère, chanson bouleversante, sublime, interprétée par Linda Lemay. Cette chanson est un trésor d'amour. Bien sûr, aimez vos mamans. Une mère, Linda Lemay.

bien sûr, un pur bonheur aujourd'hui avec ce florilège de chansons françaises pour toutes les mamans que nous aimons, que nous embrassons très fort avec Luc et Jean Vladis sur RVM 93.7, Radio Valois Mulsien, la radio du bien-vivre. 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Il y a aussi un truc, si on a oublié tout ça, il y a les rediffusions. Voilà, donc ça fait du bien de fois de réécouter cette très belle émission pour toutes les mamans. C'est le mercredi à 11h et le vendredi, 5h. Oui, de magnifiques paroles, une voix sublime, authentique, Linda Lemay, une mère. Un très très bel hommage à toutes nos mamans qu'on aime et que l'on a aimées, à ma mère, merveilleux trio, Isabelle Boulet, Rock Voisine et Paul Darèche, à ma mère.

chanson sincère, touchante, par ce trio génial de très très belles voix, Isabelle Boulay, Rock Voisine et Paul Darèche, À ma mère. Impossible de mettre cette sublime chanson de 1963, La Mamma, écrite par Robert Gall et composée et créée par Charles Aznavour. On va retrouver pour l'interpréter un duo formidable, France Gall, la fille de Robert Gall, et son créateur Charles Aznavour. Une pure merveille, La Mamma, France Gall, Charles Aznavour, deux grands artistes.

c'était France Gall et Charles Aznavour, La Mama. Maintenant, un bel hommage de Pierre Bachelet à sa maman avec cette chanson de 1963, Embrasse-la, Pierre Bachelet.

Pierre Bachelet, embrasse-la. Plein de chansons françaises avec Florilège sur RVM. Et ces mamans qui nous donnent toute leur tendresse, leur amour. Et on retrouve pour cela Bourvil, pour cette chanson de 1963, émouvante et nostalgique. Bourvil, talent inimaginable, respect Bourvil chanteur, la tendresse.

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C'était Bourvil, La tendresse ment, chanson de... Il est surpris, là. Chanson de 1987, écrite et chantée par Eddie Mitchell et composée par Pierre Papamiandis. Non, il ne faut pas être moins. Hommage bouleversant à sa maman, il évoque avec nostalgie son adolescence dans les années 50. Un texte incroyable, un hommage, à toutes les mamans. Mam, ment, Eddie Mitchell. On écoute.

Voilà, 50 minutes, ça passe très très vite avec toute cette très belle chanson pour la fête des mamans. Et pour clore ce merveilleux florilège, on écoute Christophe Maé, un bel hymne dédié aux mamans. Christophe Maé, Maman.

0: t'aime pour de vrai. C'est avec cette très belle et dernière chanson que nous refermons cette jolie programmation pour la fête des mamans. Luc, merci à Dimanche, merci les amis de votre fidélité. Avec Luc, on embrasse toutes les mamans. C'était vraiment très très sympa, très très chouette. Rendez-vous dimanche prochain sur RVM pour une nouvelle émission. Excellente semaine, bon dimanche avec Luc. Plein de bisous, salut, salut, à très très vite sur RVM.
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2: Bienvenue dans les Hauts-de-France. Voici un reportage réalisé par une radio associative de la région.
3: Le Maître de Flémalle est le premier roman du douaisien Jean-Michel Hogg, publié par la maison d'édition MVO, située à la Chapelle d'Armentières. Ce roman retrace l'histoire d'un tableau imaginaire attribué au maître flamand Van Eyck et qui serait le portrait du peintre Robert Campin, connu sous le nom de Maître de Flémalle. En suivant le parcours de l'œuvre au fil des époques et en peignant ses propriétaires successives, Jean-Michel Hogg mêle peinture sociale, histoire politique et économique, faits divers et courants historiques et s'amuse de son lecteur en lui proposant une lecture cachée qu'il ne dévoile qu'en fin de roman. Jean-Michel Hogg.
4: On est complètement dans la fiction. Le Maître de Flémalle, c'est le nom d'un tableau qui n'existe pas.
3: Le Maître de Flémalle s'appelle Robert Campin, c'est bien ça ?
4: Le Maître de Flémalle est le surnom du peintre Robert Campin, oui.
3: Qui, lui, a réellement existé.
4: Bien sûr.
3: Voilà, là, on part d'un véritable personnage. Alors, on est dans le 15e siècle.
4: Oui, c'est ça. C'est la grande époque des peintres flamands.
3: Voilà, et il aurait posé éventuellement pour un autre grand maître flamand ou un de ses élèves, Van Eyck.
4: C'est ça, c'est tout à fait ça, c'est bon, l'école de Tournai, on va dire. Mais bon, l'histoire du tableau, c'est que, en fait, on n'en entend plus parler. Il apparaît au moment où les enchères vont se dérouler, et puis après, je retrace son histoire à partir de la Révolution. Ce qui s'est passé entre deux, finalement, on ne sait pas.
3: On va parcourir l'histoire hein, depuis la Révolution. On va aller consulat, Premier Empire, la Restauration, Monarchie de Juillet, la Deuxième République, le Second Empire, la Troisième République et puis l'histoire contemporaine.
4: Tout à fait.
3: C'est quoi ? C'est un cours d'histoire finalement que ce roman ?
4: En fait, je souhaitais raconter des petites histoires. Hein, le livre, en fait, c'est une accumulation de petites histoires qui sont les histoires, en fait, des possesseurs successifs du tableau. Parce que donc, ce tableau, il faut le dire, il va lui arriver des tas de choses. C'est ce qui sert de fil conducteur au récit. Et à chaque fois qu'en fait, le tableau va changer de propriétaire, ça s'explique, en gros, par un événement historique.
3: Ces propriétaires ont-ils réellement existé ou pas ?
4: Ah non, tous les personnages véritablement possesseurs du tableau sont des personnages de fiction.
3: Mais tous connaissent des personnes qui parlent, qui nous parlent tout de suite, parce que qui sont des personnages qui ont marqué l'histoire.
4: Tout à fait. À chaque fois, oui. Et d'ailleurs, il y a à la fin du livre un index que je trouve assez impressionnant. C'est l'index des personnages réels qui sont cités dans le livre. Et qui sont effectivement beaucoup plus nombreux que les personnages de fiction.
3: Alors, on aurait pu imaginer que ce tableau qui disparaît, qui réapparaît, qu'il franchisse les frontières. Vous avez fait le choix de le maintenir en France et principalement à Paris, région parisienne, le nord de la France et puis la Suisse tout de même.
4: Et la Belgique. Il fait quand même une incursion en Belgique. Bon, ça reste un tableau francophone, on va dire.
3: C'était justement pour concentrer l'histoire sur l'histoire de France.
4: En fait, c'était pour concentrer l'histoire sur une histoire que je connais à peu près, qui est celle de mon pays, celle de la Belgique un peu aussi. On va dire que au moment où la Belgique intervient dans l'histoire, bon, c'est une histoire qui est en fait comparable à la nôtre, cette époque-là. C'est un peu différent pour la Suisse au moment où on en parle, mais bon, c'est pas très compliqué. Mais effectivement, j'aurais eu des difficultés à le faire voyager plus loin dans la mesure où je connais moins bien l'histoire des pays environnants dans ces périodes-là.
3: Il va, ce tableau, connaître différents propriétaires qui parfois sont collectionneur, d'autres un peu moins, ce qui le place à côté de tableaux, de peintres ayant réellement existé, et des tableaux ayant généralement réellement existé.
4: Absolument, et dont j'explique d'ailleurs à la fin de l'ouvrage où on peut les voir encore aujourd'hui. Pour ceux que l'on peut voir, parce que parmi ces tableaux que je cite et qui ont réellement existé, un certain nombre

0: international et que j'ai fait l'essentiel de ma carrière comme chef d'établissement. Et donc, à ce moment-là, j'ai eu à mettre en place l'épreuve d'histoire de l'art au brevet des collèges. Ça n'a pas été une mince affaire dans la mesure où on va dire que les instructions étaient relativement vagues, bon, ce qui avait un côté intéressant d'ailleurs, parce que bon. Et on a essayé de faire quelque chose en intégrant à la fois l'histoire de l'art proprement dite, mais aussi ce qui relevait de l'art dans l'histoire, ce qui n'est pas tout à fait la même chose.
1: Mais c'est quelque chose qui, vous aussi, vous a questionné à ce moment-là et vous a remis peut-être de se dire comment on établit ces connexions, justement.
0: Non, non, pas véritablement, non, non, non. Alors, moi, je ne suis pas un spécialiste d'histoire de l'art non plus.
1: Hein, ouais. Alors, il y a eu un besoin de documentation extrême, parce qu'on a l'impression de lire le roman d'un fin connaisseur de l'art.
0: Non, mais c'est une bonne documentation. C'est, on rappelle souvent, par exemple, que Hergé, dans les aventures de Tintin, avait fait des choses qui étaient d'une observation très pointilleuse, alors qu'il était quasiment jamais sorti de son bureau ou de son atelier. Hein, donc, voilà. Il y a un peu de ça aussi.
1: C'est chronologique, hein.
0: Oui, tout à fait.
1: Et on est dans le jus de l'histoire jusque au nom des rues, notamment les rues de Paris qui ont depuis lors été rebaptisées. Mais en fin de livre, bah vous expliquez cette rue est devenue celle-ci, absolument. Elle existe encore ou autre. Et puis également le calendrier de l'époque, on commence en Floréal, je pense, voilà. De l'an 4.
0: C'est ça, le calendrier républicain. Oui, oui. Tous les chapitres commencent par être situés dans le temps.
1: Et dans le lieu.
0: Et dans le lieu, voilà. Ouais. Et je serais tenté de dire qu'on pourrait, le livre en main, déambuler dans les rues de Paris essentiellement, puisque c'est en région parisienne que ça se passe, et puis retrouver les lieux qui sont décrits.
1: Et puis à chaque fois, on tombe sur des personnages qui vont croiser, parfois détenir ce tableau et qui appartiennent à un milieu social. Et là, on a une peinture sociale à chaque fois qu'il y a un chapitre court.
0: Oui. Mais,
1: ouais, il y a de la concision. Hein. On est sur à chaque fois une huitaine de pages peut-être,
0: c'est ça,
1: hein,
0: ouais,
1: par
0: ouais,
1: propriétaire. C'était quoi? Pour ne pas vouloir trop s'étendre ou pouvoir en mettre suffisamment pour ponctuer les époques?
0: Je vais dire que je ne sais pas écrire autrement que de façon concise. J'aurais été incapable avec n'importe lequel de ces personnages. Bon, alors, ce personnage, effectivement, ça donne lieu à un chapitre de 8-10 pages. J'aurais été parfaitement incapable d'en faire 15 ou 20.
1: Il y a également, vous l'évoquiez tout à l'heure, le fait que ce tableau réapparaisse totalement par hasard, ça fait écho à de véritables histoires, des œuvres qui
0: aussi,
1: ont parfois été découvertes. Je me souviens d'avoir entendu il y a peut-être une vingtaine, trentaine d'années des deux gars qui étaient réapparus, dont on ne sait trop où, et dont les experts discutaient pendant longtemps. Ça aussi, le monde de l'expertise, des professionnels de l'art, il est tout au long.
0: Oui,
1: tout
0: à fait.
1: Du roman.
0: Ce que j'ai écrit à un moment donné aussi, c'est que, en fait, à l'exception des peintres qui sont encore en vie, et encore, personne n'est capable de dresser une liste exhaustive des œuvres de tel ou tel peintre. Ça n'est pas possible. Il y a ce qu'on connaît, puis il y a ce qui existe peut-être, qu'on ne connaît pas, il y a ce que l'on suppose. Il y a des recoupements, c'est un peu ce qui arrive d'ailleurs au tableau, où on peut se dire que ce tableau-là, quelquefois réapparaît, on se dit c'est peut-être celui-là qui était désigné sous un autre nom, mais dont on parlait, etc. etc. Voilà. Mais ça, c'est, il n'est pas possible de dresser des listes exhaustives des œuvres des peintres, ce qui fait le bonheur des faussaires.
1: Donc vous évoquez également tout l'art et tout le travail.
0: Absolument, oui, oui. Puisque donc ce tableau qui va être successivement volé, perdu, etc., il va aussi être copié et des copies vendues comme authentiques, des choses comme ça. Oui.
1: Comment vous regardez aujourd'hui la façon dont on peut, et le montant que peuvent atteindre certains tableaux?
0: Ça laisse rêveur. Il y a pas très longtemps, il y a quelques jours, je ne sais plus à propos de quelle œuvre, mais

0: j'ai entendu parler aussi d'un tableau de maître comme ça qui avait réapparu et qui avait été adjugé. Alors, je n'ai plus la somme en tête, hein, je ne vais pas dire de bêtises. Et du coup, je me suis dit, ah bah tiens, donc la somme que j'avais imaginée, moi, pour le maître de Flémalle, finalement, je suis pas si loin de la réalité.
1: On est dans le plausible.
0: Oui, tout à fait.
1: Le fait d'avoir choisi justement un peintre flamand, d'avoir pris un tableau qui représente Robert Campin, et puis d'avoir également un escroc douaisien dans l'histoire, qui en plus, pour les amateurs de chansons, tout de suite, quand on entend le mot d'Arnal, on pense
0: Oui, bien
1: doué,
0: sûr.
1: on
0: Bien sûr.
1: l'associe. C'était une volonté de localiser
0: Oh,
1: véritablement.
0: oui, et puis alors, il y a d'Arnal, c'est aussi l'anagramme de Randal.
1: Hein?
0: Randal étant le nom du voleur, le personnage de Georges Darrien dans le roman Le Voleur, hein, qui a été porté à l'écran par Louis Malle dans les années 60 avec Jean-Paul Belmondo dans le rôle titre. C'est un petit clin d'œil, mais des clins d'œil comme ça, il y en a quasiment un par chapitre, qui font référence à d'autres œuvres littéraires ou cinématographiques, des choses comme ça. Alors, contrairement à ce qui se passe pour d'autres choses où je donne les clés à la fin du livre,
1: Hein?
0: là, je ne les donne pas. Donc,
1: À
0: ça.
1: chacun de mener sa propre enquête.
0: Voilà. Mais oui, quasiment une fois par chapitre, quelquefois plusieurs fois dans le même chapitre, il y a comme ça des clins d'œil à des choses différentes, des œuvres de fiction ou des personnages réels.
1: On se questionne également tout au long du roman sur l'art, ce qu'il représente dans la vie de chacun et de ceux qui regardent ça comme un placement, plutôt que le fait de célébrer le génie ou le talent.
0: C'est effectivement le cas d'un certain nombre de possesseurs successifs du tableau qui n'ont pas de goût particulier pour la peinture, mais voilà, c'est effectivement un placement. Bon, si je me souviens bien de tous mes personnages qui sont dans cette catégorie-là, ça leur porte pas forcément chance d'avoir choisi ça comme placement parce que le tableau il va souvent être volé aussi.
1: Bah, il va souvent être volé, et puis quand les affaires vont aller moins bien,
0: Il va falloir s'en débarrasser pour.
1: il faudra à ce moment-là faire des choix et se dire, bon bah voilà, je renonce au maître de Flémalle, cette peinture de petite
0: De
1: taille.
0: petite taille, oui, tout à
1: Ouais.
0: fait. Oui.
1: Mais c'était pourquoi? Pour qu'elle circule plus facilement, parce que
0: Oui, aussi.
1: ouais.
0: Aussi, hein, le premier possesseur dont il est question et qui cherche à revendre le tableau, bah, il lui suffit de l'emballer dans un sac et puis voilà, on peut voyager avec.
1: Le Maître de Flémalle, roman de Jean-Michel Hogg aux éditions MVO. 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
3: Alors qu'est-ce qui se passe ?
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3: Je suis aujourd'hui avec Anne-Laure Desjardins, qui est une des organisatrices du Baleine Festival, qui va se dérouler à la Ferté-Milon les 12, 13 et 14 juin. C'est la deuxième édition de ce festival. Nous nous étions déjà rencontrés l'année dernière. Bonjour Anne-Laure. Si vous reconduisez, c'est que ça s'est déjà bien passé l'année dernière.
6: Bonjour Anne-Laure. Oui, ça s'est bien passé l'année dernière. On était très contents de cette édition. Le mot s'est un petit peu passé au fur et à mesure du week-end. On a commencé en petit effectif, voilà, en plus une météo très difficile le vendredi soir. Et puis au fur et à mesure, la météo s'est améliorée, le monde est arrivé de plus en plus. Et on a fini en beauté, on va dire, le dimanche soir avec un beau spectacle de danse et un beau concert où le public était vraiment très content et nous a encouragés à revenir. Et puis nous, on était très contents aussi de cette édition. Les rencontres avec les artistes ont été super. Donc on s'est motivés, on a eu envie de recommencer.
3: Comment ça se passe l'organisation d'un festival comme celui-là ? J'imagine que ça se prévoit super longtemps à l'avance déjà.
6: Oui, effectivement, on a recommencé à travailler en octobre, à la fois pour les demandes de subventions qui parfois se font très très en avance. Donc ça, c'était plutôt mon domaine.
3: Comme celle du conseil départemental, n'est-ce pas ?
6: Oui, et même la région, c'était en novembre. Donc effectivement, notre programmation n'était pas définitive. Puis Thiago, donc, qui s'occupe de la direction artistique de la programmation, a commencé à contacter des artistes à ce moment-là. Et effectivement, il est très content d'avoir Fantasio, qui est notre tête d'affiche, un artiste qui a 20 ans de carrière et que dès la première édition du festival, il avait contacté. On était encore un peu petits à l'époque, mais voilà, là, il l'a convaincu de venir.
3: Comment il fait pour le convaincre de venir ? Ils se connaissent, parce que les artistes viennent comme ça à un festival qui est tout jeune, de manière spontanée ?
6: Non, alors là, je ne saurais pas exactement dire les ingrédients qui font que, mais ils ne se connaissaient pas. Peut-être c'est le fait, justement, d'avoir déjà essayé de le contacter, qui montre son intérêt pour lui. Thiago est aussi musicien, donc je pense qu'en se parlant entre artistes, peut-être qu'aussi il y a quelque chose qui se passe. Et dans le festival, il y a un lien qui est travaillé entre le cinéma et la musique, et Fantasio, il est aussi dans cette recherche-là, ce dialogue-là. Donc je pense que ça l'a intéressé.
3: Pourquoi le cinéma en plus de la musique ou de spectacle ? Vous êtes férus de cinéma tous les deux, hein.
6: Oui, après dans des styles différents. Thiago, il a étudié aussi le cinéma, il a fait des petits films. Voilà, il va être très intéressé par le cinéma expérimental, vraiment les aspects esthétiques de l'image, etc. Moi, j'ai moins de culture cinéma. J'aime bien découvrir, mais voilà, je suis plus curieuse.
3: Qu'est-ce qui vous a donné envie de monter un festival comme donc celui-ci, le Baleine Festival ? D'ailleurs, pourquoi ça s'appelle Baleine Festival ? On commence par là.
6: Bah pourquoi pas ?
3: Un amour particulier pour cet animal, mammifère marin.
6: Ouais, bon déjà, c'est drôle, une baleine dans la forêt de Rennes, donc pourquoi c'était aussi pour ça. Et puis la baleine, ça représente plein de choses de l'environnement, de l'écologie, donc ça amène à pouvoir parler de ça.
3: Un animal menacé, parmi tant d'autres.
6: Ouais. Puis avant, ça s'appelait Bidule. On a voulu changer, comme ça on garde le B. Ça, c'est vrai que ça a plu à tout le monde, la baleine. Donc on trouvait que c'était joli.
3: Qu'est-ce que c'était le Bidule Festival ?
6: Ah, le Bidule, c'était le même festival, mais les deux premières années, on s'appelait comme ça, parce que c'était vraiment un petit Bidule.
3: Et, ça existait à la Ferté-Milon.
6: C'était à Puiseux-en-Ré, là où on a commencé. Et la deuxième année, à Saint-Pierre-Aigle. C'était très joli, c'était très minimaliste. On était vraiment dans la forêt, parce que c'est un terrain municipal qui est à l'orée de la forêt, avec un drap blanc tendu pour faire le cinéma, et les toilettes sèches construites à la main au fond du terrain.
3: Et vous avez décidé de devenir plus gros, donc.
6: Et on est devenu carrément une baleine. Oui, en fait, à Puiseux-en-Ré et à Saint-Pierre-Aigle, c'était des endroits très jolis, mais plus difficiles d'accès. Donc, en fait, en termes de logistique, ça a été compliqué pour nous. Et la Ferté-Milon, ça faisait longtemps qu'on y passait et qu'on avait eu un vrai coup de cœur pour ce village. Et en plus, il y a le cinéma. Après, quand on voyait le terrain ou
3: le château,
6: c'est tellement cinématographique. Il y a un espace incroyable. Donc, ça a donné très envie de le faire là. Et il y a la gare.
3: C'est bien pratique.
6: Qui est bien pratique. pour faire venir les artistes, le public aussi.
3: Est-ce que tu peux nous parler de la programmation de cette année? Parce que bah, là, j'ai le flyer sous le nez. Ça commence donc le vendredi soir à 17h30. Ça finit le dimanche 14 avec un dernier concert à 19h. Comment vous choisissez vos artistes?
6: Pour les artistes, en termes de musique, on a un choix assez éclectique. Comme ça, ça peut plaire à vraiment des publics très différents. Donc, il y a des chansons brésiliennes avec Livia et Fred qui étaient là au premier bidule. C'est vraiment magnifique. Ils viennent du Brésil. Ouais, c'est un comeback. Ça avait
2: ils viennent
6: beaucoup
2: carrément
6: plus.
2: Du Brésil.
6: Ils viennent du Brésil. Ils font une tournée en Europe, dont au Baleine Festival. Il y a donc Fantasio, c'est du punk jazz. Fulvio Serpone, c'est un chanteur napolitain qui va faire des chansons dans la cour du cinéma Jean-Racine. Donc, ce sera plutôt une ambiance intimiste. On a Mélis qui fait plutôt de la pop. Il y a un groupe aussi, Hip Hop Trap Soul, donc ambiance beaucoup plus dansante. On a beaucoup de demandes. Là, on a certains qu'on a choisis parce qu'ils se présentent à nous et qu'on les voit bien dans cette programmation.
3: Il y en a qui demandent à venir au festival et vous faites également des recherches de votre côté. En fait,
6: exactement.
3: Et donc, il y a combien de concerts, spectacles, etc.?
6: Donc, je crois qu'il y a 6 concerts. Il y a un spectacle avec Sandro Larouge, qui est un collectif de théâtre. Et il y a 2 spectacles de danse. Il y a un des spectacles de danse, donc c'est plutôt danse contemporaine, qui va être un miroir d'un atelier de danse qu'ils ont fait, du coup, les 2 danseurs à la résidence senior de la Ferté-Milon. Ils ont travaillé dans le cadre du festival, on leur a fait faire un atelier avec les résidents. En fait, on essaye de faire avant le festival des actions avec différents publics de la Ferté-Milon. Mm-hmm. Donc il y a cet atelier de danse avec les seniors. Ils ont enregistré aussi leur voix où ils racontent certains souvenirs de la Ferté-Milon. Ces voix vont être rediffusées pendant leur spectacle. Il y a un atelier avec les enfants du périscolaire sur un peu un jeu entre requins et baleines, parce qu'il y a aussi une association de sauvegarde des requins.
2: Oui,
6: donc
2: oui.
6: On s'est mis en partenariat
2: Sylvie
6: avec elle.
2: Mer, non,
6: exactement.
2: Je crois, ouais.
6: Et puis, il y a un atelier avec les lycéens du lycée agricole. C'est le 20 mai, il y a une séance de cinéma qui est le début du festival, en fait, au cinéma Jean Racine, à 18h. Et c'est une co-sélection de ciné-jeunes de l'Aisne Baleine Festival, avec 6 courts-métrages des Hauts-de-France. Et après, les lycéens vont être le jury de cinéma pour sélectionner le meilleur court-métrage de cette sélection.
3: Donc, vous faites des ateliers en amont du festival. L'année dernière, c'était pareil. C'est une démarche que vous avez envie de faire auprès des habitants?
6: Oui, tout à fait. C'est vraiment ce qui fait sens pour nous. On aimerait vraiment développer à l'année toute une action culturelle. L'année dernière, on avait fait aussi un atelier de danse dans le périscolaire et aussi un atelier plutôt cinéma à la résidence senior. Mais ça a mieux marché d'être en mouvement. Et voilà, on espère pouvoir continuer. Là, on trouve ça super. Le jury cinéma, vraiment, c'est ce qu'a l'habitude de faire ciné jeunes. Donc, on est en miroir de leur action. Et je pense que ça va être chouette. Il y en a déjà 16 qui se sont inscrits pour participer. Et à côté du jury lycéen, donc quand même dans la compétition de courts-métrages, on a reçu 864 courts-métrages.
3: C'est
6: la
3: énorme.
6: Moitié du monde entier, ouais, c'était énorme. Bah, moi qui les ai tous regardés,
3: ouais, c'est Thiago.
6: Et donc il a fait une présélection et après, il y en a 18 qui ont été sélectionnés par un jury qu'il a composé de professionnels du cinéma. Et ces professionnels ont aussi attribué 5 prix sur cette autre sélection de 18 films.
3: Est-ce que tu as envie de nous parler d'une programmation particulière dans celle que nous avons sous le nez là?
6: Oui, j'aimerais bien ajouter 2 aspects qu'on n'a pas encore beaucoup évoqués. Une balade qui est organisée avec l'Office national des forêts. Donc ce sera un départ, il faut avoir sa voiture ou un vélo pour aller à 5-10 minutes de la Ferté-Milon le samedi matin à 10h. Et avec une petite surprise dans le cadre de cette balade, surprise artistique avec une danse de la Brigade Sylvestre.
3: Qu'est-ce que c'est que la Brigade Sylvestre?
6: C'est une compagnie de danse. Alors je ne savais pas tout dans les détails, mais justement travailler sur un concept de danse en forêt et pour vraiment rendre hommage, travailler notre relation aux arbres, à la forêt. Donc je pense que ça va vraiment être un moment très joli. Et puis l'autre aspect, c'est que c'est un festival, bon, on a parlé beaucoup de la programmation artistique, mais qui est très familial. Voilà, savoir qu'il y a aussi une buvette, des food trucks et des ateliers pour les enfants. Ateliers cinéma et ateliers de création de mobiles. Donc voilà, l'année dernière, c'était vraiment sympa d'avoir tous les âges, des enfants, des jeunes, parce qu'il y a aussi de quoi amuser les jeunes et jusqu'à des personnes vraiment âgées de tous les âges. Quoi.
3: Transgénérationnel, comme on dit. Et ce festival est gratuit, il est payant, il est en participation libre. Comment ça fonctionne?
6: Il est gratuit. C'était vraiment important pour nous de conserver ça pour le rendre très accessible.
3: Il faut dire qu'il y a Achille, donc le fils d'Anne-Laure, qui est sur ses genoux, qui est pour l'instant très très sage, qui commence à en avoir un peu marre. Mais on va essayer de maîtriser l'enfant.
6: Et on a juste mis cette année les séances de cinéma de compétition officielle à 3 euros. Parce qu'on a vraiment la chance d'avoir le cinéma Jean Racine qui est notre partenaire, mais il faut aussi qu'ils aient de quoi fonctionner.
2: 3 euros, ça reste tout à fait abordable.
6: Voilà. Et après, on est preneur de tout soutien financier pour aider à l'économie du festival. On va vendre des t-shirts qui sont assez jolis.
3: Ça veut dire que vous avez suffisamment de subventions pour pouvoir payer tous les artistes qui vont venir.
6: On espère. En fait, pour l'instant, on a eu des premiers retours positifs. On n'avait pas encore notre budget bouclé. On est aussi allé chercher des sponsors, des partenaires privés. Et cette année, on a réussi à en avoir quelques-uns. Il nous manque encore un petit complément, mais l'année dernière, on avait un petit déficit. On espère que cette année, on va être à l'équilibre. Et effectivement, à la fin, on paye tous les artistes.
3: Vous avez démarché des entreprises du coin, je suppose.
6: Tout à fait. Donc, on est super content que les Endives du Valois nous ont soutenus très généreusement.
3: Les Endives du Valois.
6: Bah, c'est la fabrique de la Ferté-Milon. On ne peut pas faire plus local. Le Leclerc de Villers-Cotterêts. Ouais. L'association Le Maillon Fertile, qui a opéré un tiers-lieu avant la Ferté-Milon, qui a fermé, mais du coup nous a transmis en héritage partie de leur fonds. Donc ça, c'était très précieux. Et puis notre banque, précieux aussi, le soutien du Crédit Agricole du Nord-Est, que j'en profite pour remercier.
3: Bien de remercier les sponsors, bien sûr.
6: Puis d'ailleurs, on est quand même dans le jardin de la Cité Internationale, qui est aussi notre partenaire, donc je les remercie aussi. En fait, il y a une poétesse irakienne qui est en résidence à la Cité et qui va venir présenter. Alors en fait, aujourd'hui, elle est en Irak, donc c'est pas tout à fait sûr qu'elle puisse être là, mais normalement, elle veut pouvoir venir présenter son travail en échange avec une poétesse iranienne. Donc ça promet d'être un beau moment dans l'église Notre-Dame.
3: C'est à quel moment ça, l'église Notre-Dame? Quel jour?
6: C'est le samedi après-midi à 15h, les poétesses, mais il y a d'autres concerts qui sont dans l'église. En fait, les artistes, il y en a pas mal pour lesquels c'est un rêve de pouvoir faire de la musique dans l'église. Donc on a la scène extérieure où ce serait une autre ambiance, mais il y a quelques concerts qui sont dans l'église.
3: Bah, ce programme me paraît tout à fait captivant. Donc ça ouvre le vendredi 12 juin à partir de 17h à Chille. Ça continue le samedi 13 juin à partir de 10h jusque tard, hein, j'imagine, parce qu'il y a DJ set à minuit. Et ça commence le dimanche 14 à 11h et ça finit donc à 19h par un concert de Dandelion String Band, qui est de la région. Oui, parce que comme ça, on n'a pas dit, mais il y a certains artistes qui sont de la région et d'autres pas de la région, quoi. Anne-Laure, je crois que tu m'as dit off que vous aviez besoin de bénévoles, donc on peut faire un appel aux bénévoles à la radio.
6: Oui, ce serait super. Là, on commence à avoir une petite équipe de bénévoles pour s'occuper de la buvette et de l'accueil et puis de 2-3 autres trucs. Mais on a encore un peu besoin de renfort s'il y en a qui sont motivés pour venir nous aider. Et aussi, on cherche encore des hébergements pour les artistes. Mm-hmm. Du coup, on cherche encore quelques chambres s'il y en a qui sont sur la Ferté-Milon ou pas trop loin pour nous aider sur ce volet-là.
3: On fait comment pour vous contacter?
6: Vous pouvez nous écrire par mail. Cette année, on a un site internet où vous pourrez le retrouver. Et puis sinon, c'est baleinefestival@gmail.com.
3: Merci beaucoup, Anne-Laure. Et puis, on vous souhaite un très bon festival.
6: Merci beaucoup.
3: C'était Anne-Laure pour RVM. J'étais avec Anne-Laure Desjardins, qui est une des organisatrices du festival Baleine Festival, qui aura lieu à la Ferté-Milon les 12, 13 et 14 juin, donc le vendredi 12 à partir de 18h, cérémonie d'ouverture à 17h30, jusqu'à dimanche soir. La programmation est très éclectique, cinéma, donc court-métrage, spectacle de danse, concert, etc. Vous pouvez retrouver toutes les informations sur le site du Baleine Festival. À bientôt sur RVM, la radio qui vous écoute.
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0: 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Rendez-vous le samedi 6 juin à 20h et le dimanche 7 juin à 16h à la Grange, ruelle de la Fontaine de l'Orme à Auger-Saint-Vincent. Entrée 17 euros, information et billetterie sur atelierdesarts.weebly.com. 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Au programme, pique-nique festif, nombreux exposants au savoir-faire unique, spectacles et animations pour un joyeux moment convivial dans le parc du château à Villers-Cotterêts. L'entrée sera gratuite. 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
1: Bienvenue dans les Hauts-de-France. Voici un reportage réalisé par une radio associative de la région.

0: Avec le réchauffement climatique, les tensions autour de la ressource en eau s'aggravent. Les sécheresses se multiplient, les nappes phréatiques s'épuisent. Et dès la fin de l'hiver, certaines communes peuvent avoir des difficultés concernant l'approvisionnement en eau potable. Selon le WWF, dans le monde, le secteur agricole consomme 70% de l'eau douce disponible. En France, 61% de la ressource en eau douce est consommée par le secteur agricole, alors même que seuls 7% des terres agricoles sont irriguées. Le modèle agricole dominant repose sur l'agriculture intensive. Ce modèle accentue les effets de la sécheresse, des inondations et de la perte de biodiversité. Il devient donc urgent de repenser ce système agricole afin de réconcilier agriculture, nature et gestion de l'eau à travers des modèles plus durables. Dans cette perspective, l'agglomération de Lens-Liévin, la CAL, s'est inscrite dans un dispositif soutenu par l'agence de l'eau Artois-Picardie. Il s'agit du paiement pour service environnemental, le PSE. Ce dispositif encourage, y compris financièrement, les agriculteurs à avoir des pratiques plus responsables sur les parcelles situées à proximité des points de captage de l'eau. Nous échangeons à ce sujet avec l'élu et le technicien de la CAL en charge de la question de l'eau.
1: Bonjour, Pierre Sénéchal, maire de la commune de Givenchy-en-Goële et vice-président de la communauté d'agglomération Lens-Liévin, chargé de l'eau et de l'assainissement.
2: Gaëtan Brouillet, directeur eau et réseau à la communauté d'agglomération Lens-Liévin.
3: Alors, la première étape, effectivement, c'est que depuis de nombreuses années, au niveau de la communauté d'agglomération de Lens-Liévin, eh bien, on a travaillé justement sur des opérations de reconquête de la qualité de l'eau, dont les objectifs étaient plutôt fixés en matière de moyens. Le contrat d'action pour la ressource en eau fixe des objectifs en matière de résultats.
1: On a aussi une volonté de ne pas agir contre, de ne pas agir à côté, mais d'agir avec. Et donc notre volonté est de réunir les agriculteurs sur de nombreux projets, y compris la replantation de haies, etc., qui nous concerne bien entendu au niveau de l'eau, mais aussi sur le PSE. Nous avons voulu travailler en collaboration avec les agriculteurs. Nous avons fait beaucoup de réunions avec eux, nous les avons écoutés, nous avons essayé de comprendre quelles étaient leurs difficultés, intégrer leurs remarques dans ce PSE et enfin mettre en place un contrat ensemble. Aujourd'hui, il y a une révolution, c'est un contrat de partenaire. Aujourd'hui, la CAL cherche à avoir des partenaires pour réussir sa politique de gestion de l'eau.
0: Alors, est-ce qu'on peut donner quelques points de repère sur la qualité de l'eau, justement, dans le sous-sol de l'agglomération, d'un point de vue nitrate? On est par endroit en dehors des clous, par endroit tout juste limite. Quelle est la photo?
1: Si on parle de qualité de l'eau, il faut quand même se souvenir que nous, on part de loin. D'abord, on a un sous-sol qui est sous-sol minier. Et quand on a comblé les galeries, on ne sait pas ce qu'on y a laissé. Mais aussi, et typiquement, puisque vous êtes aujourd'hui ici à Givenchy-en-Goële, on a un sous-sol qui est plein de munitions. Et ce n'est pas sans conséquence. Donc, effectivement, on a quand même un point de départ qui n'est peut-être pas celui qui est de d'autres régions. Et il faut en tenir compte.
3: Alors, je pense que au titre de l'eau, mais d'autres compétences, je pense notamment aux déchets, la gestion de l'eau a été une compétence qui a permis aussi aux 36 communes de la CAL de réfléchir ensemble à comment gérer cette eau. Parce qu'effectivement, hein, comme dans d'autres territoires d'ailleurs, on a une qualité d'eau qui parfois a été perturbée, avec aussi les évolutions des normes, des réglementations, etc. etc. Et donc ce sujet, ça fait quelques décennies qu'il a été traité par les élus auparavant présents, les élus d'aujourd'hui et certainement les élus de demain, parce que c'est un sujet finalement de santé publique sur lequel tout le monde s'accorde à ce que il y ait une qualité qui soit irréprochable pour l'ensemble des administrés. Autre point extrêmement important, donc on a une qualité d'eau aujourd'hui au niveau des normes qui est parfaitement conforme. Je vous le rappelle, plus de 17 000 paramètres sont mesurés chaque année sur la CAL. Hein, et on a des procédures très strictes, c'est-à-dire qu'à partir du moment où les contrôle de l'Agence régionale de santé dépasse certaines normes, il y a une contre-analyse qui est faite, et si cette contre-analyse confirme une non-conformité, eh bien l'eau cesse d'être distribuée. Depuis les quelques années où je suis en poste, aucune coupure n'a été à déplorer

0: strictement les normes, comme je vous l'ai dit tout à l'heure, contrôlées de manière très, très fiable par l'Agence régionale de santé.
1: Alors donc, le plan de reconquête de la qualité de l'eau, tel qu'on va en parler avec le PSE, le focus c'est le monde agricole. Est-ce qu'on peut peut-être détailler en quoi le monde agricole est concerné ?
2: Bah, tout d'abord, il faut bien penser que c'est quand même ce PSE, c'est une révolution, parce que autrefois, c'est un peu partout, on donne des subventions, puis on dit aux gens, montez votre projet, débrouillez-vous. Aujourd'hui, le PSE, c'est complètement différent. C'est une récompense du bon travail des agriculteurs. Vous savez, on a eu longtemps tendance à montrer du doigt les agriculteurs en disant, oh là, agriculteur, c'est lui qui pollue, c'est lui qui fait ci, c'est lui qui... C'est le coupable idéal. Il faut... pas oublier le contexte économique. La plupart du temps, si les agriculteurs n'utilisaient pas les engrais ou les produits, ils ne pouvaient pas avoir de semences. Et puis, vous savez, moi, je retiens toujours que les agriculteurs sont comme vous, comme moi, sont des pères de famille, sont des grands-pères, et ils n'ont pas du tout envie d'empoisonner la terre ni de mettre en péril l'avenir de leurs descendants ou de leurs enfants. Et donc, les agriculteurs, aujourd'hui, ont pleinement conscience de leurs responsabilités et de ce qu'ils doivent faire pour assurer un avenir pérenne. Ceci dit, il faut qu'ils puissent produire et il faut qu'ils puissent travailler. Et si on arrête tout du jour au lendemain, eh bien, ils mettent la clé sous la porte et ils ne gagnent plus de sous. Donc notre travail, nous, notre réflexion qu'on engageait avec eux, c'était de se dire, voilà, votre terre que vous allez cultiver, on a fait un certain nombre de mesures et on vous propose d'arriver à un certain résultat. Et si vous arrivez à ce résultat, eh bien, vous aurez des aides, etc. Voilà, je crois que c'est une politique de main dans la main, de gagnant-gagnant. Et je pense qu'il faut faire très confiance au monde agricole, qui est un monde de gens responsables et qui savent pertinemment ce qu'ils sont en train de faire, mais qui aussi ont une entreprise à faire tourner, à faire vivre, et ils ont aussi besoin d'avoir une vision de l'avenir, parce que aujourd'hui on va parler de culture à bas niveau d'intrants, on va parler de miscanthus, etc. Mais oui, mais si on leur propose cette solution et qu'elle dure et qu'il y a un débouché pour un an, c'est pas terrible. Il faut donc qu'on puisse aussi envisager avec eux des débouchés sur 5, 10, 15 ans, des mutualisations d'achats, etc. Voilà. Mais il faut quand même bien retenir que le PSE, c'est une révolution de pédagogie et une révolution de travail. Et c'est vraiment, je crois que depuis un certain temps, avec les agriculteurs, nous avons vraiment une collaboration qui nous permet d'envisager vraiment des actions efficaces. Et je pense qu'on obtiendra de bons résultats.
1: Alors, merci pour ces précisions. Si vous en êtes d'accord, on va rentrer dans le détail du PSE, un paiement pour services environnementaux. Donc, c'est un contrat qui est passé entre la collectivité, la communauté d'agglomération de Lens-les-Bains, la CAL, et des agriculteurs. On l'a évoqué, 21 agriculteurs actuellement sont concernés. Qu'est-ce qu'il dit ce contrat ? Quels sont les engagements que prennent les agriculteurs, les engagements que prend l'agglo ? Quels types de pratiques sont visées ? Enfin, est-ce qu'on peut rentrer dans le détail de ce PSE ?
0: Alors pour revenir un petit peu à certaines actions qui ont été réalisées lors du mandat précédent, on avait développé sur un de nos champs captants l'accompagnement d'exploitants agricoles vers de l'agriculture biologique. C'est-à-dire que sur notre champ captant à Vannes, qui est le plus important sur le territoire de la CAL, la CAL donc a acheté des terrains pour ensuite les mettre à disposition d'agriculteurs qui souhaitaient se convertir en bio. Alors ça, c'était avant 2020, avec un marché du bio qui a connu des évolutions positives mais aussi négatives, et donc on a réfléchi autrement aussi par rapport aux opportunités qui se présentaient à nous, comme notamment les subventions proposées par l'Agence de l'eau, et on a réfléchi avec aussi l'accompagnement d'experts sur ces sujets, à comment on pouvait accompagner les agriculteurs. Donc il y a eu un jeu d'échange qui a pris énormément de temps. Tout ça, c'est du travail en temps masqué qui aujourd'hui ne reflète pas forcément l'action des techniciens de la CAL, mais qui a pesé énormément dans la réussite du projet. Et donc l'idée, c'était de se dire comment on peut réduire certains intrants au niveau des cultures, pour que justement la quantité de produits qui est utilisée par les agriculteurs soit la juste dose. Parce qu'il y a l'aspect protection de la ressource qui est important, bien évidemment pour nous elle est fondamentale, mais pour l'exploitant, Il y a aussi la question d'utiliser

la bonne quantité de produit. Et en fait, c'est deux objectifs en fait qui nous permettent aujourd'hui de conventionner avec les agriculteurs. Pourquoi ? Parce que l'idée, c'est que on valorise un exploitant qui utilise la bonne dose de produits. Donc, on va parler des reliquats entre hiver, c'est-à-dire que à la fin de l'hiver, en fait, aucun produit ne va vers la nappe. C'est-à-dire que, en fait, la culture qui a été réalisée consomme les nitrates, par exemple, consomme l'intégralité des nitrates qui ont été utilisés par les exploitants, et ainsi, donc, plus de nitrates s'infiltrent au niveau du sous-sol. Donc, il y a des prélèvements qui sont réalisés hein, en entrée, en sortie d'hiver, et qui permettent, donc, par rapport à un niveau de seuil qui a été déterminé par la CAL, l'agence de l'eau, la chambre et l'exploitant signataire, des objectifs de performance. Donc ça, c'est de cette manière-là que l'on travaille très concrètement hein, sur le PSE. Après, on va parler aussi de cultures à bas niveau d'intrants. Donc c'est des cultures qui nécessitent forcément moins de produits. Et l'idée derrière tout ça, c'est qu'aujourd'hui on a le PSE, mais demain, on va réfléchir aussi à comment accompagner nos agriculteurs vers des filières qui valorisent leur travail.

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6: Je suis aujourd'hui avec Anne-Laure Desjardins, qui est une des organisatrices du Baleine Festival, qui va se dérouler à la Ferté-Milon les 12, 13 et 14 juin. C'est la deuxième édition de ce festival. Nous nous étions déjà rencontrés l'année dernière. Bonjour Anne-Laure. Si vous reconduisez, c'est que ça s'est déjà bien passé l'année dernière.
3: Bonjour Anne-Laure. Oui, ça s'est bien passé l'année dernière. On était très contents de cette édition. Le mot s'est un petit peu passé au fur et à mesure du week-end. On a commencé en petit effectif, en plus météo très difficile le vendredi soir. Et puis au fur et à mesure, la météo s'est améliorée, le monde est arrivé de plus en plus. Et on a fini en beauté, on va dire, le dimanche soir avec un beau spectacle de danse et un beau concert où le public était vraiment très content et nous a encouragés à revenir. Et puis nous, on était très contents aussi de cette édition. Les rencontres avec les artistes ont été super. Donc on s'est motivés, on a eu envie de recommencer.
6: Comment ça se passe l'organisation d'un festival comme celui-là ? J'imagine que ça se prévoit super longtemps à l'avance déjà.
3: Oui, effectivement, on a recommencé à travailler en octobre, à la fois pour les demandes de subventions qui parfois se font très très en avance. Donc ça, c'était plutôt au monde domaine.
6: Comme celle du conseil départemental, n'est-ce pas ?
3: Oui, et même la région, c'était en novembre. Donc effectivement, notre programmation n'était pas définitive. Puis Thiago, donc, qui s'occupe de la direction artistique de la programmation, a commencé à contacter des artistes à ce moment-là. Et effectivement, il est très content d'avoir Fantasio, qui est notre tête d'affiche, un artiste qui a 20 ans de carrière et que dès la première édition du festival, il avait contacté. On était encore un peu petits à l'époque, mais voilà, là, il l'a convaincu de venir.
6: Comment il fait pour le convaincre de venir ? Ils se connaissent, parce que les artistes viennent comme ça à un festival qui est tout jeune, de manière spontanée ?
3: Non, alors là, je ne saurais pas exactement dire les ingrédients qui font que, mais ils ne se connaissaient pas. Peut-être c'est le fait, justement, d'avoir déjà essayé de le contacter, qui montre son intérêt pour lui. Thiago est aussi musicien, donc je pense qu'en se parlant entre artistes, peut-être qu'aussi il y a quelque chose qui se passe. Et dans le festival, il y a un lien qui est travaillé entre le cinéma et la musique, et Fantasio, il est aussi dans cette recherche-là, ce dialogue-là. Donc je pense que ça l'a intéressé.
6: Pourquoi le cinéma en plus de la musique ou de spectacle ? Vous êtes férus de cinéma tous les deux, hein.
3: Oui, après dans des styles différents. Thiago, il a étudié aussi le cinéma, il a fait des petits films. Il va être très intéressé par le cinéma expérimental, vraiment les aspects esthétiques de l'image, etc. Moi, j'ai moins de culture cinéma. J'aime bien découvrir, mais voilà, je suis plus curieuse.
6: Qu'est-ce qui vous a donné envie de monter un festival comme donc celui-ci, le Baleine Festival ? D'ailleurs, pourquoi ça s'appelle Baleine Festival ? On commence par là.
3: Bah pourquoi pas ?
6: Un amour particulier pour cet animal, mammifère marin.
3: Oui, bon déjà, c'est drôle, une baleine dans la forêt de Rennes, donc pourquoi c'était aussi pour ça. Et puis la baleine, ça représente plein de choses de l'environnement, de l'écologie, donc ça amène à pouvoir parler de ça.
6: Un animal menacé, parmi tant d'autres.
3: Ouais. Puis avant, ça s'appelait Bidule. On a voulu changer, comme ça, on garde le B. Ça, c'est vrai que ça a plu à tout le monde, la baleine. Donc, on trouvait que c'était joli.
6: Qu'est-ce que c'était le Bidule Festival ?
3: Ah, le Bidule, c'était le même festival, mais les deux premières années, on s'appelait comme ça parce que c'était vraiment un petit Bidule.
6: Et, ça existait à la Ferté-Milon.
3: C'était à Puiseux-en-Ré, là où on a commencé, et la deuxième année à Saint-Pierre-Aigle. C'était très joli, c'était très minimaliste. On était vraiment dans la forêt parce que c'est un terrain municipal qui est à l'orée de la forêt, avec un drap blanc tendu pour faire le cinéma et les toilettes sèches construites à la main au fond du terrain.
6: Et vous avez décidé de devenir plus gros, donc.
3: Et on est devenu carrément une baleine. en fait, à Puiseux-en-Ré et à Saint-Pierre-Aigle, c'était des endroits très jolis, mais plus difficiles d'accès. Donc, en fait, en termes de logistique, ça a été compliqué pour nous. Et la Ferté-Milon, ça faisait longtemps qu'on y passait et qu'on avait eu un vrai coup de cœur pour ce village. Et en plus, il y a le cinéma. Après, quand on voyait le terrain ou
6: le château,
3: c'est tellement cinématographique. Il y a un espace incroyable. Donc, ça a donné très envie de le faire là. Et il y a la gare.
6: C'est bien pratique.
3: Qui est bien pratique. pour faire venir les artistes, le public aussi.
6: Est-ce que tu peux nous parler de la programmation de cette année? Parce que là, j'ai le flyer sous le nez. Ça commence donc le vendredi soir à 17h30. Ça finit le dimanche 14 avec un dernier concert à 19h. Comment vous choisissez vos artistes?
3: Pour les artistes, en termes de musique, on a un choix assez éclectique. Comme ça, ça peut plaire à vraiment des publics très différents. Donc, il y a des chansons brésiliennes avec Livia et Fred qui étaient là au premier bidule. C'est vraiment magnifique. Ils viennent du Brésil. Ouais, c'est un comeback. Ça avait
2: ils viennent carrément du Brésil.
3: Ils viennent du Brésil. Ils font une tournée en Europe, dont au Baleine Festival. Il y a donc Fantasio, c'est du punk jazz. Fulvio Serpone, c'est un chanteur napolitain qui va faire des chansons dans la cour du cinéma Jean-Racine. Donc, ce sera plutôt une ambiance intimiste. On a Mélis qui fait plutôt de la pop. Il y a un groupe aussi, Hip Hop Trap Soul, donc ambiance beaucoup plus dansante. On a beaucoup de demandes. Là, on a certains qu'on a choisis parce qu'ils se présentent à nous et qu'on les voit bien dans cette programmation.
6: Il y en a qui demandent à venir au festival et vous faites également des recherches de votre côté. En fait,
3: exactement.
6: Et donc, il y a combien de concerts, spectacles, etc.?
3: Donc, je crois qu'il y a 6 concerts. Il y a un spectacle avec Sandro Larouge, qui est un collectif de théâtre. Et il y a 2 spectacles de danse. Et il y a un des spectacles de danse, donc c'est plutôt danse contemporaine, qui va être un miroir d'un atelier de danse qu'ils ont fait, du coup, les 2 danseurs à la résidence senior de la Ferté-Milon. Ils ont travaillé dans le cadre du festival, on leur a fait faire un atelier avec les résidents. En fait, on essaye de faire, avant le festival, des actions avec différents publics de la Ferté-Milon. Mm-hmm. Donc il y a cet atelier de danse avec les seniors. Ils ont enregistré aussi leur voix où ils racontent certains souvenirs de la Ferté-Milon. Ces voix vont être rediffusées pendant leur spectacle. Il y a un atelier avec les enfants du périscolaire sur un peu un jeu entre requins et baleines, parce qu'il y a aussi une association de sauvegarde des requins. Oui. Donc on s'est mis en partenariat
2: Sylvie
3: avec elle.
2: Mer, non,
3: exactement.
2: Je crois, ouais.
3: Et puis il y a un atelier avec les lycéens du lycée agricole. C'est le 20 mai, il y a une séance de cinéma qui est le début du festival, en fait, au cinéma Jean Racine à 18h. Et c'est une co-sélection de ciné jeunes de l'Aisne Baleine Festival, avec 6 courts-métrages des Hauts-de-France. Et après, les lycéens vont être le jury de cinéma pour sélectionner le meilleur court-métrage de cette sélection.
6: Donc vous faites des ateliers en amont du festival. L'année dernière, c'était pareil. C'est une démarche que vous avez envie de faire auprès des habitants?
3: Oui, tout à fait. C'est vraiment ce qui fait sens pour nous. On aimerait vraiment développer à l'année toute une action culturelle. L'année dernière, on avait fait aussi un atelier de danse dans le périscolaire et aussi un atelier plutôt cinéma à la résidence senior. Mais ça a mieux marché d'être en mouvement. Et voilà, on espère pouvoir continuer. Là, on trouve ça super. Le jury cinéma, vraiment, c'est ce qu'a l'habitude de faire ciné jeune. Donc on est en miroir de leur action. Et je pense que ça va être chouette. Il y en a déjà 16 qui se sont inscrits pour participer. Et à côté du jury lycéen, donc quand même dans la compétition de courts-métrages, on a reçu 864 courts-métrages.
6: C'est
3: la
6: énorme.
3: Moitié du monde entier, ouais, c'était énorme. Bah, moi qui les ai tous regardés,
6: ouais, c'est Thiago.
3: Et donc il a fait une présélection. Et après, il y en a 18 qui ont été sélectionnés par un jury qu'il a composé de professionnels du cinéma. Et ces professionnels ont aussi attribué 5 prix sur cette autre sélection de 18 films.
6: Est-ce que tu as envie de nous parler d'une programmation particulière dans celle que nous avons sous le nez là?
3: Oui, j'aimerais bien ajouter 2 aspects qu'on n'a pas encore beaucoup évoqués. Une balade qui est organisée avec l'Office national des forêts. Donc ce sera un départ, il faut avoir sa voiture ou un vélo pour aller à 5-10 minutes de la Ferté-Milon le samedi matin à 10h. Et avec une petite surprise dans le cadre de cette balade, surprise artistique avec une danse de la Brigade Sylvestre.
6: Qu'est-ce que c'est que la Brigade Sylvestre?
3: C'est une compagnie de danse. Alors je ne savais pas tout dans les détails, mais justement travailler sur un concept de danse en forêt et pour vraiment rendre hommage, travailler notre relation aux arbres, à la forêt. Donc je pense que ça va vraiment être un moment très joli. Et puis l'autre aspect, c'est que c'est un festival, bon, on a parlé beaucoup de la programmation artistique, mais qui est très familial. Voilà, savoir qu'il y a aussi une buvette, des food trucks et des ateliers pour les enfants. Ateliers cinéma et ateliers de création de mobiles. Donc voilà, l'année dernière, c'était vraiment sympa d'avoir tous les âges, des enfants, des jeunes, parce qu'il y a aussi de quoi amuser les jeunes et jusqu'à des personnes vraiment âgées de tous les âges, quoi.
6: Transgénérationnel, comme on dit. Et ce festival est gratuit, il est payant, il est en participation libre. Comment ça fonctionne?
3: Il est gratuit. C'était vraiment important pour nous de conserver ça pour le rendre très accessible.
6: Il faut dire qu'il y a Achille, donc le fils d'Anne-Laure, qui est sur ses genoux, qui est pour l'instant très très sage, qui commence à en avoir un peu marre. Mais on va essayer de maîtriser l'enfant.
3: Et on a juste mis cette année les séances de cinéma de compétition officielle à 3 euros. Parce qu'on a vraiment la chance d'avoir le cinéma Jean Racine qui est notre partenaire, mais il faut aussi qu'ils aient de quoi fonctionner.
2: Ça reste
3: fonctionner.
2: Tout à fait abordable.
3: Voilà. Et après, on est preneur de tout soutien financier pour aider à l'économie du festival. On va vendre des t-shirts qui sont assez jolis.
6: Ça veut dire que vous avez suffisamment de subventions pour pouvoir payer tous les artistes qui vont venir.
3: On espère. En fait, bon, pour l'instant, on a eu des premiers retours positifs. On n'est pas encore notre budget bouclé. On est aussi allé chercher des sponsors, des partenaires privés. Et cette année, on a réussi à en avoir quelques-uns. Il nous manque encore un petit complément, mais l'année dernière, on avait un petit déficit. On espère que cette année, on va être à l'équilibre. Et effectivement, à la fin, on paye tous les artistes.
6: Vous avez démarché des entreprises du coin, je suppose.
3: Tout à fait. Donc, on est super contents que les Endives du Valois nous ont soutenus très généreusement.
6: Les Endives du Valois.
3: Bah, c'est la fabrique de la Ferté-Milon. On ne peut pas faire plus local. Le Leclerc de Villers-Cotterêts. Ouais. L'association Le Maillon Fertile, qui a opéré un tiers-lieu avant la Ferté-Milon, qui a fermé, mais du coup nous a transmis en héritage partie de leur fonds. Donc ça, c'était très précieux. Et puis notre banque, précieux aussi, le soutien du Crédit Agricole du Nord-Est, que j'en profite pour remercier.
6: Bien de remercier les sponsors, bien sûr.
3: Et puis d'ailleurs, on est quand même dans le jardin de la Cité Internationale, qui est aussi notre partenaire, donc je les remercie aussi. En fait, il y a une poétesse irakienne qui est en résidence à la Cité et qui va venir présenter... Alors en fait, aujourd'hui, elle est en Irak, donc c'est pas tout à fait sûr qu'elle puisse être là, mais normalement, elle veut pouvoir venir présenter son travail en échange avec une poétesse iranienne. Donc ça promet d'être un beau moment dans l'église Notre-Dame.
6: C'est à quel moment ça, l'église Notre-Dame? Quel jour?
3: C'est le samedi après-midi à 15h, les poétesses. Mais il y a d'autres concerts qui sont dans l'église. En fait, les artistes, il y en a pas mal pour lesquels c'est un rêve de pouvoir faire de la musique dans l'église. Donc on a la scène extérieure où ce serait une autre ambiance, mais il y a quelques concerts qui sont dans l'église.
6: Bah, ce programme me paraît tout à fait captivant. Donc ça ouvre le vendredi 12 juin à partir de 17h à Chille. Ça continue le samedi 13 juin à partir de 10h jusque tard, hein, j'imagine, parce qu'il y a DJ set à minuit. Et ça commence le dimanche 14 à 11h et ça finit donc à 19h par un concert de Dandelion String Band, qui est de la région. Oui, parce que comme ça, on n'a pas dit, mais il y a certains artistes qui sont de la région et d'autres pas de la région, quoi. Anne-Laure, je crois que tu m'as dit off que vous aviez besoin de bénévoles, donc on peut faire un appel aux bénévoles à la radio.
3: Oui, ce serait super. Là, on commence à avoir une petite équipe de bénévoles pour s'occuper de la buvette et de l'accueil et puis de 2-3 autres trucs. Mais on a encore un peu besoin de renfort s'il y en a qui sont motivés pour venir nous aider. Et aussi, on cherche encore des hébergements pour les artistes. Mm-hmm. Du coup, on cherche encore quelques chambres s'il y en a qui sont sur la Ferté-Milon ou pas trop loin pour nous aider sur ce volet-là.
6: On fait comment pour vous contacter?
3: Vous pouvez nous écrire par mail. Cette année, on a un site internet où vous pourrez le retrouver. Et puis sinon, c'est baleinefestival@gmail.com.
6: Merci beaucoup Anne-Laure et puis on vous souhaite un très bon festival.
3: Merci beaucoup.
6: C'était Anne-Laure pour RVM. J'étais avec Anne-Laure Desjardins, qui est une des organisatrices du festival Baleine Festival, qui aura lieu à la Ferté-Milon les 12, 13 et 14 juin, donc le vendredi 12 à partir de 18h, cérémonie d'ouverture à 17h30, jusqu'à dimanche soir. La programmation est très éclectique, cinéma, donc court-métrage, spectacle de danse, concert, etc. Vous pouvez retrouver toutes les informations sur le site du Baleine Festival. À bientôt sur RVM, la radio qui vous écoute.
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1: 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L'entrée sera gratuite. 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
2: 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Au programme, une centaine d'exposants, des jeux gonflables, de la musique live, des voitures anciennes, des visites guidées, une tombola et des animations toute la journée. Vous trouverez buvette et restauration sur place. L'entrée sera gratuite et l'ambiance conviviale garantie. Mardi 9 juin, le club de tennis de Béthisy-Saint-Pierre reçoit la seule étape dans l'Oise du Tennis Tour. Cette animation gratuite permet à tous, et notamment aux enfants, de découvrir les différents sports de raquettes à travers des animations ludiques accompagnées de moniteurs diplômés. L'entrée sera libre mardi de 16h30 à 19h, rue Maurice Choron à Béthisy-Saint-Pierre. Vous êtes attendus nombreux pour partager un moment sportif et convivial autour du tennis et du pickleball.
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2: À partir du samedi 6 juin, vous pourrez découvrir la nouvelle exposition temporaire du musée de l'Archerie et du Valois à Crépy, archer de la préhistoire. Plongez au cœur du néolithique pour découvrir le rôle de l'arc dans la vie quotidienne des premiers hommes. Au programme, reconstitution, objets originaux et regards d'experts pour vous dévoiler des archers ingénieux. En parallèle, le musée vous propose plusieurs animations autour de l'exposition. Le programme détaillé est disponible sur le www.crépyenvalois.fr. Mardi 9 juin à 20h, le ciné rural est de retour à Gillaucourt avec le film Mauvaise Pioche, une comédie réalisée par Gérard Jugnot. La projection aura lieu dans la salle du conseil, place du château. Après la séance, vous pourrez prolonger la soirée autour d'un moment convivial, d'échange et de partage. Chacun est libre d'apporter quelques boissons, snacks, gâteaux ou autres gourmandises à partager. L'équipe de ciné rural Gillaucourt compte sur votre joyeuse présence. Dimanche 7 juin, vous êtes attendus très nombreux à la brocante de Séry-Magneval. Vous y trouverez toute une panoplie d'objets divers à tout petit prix, jouets, vaisselle, objets de décoration, l'occasion de chiner et de vous faire plaisir en famille ou entre amis. Vous trouverez buvette et restauration sur place pour profiter de la journée. Dimanche 7 juin, brocante également à Gillaucourt, à Lévignan, à Nanteuil-le-Haudouin, à Baron, à Villers-Cotterêts et sur le parking du magasin Intermarché à Crépy. 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
3: Nous sommes aujourd'hui le 5 juin. Si vous le voulez bien, faisons la rencontre d'un artiste. Il s'appelle Slip, il adore le basket et il a monté un projet depuis quelque temps appelé Double Double qui vient donc remplacer des éléments de plusieurs tableaux de renom avec un élément de la NBA, notamment des maillots mythiques de la Grande Ligue de basket américaine. Il nous fait découvrir son amour pour la grosse balle orange et ses débuts notamment dans ce qu'il appelle du art hacking. Tout de suite, Slip à notre micro.
4: Moi, le basket, j'ai commencé à accrocher un peu comme tous les sports depuis l'enfance, mais plus particulièrement au début des années 90, comme beaucoup de gens, avec la vague de la Dream Team qui est arrivée en 92. Moi, à la base, j'étais footeux, parce que quand on est à la campagne dans les années 80, on n'avait pas trop le choix. Et j'ai basculé à cette période-là sur le basket.
3: Alors le basket, bien sûr, avec les grandes stars de l'époque aussi, je suppose, c'est ça aussi qui vous a fait vibrer aussi.
4: Alors ouais, tout à fait. Même si au départ c'était essentiellement les joueurs français, parce qu'à l'époque on n'était pas submergé d'informations comme on peut l'être actuellement, et le basket américain était très très lointain. Et on suivait ça au travers de mensuels écrits avec beaucoup de textes. C'est ce qui me plaisait, et ça a laissé beaucoup de place justement à l'imagination, et c'est ce qui m'a conduit à faire ce travail-là notamment.
3: Alors pour bien expliquer aussi à nos auditrices et auditeurs votre univers, comment vous le définiriez justement, votre univers qui est un peu multiple? Tout d'abord, bien sûr, pour moi, les premières œuvres que j'ai vues, c'était des formes de collages, d'images d'aujourd'hui à des tableaux par exemple. C'est pas forcément la totalité de votre œuvre, hein. Vous avez multiples casquettes.

0: on va dire, sur justement ces représentations du basket à votre façon.
1: C'est vrai que esthétiquement, c'est plusieurs travaux différents. Après, pour moi, ça reste toujours la même chose. C'est du détournement d'image qui peut partir soit sur des compositions complètes. Donc, effectivement, c'est ce que vous avez précisé, c'était du collage digital. Soit, comme mon projet double-double, je me suis appuyé sur des tableaux anciens que j'ai détournés. Pour moi, c'est un peu toujours le même travail avec ce détournement pour raconter mes propres histoires. Après, c'est vrai qu'esthétiquement, du coup, le fait de s'appuyer sur des tableaux, ça marque forcément.
0: Demain, Sleep continue de nous faire découvrir son univers, mais ce sera demain pour d'autres histoires d'un jour avec Mémoire Sport.
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1: Le Maître de Flémal est le premier roman du douaisien Jean-Michel Hogue, publié par la maison d'édition MVO, située à la Chapelle d'Armentières. Ce roman retrace l'histoire d'un tableau imaginaire attribué au maître flamand Van Eyck et qui serait le portrait du peintre Robert Campin, connu sous le nom de Maître de Flémal. En suivant le parcours de l'œuvre au fil des époques et en peignant ses propriétaires successives, Jean-Michel Hogue mêle peinture sociale, histoire politique et économique, faits divers et courants historiques et s'amuse de son lecteur en lui proposant une lecture cachée qu'il ne dévoile qu'en fin de roman. Jean-Michel Hogue.
2: On est complètement dans la fiction. Le Maître de Flémal, c'est le nom d'un tableau qui n'existe pas.
1: Le Maître de Flémal s'appelle Robert Campin. C'est bien ça.
2: Le Maître de Flémal est le surnom du peintre Robert Campin, oui.
1: Qui, lui, a réellement existé.
2: Bien sûr.
1: Voilà,
2: bien sûr.
1: Là, on part d'un véritable personnage. Alors, on est dans le 15e siècle.
2: Oui, c'est ça. On est, c'est la grande époque des peintres flamands.
1: Voilà. Et il aurait posé éventuellement pour un autre grand maître flamand ou un de ses élèves, Van Eyck.
2: C'est ça, c'est tout à fait ça. C'est bon, l'école de Tournai, on va dire. Mais bon, l'histoire du tableau, c'est que, en fait, on n'en entend plus parler. Il apparaît au moment où les enchères vont se dérouler.
1: Mmh.
2: Et puis après, je retrace son histoire à partir de la Révolution. Ce qui s'est passé entre deux, finalement, on ne sait pas.
1: On va parcourir l'histoire hein, depuis la Révolution. On va aller consulat, Premier Empire, la Restauration, Monarchie de Juillet, la Deuxième République, le Second Empire, la Troisième République et puis l'histoire contemporaine.
2: Tout à fait.
1: C'est quoi? C'est un cours d'histoire finalement que ce roman?
2: En fait, je souhaitais raconter des petites histoires. Hein, le livre, en fait, c'est une accumulation de petites histoires qui sont les histoires, en fait, des possesseurs successifs du tableau. Parce que donc, ce tableau, il faut le dire, il va lui arriver des tas de choses. C'est ce qui sert de fil conducteur au récit. Et à chaque fois qu'en fait, le tableau va changer de propriétaire, ça s'explique, en gros, par un événement historique.
1: Ces propriétaires ont-ils réellement existé ou pas?
2: Ah non, tous les personnages véritablement possesseurs du tableau sont des personnages de fiction.
1: Mais tous connaissent des personnes qui parlent, qui nous parlent tout de suite, parce que qui sont des personnages
2: tout à fait.
1: Qui ont marqué l'histoire.
2: Tout à fait. À chaque fois, oui. Et d'ailleurs, il y a à la fin du livre un index que je trouve assez impressionnant. C'est l'index des personnages réels qui sont cités dans le livre. Et qui sont effectivement beaucoup plus nombreux que les personnages de fiction.
1: Alors, on aurait pu imaginer que ce tableau qui disparaît, qui réapparaît, qu'il franchisse les frontières. Vous avez fait le choix de le maintenir en France et principalement à Paris, région parisienne, le nord de la France et puis la Suisse tout de même.
2: Et la Belgique. Il fait quand même une incursion en Belgique. Bon, ça reste un tableau francophone, on va dire.
1: C'était justement pour concentrer l'histoire sur l'histoire de France.
2: Bah, en fait, c'était pour concentrer l'histoire sur une histoire que je connais à peu près,
1: ouais.
2: Qui est celle de mon pays, celle de la Belgique un peu aussi. On va dire que au moment où la Belgique intervient dans l'histoire, bon, c'est une histoire qui est en fait comparable à la nôtre, hein, cette époque-là. C'est un peu différent pour la Suisse au moment où on en parle, mais bon, c'est pas très compliqué. Mais effectivement, j'aurais eu des difficultés à le faire voyager plus loin dans la mesure où je connais moins bien l'histoire des pays environnants dans ces périodes-là.
1: Il va, ce tableau, connaître différents propriétaires qui parfois sont collectionneurs, d'autres un peu moins,
2: oui.
1: Ce qui le place à côté de tableaux, de peintres ayant réellement existé et des tableaux ayant généralement réellement existé.
2: Absolument, et dont j'explique d'ailleurs à la fin de l'ouvrage, où on peut les voir encore aujourd'hui. Pour ceux que l'on peut voir, parce que parmi ces tableaux que je citais qui ont réellement existé, un certain nombre ont disparu de la circulation, s'ils sont sans doute quelque part dans une collection privée, mais où, on ne sait pas trop.
1: À quel moment vous nourrissez cet intérêt pour l'histoire, l'art dans l'histoire et l'histoire de l'art ?
2: Il s'est trouvé que lorsque j'étais en activité, j'ai eu à mettre en place une nouveauté qui est apparue dans les programmes et même les examens du secondaire. C'était,
1: On va rappeler que vous êtes retraité de l'éducation nationale.
2: Et que j'ai fait l'essentiel de ma carrière comme chef d'établissement. Et donc, à ce moment-là, j'ai eu à mettre en place l'épreuve d'histoire de l'art au brevet des collèges. Ça n'a pas été une mince affaire dans la mesure où on va dire que les instructions étaient relativement vagues, bon, ce qui avait un côté intéressant d'ailleurs, parce que bon, et on a essayé de faire quelque chose en intégrant à la fois l'histoire de l'art proprement dite, mais aussi ce qui relevait de l'art dans l'histoire, ce qui n'est pas tout à fait la même chose.
1: Mais c'est quelque chose qui vous aussi vous a questionné à ce moment-là et vous a remis peut-être de se dire comment on établit ces connexions justement.
2: Non, pas véritablement, non. Alors, moi, je ne suis pas un spécialiste d'histoire de l'art non plus.
1: Hein, ouais. Mais alors, il y a eu un besoin de documentation. Extrême, parce qu'on a l'impression de lire le roman d'un fin connaisseur de l'art.
2: Non, mais c'est une bonne documentation. C'est, on rappelle souvent, par exemple, que Hergé, dans Les Aventures de Tintin, avait fait des choses qui étaient d'une observation très pointilleuse, alors qu'il était quasiment jamais sorti de son bureau ou de son atelier. Hein, donc voilà, il y a un peu de ça aussi.
1: C'est chronologique. Hein.
2: Oui, tout à fait.
1: Et on est dans le jus de l'histoire jusque... au nom des rues, notamment les rues de Paris qui ont depuis lors été rebaptisées. Mais en fin de livre, bah vous expliquez cette rue est devenue celle-ci, absolument. Elle existe encore ou autre. Et puis également le calendrier de l'époque, on commence en Floréal, je pense, voilà. De l'an 4.
2: C'est ça, le calendrier républicain. Oui. Tous les chapitres commencent par être situés dans le temps.
1: Et dans le lieu.
2: Et dans le lieu, voilà. Ouais. Et je serais tenté de dire qu'on pourrait, le livre en main, déambuler dans les rues de Paris essentiellement, puisque c'est en région parisienne que ça se passe, et puis retrouver aujourd'hui les lieux qui sont décrits.
1: Et puis à chaque fois, on tombe sur des personnages qui vont croiser, parfois détenir ce tableau, et qui appartiennent à un milieu social, et là on a une peinture sociale à chaque fois qu'il y a un chapitre court.
2: Oui.
1: Mais, ouais, oui. Il y a de la concision, hein. On est sur à chaque fois une huitaine de pages peut-être,
2: c'est ça,
1: par propriétaire. C'était quoi, pour ne pas vouloir trop s'étendre ou pouvoir en mettre suffisamment pour ponctuer les époques?
2: Je vais dire que je ne sais pas écrire autrement que de façon concise. J'aurais été incapable avec n'importe lequel de ces personnages. Bon, alors, ce personnage, effectivement, ça donne lieu à un chapitre de 8-10 pages. J'aurais été parfaitement incapable d'en faire 15 ou 20.
1: Il y a également, vous l'évoquez tout à l'heure, le fait que ce tableau réapparaisse totalement par hasard. Ça fait écho à de véritables histoires, des œuvres qui ont parfois été découvertes. Je me souviens d'avoir entendu il y a peut-être une vingtaine, trentaine d'années des deux gars qui étaient réapparus, dont on ne sait trop où, et dont les experts discutaient pendant longtemps. Ça aussi, le monde de l'expertise, des professionnels de l'art, il est tout au long,
2: oui,
1: tout à
2: fait.
1: Du roman.
2: Ce que j'écris à un moment donné aussi, c'est que, en fait, à l'exception des peintres qui sont encore en vie, et encore, personne n'est capable de dresser une liste exhaustive des œuvres de tel ou tel peintre. Ça n'est pas possible. Il y a ce qu'on connaît, puis il y a ce qui existe peut-être, qu'on ne connaît pas. Il y a ce que l'on suppose, Il y a des recoupements, c'est un peu ce qui arrive d'ailleurs au tableau, on peut se dire que ce tableau-là, quelquefois réapparaît, on se dit c'est peut-être celui-là qui était désigné sous un autre nom, mais dont on parlait, etc. etc. Voilà. Mais ça, c'est, il n'est pas possible de dresser des listes exhaustives des œuvres des peintres, ce qui fait le bonheur des faussaires.
1: Donc vous évoquez également tout l'art et tout le travail.
2: Absolument, oui, puisque donc ce tableau qui va être successivement volé, perdu, etc., il va aussi être copié et des copies vendues comme authentiques, des choses comme ça. Oui.
1: Comment vous regardez aujourd'hui la façon dont on peut, et le montant que peuvent atteindre certains tableaux
2: Ça laisse rêveur. Il y a pas très longtemps, il y a quelques jours, je ne sais plus à propos de quelle œuvre, mais j'ai entendu parler aussi d'un tableau de maître comme ça qui avait réapparu et qui avait été adjugé. Alors, je n'ai plus la somme en tête, hein, je ne vais pas dire de bêtises. Et du coup, je me suis dit, tiens, donc la somme que j'avais imaginée, moi, pour le maître de Flémal, finalement, je ne suis pas si loin de la réalité.
1: Ouais, on est dans le plausible.
2: Oui.
1: le fait d'avoir choisi, justement, un peintre flamand, d'avoir pris un tableau qui représente Robert Campin, et puis d'avoir également un escroc douaisien dans l'histoire, qui en plus, pour les amateurs de chansons, tout de suite, quand on entend le mot d'Arnal, on pense
2: oui, doué, bien sûr.
1: On l'associe. C'était une volonté de localiser véritablement.
2: Oui, et puis alors, il y a d'Arnal, c'est aussi l'anagramme de Randall.
1: Hein?
2: Randall étant le nom du voleur, le personnage de Georges Darrien dans le roman Le Voleur, hein, qui a été porté à l'écran par Louis Malle dans les années 60 avec Jean-Paul Belmondo dans le rôle titre. C'est un petit clin d'œil, hein. Mais des clins d'œil comme ça, il y en a quasiment un par chapitre, qui font référence à d'autres œuvres littéraires ou cinématographiques, des choses comme ça. Alors, contrairement à ce qui se passe pour d'autres choses où je donne les clés à la fin du livre, là, je ne les donne pas. Donc,
1: à chacun de mener sa propre enquête.
2: Voilà, mais oui, quasiment une fois par chapitre, quelquefois plusieurs fois dans le même chapitre, il y a comme ça des clins d'œil à des choses différentes, des œuvres de fiction ou des personnages réels.
1: On se questionne également tout au long du roman sur l'art, ce qu'il représente dans la vie de chacun et de ceux qui regardent ça comme un placement plutôt que le fait de célébrer le génie ou le talent.
2: C'est effectivement le cas d'un certain nombre de possesseurs successifs du tableau qui n'ont pas de goût particulier pour la peinture, mais voilà, c'est effectivement un placement. Bon, si je me souviens bien de tous mes personnages qui sont dans cette catégorie-là, ça leur porte pas forcément chance d'avoir choisi ça comme placement, parce que le tableau, il va souvent être volé aussi.
1: Il va souvent être volé, et puis quand les affaires vont aller moins bien,
2: il va falloir s'en débarrasser pour...
1: Il faudra à ce moment-là faire des choix et se dire, je renonce au maître de Flémal, cette peinture de petite taille.
2: De petite taille, oui, tout à fait. Oui.
1: Mais c'était pourquoi ? Pour qu'elle circule plus facilement, parce que...
2: Oui, aussi. Ouais. Aussi. Hein, le premier possesseur dont il est question et qui cherche à revendre le tableau, il lui suffit de l'emballer dans un sac et puis voilà, on peut voyager avec.
1: Le Maître de Flémal, roman de Jean-Michel Hogg aux éditions MVO. Interview Hervé Dujardin pour Radio Scarp Sensé.
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2: Être muet comme une carpe. La formule « être muet comme une carpe » qualifie une personne qui garde le silence, qui ne prononce pas un mot, ne parle pas, se tait, contrairement aux auriculaires de certains chroniqueurs de RVM. Selon le contexte, la locution s'applique à celui qui demeure interdit, qui reste impassible, ne répond pas aux questions qu'on lui pose, résiste à un interrogatoire. L'expression peut aussi décrire un individu qui ne divulgue pas le secret lui ayant été confié. Il existe d'autres formules synonymes, mais moins courantes ou désuètes, telles que « muet comme une tombe »,« muet comme un sphinx »,« muet comme les pierres » ou encore « muet comme un francolin pris ». Au passage, mon auriculaire me signale qu'un francolin, c'est une espèce d'oiseau disparu situé entre la tourterelle et le faisan et qui avait la réputation de ne pas chanter en cage. Mais revenons à nos poissons. Pourquoi dit-on « être muet comme une carpe » ? A priori, les poissons n'ont pas de corde vocale, ils ne parlent pas et n'émettent pas de son avec leur bouche. Dès lors, il n'y a rien de surprenant à ce que la comparaison avec l'animal aquatique ait été introduite dans une expression évoquant le mutisme. Pour rappel, le célèbre commandant Cousteau considérait d'ailleurs les fonds marins comme le monde du silence. Mais pour quelle raison le choix s'est porté sur une carpe et pas sur une ablette, une morue ou un thon ? Dans son dictionnaire des expressions et locutions, le linguiste Alain Rey mentionne deux possibilités. La première est basée sur l'anatomie du cyprinidé. C'est comme ça que les gens lettrés appellent les poissons d'eau douce. Cette première hypothèse, donc, part du postulat établi en 1690 par Antoine Furtière, affirmant que la carpe est dépourvue de langue et donc ne peut pas parler. Deuxième théorie, le comportement de l'animal qui s'appuie sur l'habitude du poisson de sortir fréquemment la tête hors de l'eau en ouvrant grand la bouche mais sans prononcer un mot, tout comme une personne muette. Cette dernière attitude a d'ailleurs donné naissance à l'expression « bâiller comme une carpe ». L'expression « être muet comme une carpe » est présente dans l'œuvre de Rabelais depuis 1612 sous la forme initiale de « muet comme un poisson ». Deux siècles et demi plus tard, Jules Verne reprend la locution dans les 500 millions de la Bégomme. Quant à George Sand, elle emploie une variante « muet comme une tanche ». Au fil des décennies, de nombreux auteurs se sont appropriés l'expression sous la forme actuelle. Les poissons sont-ils vraiment muets ? La réponse est non. Bien que dénués de cordes vocales, ils savent s'exprimer avec leur corps, y compris de façon sonore. Les ichtyologues, spécialistes de l'étude des poissons, ont recensé plus de 1500 sons, puisés dans un répertoire d'une incroyable diversité. La majorité des espèces emploient deux méthodes pour faire du bruit, soit en claquant leurs mâchoires et leurs dents, comme le poisson clown, soit avec leur vessie natatoire, tel le hareng. Cette poche d'air que les poissons gonflent et vident à volonté à la manière d'un coussin péteur. La plupart du temps, les bruits sont destinés à attirer les femelles, marquer leur territoire, indiquer leur présence ou rechercher des congénères. Pour communiquer avec ses semblables et trouver une partenaire, la carpe ne libère ni roux ni paix, mais utilise les odeurs. Son sens olfactif étant particulièrement développé, tant pis pour elle si elle n'a pas le loisir de s'écrier « ça pue !». Si les poissons sont muets, ce n'est pas parce qu'ils n'ont pas de langue. Contrairement à ce qu'on pourrait penser, plusieurs espèces de poissons possèdent une langue. Tel est le cas des ostéoglossomorphes, comme les poissons papillons, le poisson éléphant, qui disposent d'une langue équipée de dents. Concernant notre cyprinidé, Aristote a noté que, chez certains poissons, la voûte du palais est charnue, chez les carpes, au point que si l'on n'y regarde pas de près, on peut croire qu'il s'agit d'une langue. La carpe n'a pas d'organe lingual. Qu'importe, ses barbillons lui permettent de goûter les aliments à distance et de les avaler tout rond, sans mastiquer. Ce poisson n'a donc nul besoin de langue. Quand certains sont bavards comme Dépi, la carpe, elle, reste muette comme une tombe.
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7: Je suis aujourd'hui avec Anne-Laure Desjardins, qui est une des organisatrices du Baleine Festival, qui va se dérouler à la Ferté-Milon les 12, 13 et 14 juin. C'est la deuxième édition de ce festival. Nous nous étions déjà rencontrés l'année dernière. Bonjour Anne-Laure. Si vous reconduisez, c'est que ça s'est déjà bien passé l'année dernière.
10: Bonjour Anne-Laure. Oui, ça s'est bien passé l'année dernière. On était très contents de cette édition. Le mot s'est un petit peu passé au fur et à mesure du week-end. On a commencé en petit effectif, voilà, en plus météo très difficile le vendredi soir. Et puis au fur et à mesure, la météo s'est améliorée, le monde est arrivé de plus en plus. Et on a fini en beauté, on va dire, le dimanche soir avec un beau spectacle de danse et un beau concert où le public était vraiment très content et nous a encouragés à revenir. Et puis nous, on était très contents aussi de cette édition. Les rencontres avec les artistes ont été super. Donc on s'est motivés, on a eu envie de recommencer.
7: Comment ça se passe l'organisation d'un festival comme celui-là ? J'imagine que ça se prévoit super longtemps à l'avance déjà.
10: Oui, effectivement, on a recommencé à travailler en octobre, à la fois pour les demandes de subventions qui parfois se font très très en avance. Donc ça, c'était plutôt mon domaine.
7: Comme celle du conseil départemental, n'est-ce pas ?
10: Oui, et même la région, c'était en novembre. Donc effectivement, notre programmation n'était pas définitive. Puis Thiago, donc, qui s'occupe de la direction artistique de la programmation, a commencé à contacter des artistes à ce moment-là. Et effectivement, il est très content d'avoir Fantasio, qui est notre tête d'affiche, un artiste qui a 20 ans de carrière et que dès la première édition du festival, il avait contacté. On était encore un peu petits à l'époque, mais voilà, là, il l'a convaincu de venir.
7: Comment il fait pour le convaincre de venir ? Ils se connaissent, hein, parce que les artistes viennent comme ça à un festival qui est tout jeune, de manière spontanée ?
10: Non, alors là, je ne saurais pas exactement dire les ingrédients qui font que, mais ils se connaissaient pas. Peut-être c'est le fait justement d'avoir déjà essayé de le contacter, qui montre son intérêt pour lui. Thiago est aussi musicien, donc je pense qu'en se parlant entre artistes, peut-être qu'aussi il y a quelque chose qui se passe. Et dans le festival, il y a un lien qui est travaillé entre le cinéma et la musique, et Fantasio, il est aussi dans cette recherche-là, ce dialogue-là. Donc je pense que ça l'a intéressé.
7: Pourquoi le cinéma en plus de la musique ou de spectacle ? Vous êtes férus de cinéma tous les deux, hein.
10: Oui, après dans des styles différents. Thiago, il a étudié aussi le cinéma, il a fait des petits films, voilà, il va être très intéressé par le cinéma expérimental, vraiment les aspects esthétiques de l'image, etc. Moi, j'ai moins de culture cinéma, j'aime bien découvrir, mais voilà, je suis plus curieuse.
7: Qu'est-ce qui vous a donné envie de monter un festival comme donc celui-ci, le Baleine Festival ? D'ailleurs, pourquoi ça s'appelle Baleine Festival ? On commence par là.
10: Bah, pourquoi pas ?
7: Un amour particulier pour cet animal, mammifère marin.
10: Ouais, bon, déjà, c'est drôle, une baleine dans la forêt de Rez. Donc, donc pourquoi c'était aussi pour ça ? Et puis, la baleine, ça représente plein de choses de l'environnement, de l'écologie. Donc, ça amène à pouvoir parler
7: un
10: de ça.
7: Un animal menacé parmi tant d'autres.
10: Ouais. Puis avant, on s'appelait Bidule. On a voulu changer. Comme ça, on garde le B. Ça, c'est vrai que ça appelait à tout le monde, la baleine. Donc, on trouvait que c'était joli.
7: Qu'est-ce que c'était le Bidule Festival ?
10: Ah, le Bidule, eh ben, c'était le même festival, mais les deux premières années, on s'appelait comme ça, parce que c'était vraiment un petit Bidule.
7: Et, ça existait à la Ferté-Milon.
10: C'était à Puiseux-en-Ray, là où on a commencé. Et la deuxième année, à Saint-Pierre-Aigle. C'était très joli, c'était très minimaliste. On était vraiment dans la forêt, parce que c'est un terrain municipal qui est à l'orée de la forêt, avec un drap blanc tendu pour faire le cinéma, et les toilettes sèches construites à la main au fond du terrain.
7: Et vous avez décidé de devenir plus gros, donc.
10: Et on est devenu carrément une baleine. Oui, en fait, à Puiseux-en-Ray et à Saint-Pierre-Aigle, c'était des endroits très jolis, mais plus difficiles d'accès. Donc, en fait, en termes de logistique, ça a été compliqué pour nous. Et la Ferté-Milon, ça faisait longtemps qu'on y passait et qu'on avait eu un vrai coup de cœur pour ce village. Et en plus, il y a le cinéma. Après, quand on voyait le terrain,
7: le château,
10: c'est tellement cinématographique. Mmh. Il y a un espace incroyable, donc ça a donné très envie de le faire là. Et il y a la gare.
7: C'est bien pratique.
10: Qui est bien pratique pour faire venir les artistes, le public aussi.
7: Est-ce que tu peux nous parler de la programmation de cette année ? Parce que là, j'ai le flyer sous le nez. Ça commence donc le vendredi soir à 17h30. Ça finit le dimanche 14 avec un dernier concert à 19h. Comment vous choisissez vos artistes ?
10: Pour les artistes, en termes de musique, on a un choix assez éclectique. Comme ça, ça peut plaire à vraiment des publics très différents. Donc, il y a des chansons brésilienne avec Livia et Fred qui étaient là au premier Bidule. C'est vraiment magnifique.
7: C'est
10: ils viennent du Brésil. Ouais, c'est un comeback. Ils viennent du Brésil. Ils font une tournée en Europe, dont au Baleine Festival. Il y a donc Fantasio, c'est du punk jazz. Fulvio Serpone, c'est un chanteur napolitain qui va faire des chansons dans la cour du cinéma Jean Racine. Donc ce sera plutôt une ambiance intimiste. On a Mélisse qui fait plutôt de la pop. Il y a un groupe aussi, Hip Hop Trap Soul, donc ambiance beaucoup plus dansante. On a beaucoup de demandes. Là, on a certains qu'on a choisis parce qu'ils se présentent à nous et qu'on les voit bien dans cette programmation.
7: Il y en a qui demandent à venir au festival et vous faites également des recherches de votre côté. En fait,
10: exactement.
7: Et donc, il y a combien de concerts, spectacles, etc.
10: Donc, je crois qu'il y a 6 concerts. Il y a un spectacle avec Sandro Larouge, qui est un collectif de théâtre. Et il y a 2 spectacles de danse. Il y a un des spectacles de danse, donc c'est plutôt danse contemporaine, qui va être un miroir d'un atelier de danse qu'ils ont fait, du coup, les deux danseurs à la résidence senior de la Ferté-Milon. Ils ont travaillé dans le cadre du festival, on leur a fait faire un atelier avec les résidents. En fait, on essaye de faire avant le festival des actions avec différents publics de la Ferté-Milon. Mm-hmm. Donc il y a cet atelier de danse avec les seniors. Ils ont enregistré aussi leur voix où ils racontent certains souvenirs de la Ferté-Milon. Ces voix vont être rediffusées pendant leur spectacle. Il y a un atelier avec les enfants du périscolaire sur un peu un jeu entre requins et baleines, parce qu'il y a aussi une association de sauvegarde des requins. Oui. Donc on s'est mis en partenariat
7: Sylvie
10: avec elle.
7: Le maire, non,
10: exactement.
7: Je crois, ouais.
10: Et puis il y a un atelier avec les lycéens du lycée agricole. C'est le 20 mai, il y a une séance de cinéma qui est le début du festival, en fait, au cinéma Jean Racine à 18h. Et c'est une co-sélection de ciné-jeunes de l'Aisne Baleine Festival, avec 6 courts-métrages des Hauts-de-France. Et après, les lycéens vont être le jury de cinéma pour sélectionner le meilleur court-métrage de cette sélection.
7: Donc vous faites des ateliers en amont du festival. L'année dernière, c'était pareil. C'est une démarche que vous avez envie de faire auprès des habitants.
10: Oui, tout à fait. C'est vraiment ce qui fait sens pour nous. On aimerait vraiment développer à l'année toute une action culturelle. L'année dernière, on avait fait aussi un atelier de danse dans le périscolaire et aussi un atelier plutôt cinéma à la résidence senior. Mais ça a mieux marché d'être en mouvement. Et voilà, on espère pouvoir continuer. Là, on trouve ça super. Le jury cinéma, vraiment, c'est ce qu'a l'habitude l'habitude de faire ciné jeunes, donc on est en miroir de leur action et je pense que ça va être chouette. Il y en a déjà 16 qui se sont inscrits pour participer. Et à côté du jury lycéen, donc quand même dans la compétition de courts-métrages, on a reçu 864 courts-métrages,
4: c'est
10: la
4: énorme.
10: Moitié du monde entier, ouais, c'était énorme.
7: Bah, moi qui les ai tous regardés, ouais, c'est Thiago.
10: Et donc il a fait une présélection et après, il y en a 18 qui ont été sélectionnés par un jury qu'il a composé de professionnels du cinéma. Et ces professionnels ont aussi attribué 5 prix sur cette autre sélection de 18 films.
7: Est-ce que tu as envie de nous parler d'une programmation particulière dans celle que nous avons sous le nez là ?
10: Oui, j'aimerais bien ajouter deux aspects qu'on n'a pas encore beaucoup évoqués. Une balade qui est organisée avec l'Office national des forêts. Donc ce sera un départ, il faut avoir sa voiture ou un vélo pour aller à 5-10 minutes de la Ferté-Milon le samedi matin à 10h. Et avec une petite surprise dans le cadre de cette balade, surprise artistique avec une danse de la Brigade Sylvestre.
4: Qu'est-ce que c'est que la Brigade Sylvestre ?
10: C'est une compagnie de danse. Alors je ne savais pas tout dans les détails, mais justement travailler sur un concept de danse en forêt et pour vraiment rendre hommage, travailler notre relation aux arbres, à la forêt. Donc je pense que ça va vraiment être un moment très joli. Et puis l'autre aspect, c'est que c'est un festival, bon, on a parlé beaucoup de la programmation artistique, mais qui est très familial. Voilà, savoir qu'il y a aussi une buvette, des food trucks et des ateliers pour les enfants. Ateliers cinéma et ateliers de création de mobiles. Donc voilà, l'année dernière, c'était vraiment sympa d'avoir tous les âges, des enfants, des jeunes, parce qu'il y a aussi de quoi amuser les jeunes et jusqu'à des personnes vraiment âgées de tous les âges. Quoi.
7: Transgénérationnel, comme on dit. Et ce festival est gratuit, il est payant, il est en participation libre. Comment ça fonctionne ?
10: Il est gratuit. C'était vraiment important pour nous de conserver ça pour le rendre très accessible.
7: Il faut dire qu'il y a Achille, donc le fils d'Anne-Laure, qui est sur ses genoux, qui est pour l'instant très très sage, qui commence à en avoir un peu marre. Mais on va essayer de maîtriser l'enfant.
10: et on a juste mis cette année les séances de cinéma de compétition officielle à 3€. Parce qu'on a vraiment la chance d'avoir le cinéma Jean Racine qui est notre partenaire, mais il faut aussi qu'ils aient de quoi
4: ça reste
10: fonctionner.
4: Tout à fait abordable.
10: Voilà. Et après, on est preneur de tout soutien financier pour aider à l'économie du festival. On va vendre des t-shirts qui sont assez jolis.
7: Ça veut dire que vous avez suffisamment de subventions pour pouvoir payer tous les artistes qui vont venir.
10: On espère. En fait, bon, pour l'instant, on a eu des premiers retours positifs. On n'a pas encore notre budget bouclé. On est aussi allé chercher des sponsors, des partenaires privés. Et cette année, on a réussi à en avoir quelques-uns. Il nous manque encore un petit complément. Mais l'année dernière, on avait un petit déficit. On espère que cette année, on va être à l'équilibre. Et effectivement, à la fin, on paye tous les artistes.
7: Vous avez démarché des entreprises du coin, je suppose.
10: Tout à fait. Donc, on est super contents que les Endives du Valois nous ont soutenus très généreusement.
7: Le magasin, les Endives du Valois.
10: Bah, c'est la fabrique de la Ferté-Milon. On ne peut pas faire plus local. Le Leclerc de Villers-Cotterêts.
7: Ouais.
10: L'association Le Maillon Fertile qui a opéré un tiers-lieu avant la Ferté-Milon qui a fermé mais du coup nous a transmis en héritage partie de leur fonds. Donc ça, c'était très précieux. Et puis notre banque apprécie aussi le soutien du Crédit Agricole du Nord-Est que j'en profite pour remercier.
7: Bien de remercier les sponsors, bien sûr.
10: Et puis d'ailleurs, on est quand même dans le jardin de la Cité Internationale qui est aussi notre partenaire. Donc je les remercie aussi. En fait, il y a une poétesse irakienne qui est en résidence à la Cité et qui va venir présenter. Alors en fait, aujourd'hui, elle est en Irak. Donc c'est pas tout à fait sûr qu'elle puisse être là. Mais normalement, elle va pouvoir venir présenter son travail en échange avec une poétesse iranienne. Donc ça promet d'être un beau moment dans l'église Notre-Dame.
7: C'est à quel moment ça, l'église Notre-Dame ? Quel jour ?
10: C'est le samedi après-midi à 15h, les poétesses. Mais il y a d'autres concerts qui sont dans l'église. En fait, les artistes, il y en a pas mal pour lesquels c'est un rêve de pouvoir faire de la musique dans l'église. Donc on a la scène extérieure où ce serait une autre ambiance, mais il y a quelques concerts qui sont dans l'église.
7: Bah, ce programme me paraît tout à fait captivant. Donc ça ouvre le vendredi 12 juin à partir de 17h à Chille. Ça continue le samedi 13 juin à partir de 10h jusque tard, hein, j'imagine, parce qu'il y a DJ set à minuit. Et ça commence le dimanche 14 à 11h et ça finit donc à 19h par un concert de Dandelion String Band. qui est de la région. Oui, parce que comme ça, on n'a pas dit, mais donc il y a certains artistes qui sont de la région et d'autres pas de la région, quoi. Anne-Laure, je crois que tu m'as dit off que vous aviez besoin de bénévoles, donc on peut faire un appel aux bénévoles à la radio.
10: Oui, ce serait super. Là, on commence à avoir une petite équipe de bénévoles pour s'occuper de la buvette et de l'accueil et puis de 2-3 autres trucs. Mais on a encore un peu besoin de renfort s'il y en a qui sont motivés pour venir nous aider. Et aussi, on cherche encore des hébergements pour les artistes. Mm-hmm. Du coup, on cherche encore quelques chambres s'il y en a qui sont sur la Ferté-Milon ou pas trop loin pour nous aider sur ce volet-là.
7: On fait comment pour vous contacter ?
10: Bah, vous pouvez nous écrire par mail. Cette année, on a un site internet où vous pourrez le retrouver. Et puis sinon, c'est baleinefestival@gmail.com.
7: Merci beaucoup, Anne-Laure. Et puis, on vous souhaite un très bon festival.
10: Merci beaucoup.
7: C'était Anne-Laure pour RVM. J'étais avec Anne-Laure Desjardins, qui est une des organisatrices du festival Baleine Festival, qui aura lieu à la Ferté-Milon les 12, 13 et 14 juin, donc le vendredi 12, à partir de 18h, cérémonie d'ouverture à 17h30, jusqu'à dimanche soir. La programmation est très éclectique, cinéma, donc court-métrage, spectacle de danse, concert, etc. Vous pouvez retrouver toutes les informations sur le site du Baleine Festival. À bientôt sur RVM, la radio qui vous écoute.
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0: si Chalim était compté. Bonjour à toutes et bonjour à tous. Nous nous trouvons maintenant à Chalim, puisque en 1850, cette année-là, Alfred de Vatry et Rose Pamela se retrouvent propriétaires. Je devrais dire d'abord Rose Pamela. Hein. C'est elle qui a apporté l'argent pour acheter Chalim. On peut peut-être aussi dire une chose. Alfred de Vatry, donc en 1850, il a 57 ans. Mmh. Ouais, c'est, alors là aussi, par rapport à la, l'espérance de vie de l'époque, c'est pas du tout un tout jeune. Hein. Quant à Rose Pamela, elle, elle a 48 ans. Mmh. Hein. Elle est née, comme Victor Hugo, ce siècle avait 2 ans. Elle est née en 1802. Et Nelly Jacquemart a 9 ans. Hein, ce sont les trois personnages importants qu'on va trouver à Chalim. Importants, évidemment, pour la suite de l'histoire et de notre histoire en particulier. Mmh. Donc... Rose Pamela, ayant des enfants à 40 ans, on a du mal à y croire. Donc on ne peut pas la transformer en mère putative de Nelly. Je crois que là, ça fait partie aussi des ragots qu'on a pu transporter à cette époque. Il y avait déjà une littérature du monde aristocratique, ou bien qui était consacrée à tous les bruits de cour, en quelque sorte, tels qu'on la connaît sur les réseaux Internet de nos jours, hein, avec toutes les difficultés pour vérifier ces informations. Cela dit, on ne sait toujours pas si Nelly n'était pas la fille d'un haut personnage. En tous les cas, on a retrouvé le père, on a retrouvé la mère.
1: Oui. Hein.
0: Moi, à titre personnel, c'est une hypothèse, je tiens à le dire. Je pense que, alors qu'elle était plus jeune au château de Villandry, on en avait parlé, si vous vous en souvenez, Rose Pamela a eu... des gros problèmes, elle a fini en mourir, et la description qu'on a de cette difficulté majeure, hein, eh bien, c'est probablement lié à un accouchement.
1: Un accouchement, hein. Oui.
0: Vous savez que les fièvres puerpérales, par la suite, ont entraîné de nombreuses jeunes filles vers la mort, ou jeunes femmes, pardon, vers la mort. Et donc, Pamela a échappé, évidemment, à un décès précoce, mais, semble-t-il, n'avait plus la possibilité d'avoir des enfants. Donc, pour l'instant, à moins d'analyse ADN, on n'a pas renoncé.
1: Hein. Oui.
0: Mais bon, il faut, l'ADN de Nelly, on peut le retrouver assez facilement, puisqu'il y a beaucoup d'objets qu'elle a gardés, mais d'autres ont tripoté ces mêmes objets, de toilette, des conservateurs, ou bien simplement quelqu'un qui vient faire le ménage. Mais on a aussi la possibilité de retrouver des cheveux qui ont été conservés avec beaucoup de religiosité, je dirais. Et puis après, il faut savoir où est-ce qu'on va chercher un père éventuel. Et là aussi, il faut trouver... Donc, ce n'est pas aussi simple que ça. Ceci dit, ne pensez pas qu'on ait forcément renoncé à mettre à mal, peut-être, ou tout simplement, une série de ragots. Hein. Alors, Chalim, donc, Nelly a 9 ans. Eh bien, à partir de là, on peut dire que sa jeunesse commence pour Nelly. Car c'est vraiment à Nelly qu'elle a commencé sa vie réelle. Et évidemment, par la suite, elle va faire l'aller-retour avec Madame de Vatry, on peut l'imaginer, en calèche, n'est-ce pas, entre Paris et le château de Stein aussi, il ne faut pas l'oublier.
1: Oui, il est encore là.
0: Et Chalim. Hein. Oui. Donc, la vie réelle, la vie sociale de Nelly commence à Chalim. Les archives connues ne nous permettent pas d'évoquer la chronologie de tous les travaux effectués par les Vatry à Chalim. On sait simplement que dès les premières années, le domaine va servir de refuge pour certaines œuvres que possédait le duc d'Aumale. Je vous rappelle là aussi, je fais une petite parenthèse, les Orléans en 1848 ont été bannis, sont contraints à l'exil, et le duc d'Aumale possède 2 châteaux, Écouen et Chantilly.
1: Oui.
0: Donc, certaines œuvres que possédait le duc d'Aumale vont être mises à l'abri. À la suite du bannissement, évidemment, des Orléans. La révolution de 48, je le redis, avec le bannissement des Orléans, a été un véritable coup de tonnerre hein, dans la vie personnelle de Pamela et d'Alfred de Vatry. Mais surtout de Pamela. Elle n'hésitait pas à plusieurs reprises à rendre visite aux Orléans, comme nous l'avons vu, sur leur lieu d'exil. Et puis, n'oublions pas que Chalim avait l'avantage d'être proche du domaine de Chantilly, dont avait hérité le duc d'Aumale. refuge pour le mobilier. Mobilier qui appartenait au château de Chantilly. À ce propos, on pourrait dire quels étaient les liens intimes entre les Orléans et les Vatry. On va parler de cette habitude du 19e de donner des surnoms. Hein? Parfois, dans les archives, on retrouve des surnoms sans savoir pour autant de qui il s'agit. Bon, avec Madame de Vatry, c'était un peu plus simple. Par exemple, le duc de Guise, qui était le fils du duc et de la duchesse d'Aumale, duc de Guise, elle l'appelait Guigui. Enfin, si vous ne savez pas, vous demandez quel est donc ce Guigui. À propos du duc de Guise, il faut savoir qu'à l'occasion de sa naissance, en 1954, elle avait offert, Madame de Vatry, un berceau aux jeunes époux. Et cet objet d'art, car c'est véritablement un mobilier de luxe, est toujours présent à Chantilly. Vous pouvez le voir dans les appartements privés qui sont situés dans le petit château avec le cartel sur lequel on note ce cadeau offert par Madame de Vatry, qu'on a attribué du titre de baronne. C'est un peu tôt. Le duc de Guise, d'ailleurs, va rentrer avec son père, va rentrer d'exil, mais un an plus tard, il devait décéder. Donc, le duc d'Aumale n'a pas d'héritier. Alors, si on continue dans les surnoms, Nelly Jacquemart, eh bien, elle veut l'appeler Jacquette. La femme de Viret, hein, vous vous souvenez, donc son administrateur, Léontine, elle ne va pas chercher loin, elle va l'appeler Titine.
1: Titine, ouais, hein. Ouais.
0: On verra par exemple que Stéphanie Ingerlo, elle va l'appeler Fanette. Stéphanie Fanette. Ouais. Marie Pagès, les amis mutuels des Vatry, Marie Pagès. Pagès. Voilà. Oui. Ça n'a rien de spécialement ni poétique ni original, mais c'est parfois un peu ennuyeux parce que si vous ne connaissez pas le code,
1: oui,
0: vous ne savez pas qui intervient, de qui on parle, etc.
1: Et en même temps, ça change un peu des titres ronflants.
0: Voilà. Et puis ça donne, dans tous les cas, la familiarité qui s'était installée à travers la famille, l'ex-famille royale ou l'aristocratie qui la fréquentait. Dans l'entourage des Vatry, pensez à Marie-Joséphine Swam, duchesse d'Elchingen, qui va rester d'ailleurs fidèle elle aussi à la maison d'Orléans. Hein. Mais quand même, il y en a pas mal qui ont changé une fois de plus leur veste, c'est de l'habitude au 19e, et qui sont très heureux de voir les Bonapartistes sur le retour. N'oubliez pas évidemment qu'en 1952, le neveu de Napoléon devient Napoléon III, hein, j'aurais pu le dire auparavant, et que les bonapartistes sont tout à fait satisfaits, évidemment, de l'arrivée de cet empereur. Même à l'intérieur des familles, d'ailleurs, hein, dans la famille Ney, on est. Alors, elle est fille de maréchal d'Empire, elle va épouser le fils d'un maréchal d'Empire, Ney Elchingen, et le petit-fils, lui, va être orléaniste. Il s'agit de Michel Aloïs, on va l'appeler le troisième duc d'Elchingen. Or, lui aussi va redorer son blason, puisqu'il va épouser la fille adoptive de Cécile Furtado, qui était la veuve du banquier Charles Hein. C'est une famille qui va prospérer, puisqu'ils vont avoir 7 enfants quand même. Alors, d'une façon globale, on peut dire que la confusion s'installe dans la société des privilégiés. La vie nationale se poursuit et les intérêts du tiers dirigeant étaient sauvegardés. D'une part, les troubles n'avaient affecté qu'une partie de la capitale, hein, je parle de la Révolution de 48, et d'autre part, si la confiscation des biens des Orléans avait provoqué pour un temps le mutisme des salons, cette confiscation fut bientôt remise en cause par les avocats fort pugnaces du roi déchu. C'est un autre sujet que nous verrons, comme on dit, ultérieurement. Toutefois, un certain nombre de biens qui étaient au château de Chantilly avaient été mis à l'abri. Le duc d'Aumale, il fait ce que font encore peut-être illégalement. Certaines familles, au moment de l'inventaire après décès, pour éviter que les impôts connaissent tel grand tableau, etc.
1: Allez, à gauche.
0: Voilà, on va mettre ça au frigo, si je veux dire, avant le passage du commissaire. Bon. Non, n'allons pas vers ces pratiques délictuelles. Chantilly, je vous rappelle, avait été acheté en 1850, hein, et il avait l'avantage d'être proche du domaine de Chantilly. En 1953, il y a une lettre de Pamela de Vatry au Duc de Mal qui nous indique que les boiseries de la chapelle d'Écouen et la statue du Grand Condé sont bien arrivées à Chély. On fit d'ailleurs courir le bruit selon lequel ces boiseries qui allaient être ensuite installées dans la chapelle du château de Chantilly, que chacun peut voir maintenant, avaient même été achetées par Madame de Vatry. Bon, beaucoup de doutes à propos de cette assertion. Alphonse le Jeune, à qui on attribue la restauration du château d'Écouen, hein, lui va être aussi d'ailleurs l'architecte de la maison de la Légion d'honneur, hein, qui se trouve juste en face de la basilique Saint-Denis, demande à Madame de Vatry à ce moment-là l'autorisation d'aller à Chély pour faire des dessins de ses boiseries. C'est une autre archive qui nous permet de mieux comprendre ou d'affirmer en tous les cas que ces boiseries étaient bien mises à l'abri dans les caves de Chély. Hein. Dans la même lettre d'ailleurs, il demandait l'accord du duc d'Aumale. Elle termine ses propos par des considérations peu amènes sur Napoléon III.
1: Oui, en risquant un calembour. Pourquoi le nouvel empereur aime-t-il les uniformes? Parce que son frère était tailleur. Comme pour s'excuser, elle ajoutait « Ce bon mot en valait bien un autre, puisque c'est la seule consolation. » Elle terminait en offrant à son Altesse royale, ainsi que Madame la Duchesse d'Aumale, l'expression de l'attachement respectueux avec lequel j'ai l'honneur d'être, Monseigneur, votre très humble Pamela de Vatry.
0: Voilà, donc à la fois une certaine déférence,
1: oui,
0: mais aussi évidemment une certaine proximité, ou une proximité certaine. Y avait-il que le Grand Condé, dont le nez d'ailleurs a été peut-être altéré lors du transport, aller au retour, grande discussion entre les régisseurs des deux domaines, on apprendra aussi qu'une partie de la bibliothèque des Orléans avait également été conservée à Chély. Donc, quoi qu'il en soit, on peut dire que les Vatry sont bien installés dans leur nouvelle propriété, hein, et qu'ils vont reprendre leurs habitudes, celles du château de Stain ou celles du château de Villandry, et c'est à Chély qu'ils vont désormais recevoir de grandes personnalités du monde politique et artistique. Est-il besoin d'évoquer les relations parfois difficiles entre les différents membres de la... De la maison Vatry. Il y a la branche bonapartiste, donc ces gens-là sont les descendants des maréchaux de l'Empire. Il y a la branche orléaniste, et puis il y a la branche de ceux qui sont surtout intéressés, au sens intéressés par leurs affaires. Hein. Voilà. Chez l'aîné et chez les Vatry, on retrouvait les mêmes personnalités. Hein. C'est-à-dire que les invités passaient d'une maison à l'autre, de partisans des Bonaparte, disons de Napoléon III, tout simplement, ou nostalgiques de la monarchie de Juillet. Alors ces politiques, il y en a qui sont connus quand même. Adolphe Thiers, qui est très proche, je vous rappelle, des Vatry, il habitait Place Thiers, et l'hôtel des Vatry, juste en face, un petit hôtel d'ailleurs, mais très bien mis en valeur par les Vatry, rue Notre-Dame-de-Lorette. Et bien donc, Adolphe Thiers qui est venu assez souvent à Chély, on a même, on l'a vu, une aquarelle d'Eugène Lamy où on le voit avec sa veste en train de se faire portraiturer dans un salon de Chély. Donc Adolphe Thiers, des écrivains tels Eugène Scribe, Alphonse Carr, Adolphe Gussmann, alors lui c'est pas un écrivain, c'est surtout un graveur, mais quand même, hein. Il a publié un certain nombre d'ouvrages. On va retrouver des artistes peintres ou décorateurs. Ou, je pense à Eugène Lamy. Hein. On a vu qu'il était très proche des Vatry et surtout de M. de Vatry également, comme Théophile Gautier. Pendant ce temps-là, on peut dire qu'Alphée va suspendre toutes ses activités officielles après 51, après le coup d'État de Napoléon III. Et Rose Pamela, elle, demeure fidèle à ses convictions orléanistes. En revanche, pendant longtemps, on a cru que Pamela participait aux séries de Compiègne. Alors, je vous rappelle, les séries de Compiègne, ce sont des grandes fêtes organisées au palais de Compiègne par Napoléon III. Et il invitait successivement, à la première semaine, les membres de la plus haute aristocratie, les partisans, évidemment, de l'Empire, avec des activités assez variées. Bien sûr, il y a la réception, il y a les grands dîners, Il y a des promenades en forêt, hein, on va aller jusqu'au château de Pierrefonds, qui était alors en restauration, hein, voir ce château. C'est un peu le Disneyland, je dirais, du 19e, mais en tous les cas, ne nous méprenons pas. C'est un élément essentiel de notre histoire locale, parce que on a véritablement, quand on arrive à Pierrefonds, cette masse posée sur les pierres, hein, fondée sur les pierres, sans faire de jeu de mots trop facile, qui nous donne l'idée de la masse que pouvait représenter une forteresse médiévale, même si elle a été revue et corrigée par Joël-le-Duc. Alors, il y avait aussi la chasse à cour, la chasse à tir, qui occupait dans la forêt de Compiègne pas mal d'invités. Il y avait les manœuvres militaires qui constituaient un spectacle également. Ce sont des grandes fêtes. Alors, selon que vous étiez invité à la première, deuxième ou troisième série, on savait à peu près, et selon évidemment l'endroit où vous étiez par rapport à l'empereur ou l'impératrice, on connaît votre degré d'intimité par rapport à l'empereur. Et on trouve une madame de Vatry. Alors ça nous a mis un petit peu dans la confusion, mais en réalité, cette madame de Vatry n'a rien à voir avec Pamela directement. Hein. C'est l'héritière d'Édouard de Vatry, descendant du frère d'Alphée de Vatry. Hein. On nous dit qu'elle montait même un des chevaux de l'empereur. Ouais, c'est quand même un insigne honneur. C'est intéressant dans la mesure où on dit que ce jour-là, où on parle de Madame de Vatry, un bal fut organisé, on joua des danses américaines, qui eurent pour conséquence de provoquer quelques bousculades. Peut-être qu'il n'y avait pas des danseurs ou des danseuses parfaitement au courant de ces nouvelles danses, je ne saurais le dire. Ça allait même jusqu'à provoquer des chutes malencontreuses des invités, qui n'étaient pas habitués à ces danses anglo-saxonnes. Ouais. Ils n'ont pas précisé quelle était cette danse. Je ne sais pas quel est ton avis.
1: Non, je...
0: hein, donc, 1860, en gros, on va dire. Ouais. Dans l'assistance, outre l'empereur et l'impératrice, on notait donc, le prince Murat, qui était à moitié américain. Remarquez Madame Moulton, car sa mère, Miss Frazier, venait du New Jersey. On va retrouver le prince et la princesse de Metternich, Madame de Mercigny, de Persigny, telle grande famille aristocratique, mais aussi qui ont un poids important dans la politique de Napoléon III. Alors, compte tenu de sa fidélité orléaniste, on peut donc bien penser que ce n'est pas de Rose Pamela dont on parle à propos de ces séries, mais plutôt de la baronne Jeanne-Marie Camille de Vatry, fille de... Alors, j'ai repris là la filiation, fille de Varine Dubourg, préfet du palais de Napoléon III. Ben voilà pourquoi elle se trouve à Compiègne. Elle est la fille du préfet, c'est-à-dire celui qui organise les grandes fêtes à Compiègne, entre autres. Elle était l'épouse du baron Édouard Bourdon de Vatry, neveu de Rose Pamela, par son mari. Quoi. Notons d'ailleurs à ce propos, dans les séries, on a retrouvé en 62 un certain Édouard André, accompagné de son père et de sa belle-mère, qui a été invité à Compiègne pour une série remarquable, celle des plus élégantes. Édouard André, évidemment, s'est déjà évoqué le futur mari de Nelly Jacquemart. Alors, si M. de Vatry avait quitté la vie politique au moment du coup d'État de Napoléon III, il n'avait pas renoncé quand même à ses relations à la fois mondaines et artistiques, mais aussi politiques. En France comme en Italie, d'ailleurs. Ainsi, il continuait à correspondre avec le musicien Antonio Rossini, mais aussi avec Camillo Benso, comte de Cavour, qui avec Garibaldi va être un des grands protagonistes de l'unité italienne. On a retrouvé dans les archives une lettre que monsieur, évidemment, comme dans les archives, on reçoit les lettres des correspondants, mais ce n'est pas la lettre qui a précédé. Ou la réponse qui a été faite, ça c'est le problème des archives. Une lettre de Cavour, donc, reçue le 1er avril 1854. Et voilà ce que lui disait le comte de Cavour.
1: Mon cher Vatry, comptant sur votre bonne amitié, je prends la liberté de vous recommander M. Righetti, directeur de la Compagnia Dramatica. Ce dernier se rend à Paris pour voir si sa troupe pourrait y jouer avec quelque chance de succès, l'année prochaine, à l'époque de la Grande Exposition Universelle. Sa troupe est la meilleure de l'Italie. Sa prima donna, surtout la Ristori, est une excellente actrice. Malgré cela, je ne sais pas si elle réussira à Paris. Vos conseils, vos directions et, le cas venant, votre appui peuvent lui être fort utiles. C'est pourquoi je les invoque en sa faveur. Je saisis cette occasion pour vous engager à venir vous faire une petite visite. Le voyage de Paris à Turin n'est plus rien. Le chemin de fer de Lyon va s'ouvrir. De Lyon à Aix, on vient en bateau à vapeur. Il ne reste plus à faire en voiture le trajet d'Aix à Suse, où l'on trouve un chemin de fer pour aller à Turin et à Gênes. Notre pays mérite d'être vu. Quand ce ne serait pour la rareté du fait d'un gouvernement constitutionnel cheminant régulièrement au milieu de difficultés sans nombre et sans cesse renaissantes. Communiquez ma prière à Madame de Vatry, je me flatte de trouver en elle un puissant et irrésistible auxiliaire pour l'affaire. Croyez, mon cher Vatry, à mes sentiments dévoués. Cavour, le 19 mars 1854.
0: Bien, alors on ne va pas évoquer ici les différentes péripéties de l'indépendance italienne. Ce qu'on peut simplement noter, c'est qu'entre Alfée et Rose Pamela, il y avait quand même certaines divergences à propos de cette indépendance italienne. Par exemple, en 59, c'est-à-dire que 5 ans après la lettre qu'on vient d'évoquer, elle incitait le duc de Chartres à quitter l'état militaire qu'il avait dans le Piémont. Alors là, c'était du côté, je dirais, des indépendantistes. Hein. Oui. Car la guerre avait un caractère révolutionnaire et de plus n'ouvrait aucune perspective de médaille pour un étranger. La raison était quand même assez curieuse. Plus tard, elle écrit qu'il serait bien souhaitable que la famille royale en exil vienne bientôt régénérer notre pauvre France, ajoutant qu'elle serait la plus heureuse si elle parvenait à soigner, dorloter et gâter ces malades de Clermont. Il s'agit de la famille d'Orléans. Hein. Vous voyez là encore une fois les liens très proches entre ces deux familles. Elle n'hésitait pas à critiquer avec violence la politique et le manque de sincérité des ministres de Napoléon III. Les salons du Second Empire n'ont pas l'air de lui plaire non plus. Dans une lettre de 61 à Chartres, petit-fils de Louis-Philippe Ier d'Orléans, je vous rappelle, elle déclare
1: « On danse par ordre, les ministres divertissent le monde officiel, les indigènes dont elle fait partie ne reçoivent pas, les étrangers riches ouvrent leurs maisons pour offrir des dots et leurs filles aux dignitaires actuels. Il paraît que c'est courant de voir ces jeunes gens parlant dots, espérance, en regardant les beaux yeux des jeunes filles. L'argent éteint même l'amour, ce n'est pas beau, mais le beau n'est plus apprécié. »
0: Oui, hein, c'est un peu l'accent d'une vieille dame qui regrette, c'était mieux avant,
1: oui.
0: Du temps de la monarchie de lui. Alors on peut penser qu'elle exagère un peu. Oui. Mais cela dit, l'argent étouffait, faut pas l'oublier, l'amour sous la monarchie de Juillet comme sous le Second Empire. Hein.
1: Oui.
0: D'ailleurs, la lettre qu'on vient d'évoquer se terminait ainsi.
1: Espérons un meilleur avenir pour Monseigneur. Que Dieu nous l'envoie pendant que je suis encore un peu de ce monde. Que je revoie mon cher pays régénéré par ceux que j'aime et que je puisse encore donner à votre Altesse quelques belles chasses dans mes vieilles ruines de Chaly.
0: Oui, alors deux choses. Donc, l'a écrit à Chartres en lui disant « J'espère que la famille Laurent va revenir hein, et qu'on en finira avec le Second Empire de Napoléon III. » Mais également, on a une petite indication puisqu'elle parle des belles chasses. Et on a retrouvé dans les archives aussi des achats de Rose Pamela pour Chaly, et surtout concernant des propriétés forestières. Mmh. Et souvent, elle ajoutait, eh bien, pour que les Orléans puissent venir chasser à court. Mmh. C'est une des raisons aussi de l'expansion du domaine. Vatry, donc, continuait son expérience musicale. Hein, quoi. C'est à lui que Cavour s'adresse. Hein, on vient de le voir. Et on peut dire que il fait partie aussi de toutes les grandes réunions internationales qui se donnent encore à Paris, juste après 1848. On a par exemple une lettre du 10 novembre 1849 de Meyerbeer, un des plus grands compositeurs, qui écrivait.
1: Aujourd'hui, en l'honneur du baron Lüttichau, j'ai invité à dîner les invités suivants. Casquel, comte de Wielkowski, Marchkendorf, Scribe, Alevi, Adam, Vatri, Gouin. Quelque temps après, Meyerbeer reçut une lettre d'Aubert de Paris. Ce dernier invitait le célèbre compositeur à participer à l'édification d'un monument à Cherubini que l'Institut de France voulait réaliser. Il envoya 400 francs à cet effet.
0: Voilà, on voit donc que Vatri est toujours responsable des cérémonies officielles, en quelque sorte, surtout celles concernant la musique. Quelques années auparavant, il avait été nommé parmi les vrais amateurs de musique.
1: Aujourd'hui, c'est une séance improvisée qui a eu lieu chez M. Saxe.
0: Ah, M. Saxe,
1: eh ben, André. Oui, l'inventeur du saxophone, je sais. J'en retiens mon souffle. Donc, une séance improvisée qui a eu lieu chez M. Saxe, que nous voulons vous parler. M. Saxe avait convié un public peu nombreux, mais ami de tout ce qui peut intéresser les progrès de l'art musical. Oui, il faut dire que c'était la période de la création de cet appareil. À côté de M. de Rumigny, nous voyons M. Meyerbeer. Sans doute que, dans sa pensée, commencent à s'éveiller les magnifiques accords, les phrases puissantes qu'il veut confier à ses voix formidables qu'il gouvernera cependant à son gré. Ouais. Nous distinguons M. Kastner, le savant rapporteur de la commission, réunissant la science qui éclaire au goût qui dirige. M. de Vatri, que le comité des théâtres royaux a eu la bonne idée de s'attacher. M. Édouard Monet, commissaire royal, et tant d'autres encore dont le nom n'a plus besoin d'éloge.
0: Vous voyez, il n'est pas besoin d'ajouter encore d'autres témoignages pour montrer que M. de Vatri est quand même très, très intégré dans l'ensemble des organisations musicales et théâtrales, surtout à Paris, bien entendu, à cette époque. Nous avons vu que la vie artistique se poursuit pour Alphée. Eh bien, de l'autre côté, Pamela n'était pas en reste. Mais ça, ce sera pour la prochaine fois.
1: C'était « Si Chalim était compté » avec Jean-Marc Vasseur, attaché culturel et pédagogique de l'Institut de France à Chalim.

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2: C'est l'heure de votre rendez-vous, histoire tout de suite sur RVM, on remonte le temps ensemble. Ça s'est passé le 6 juin 1944, le débarquement de Normandie. C'est la plus grande opération militaire amphibie de l'histoire, près de 5000 navires, 10000 avions et 150 000 soldats. On revient sur cet événement capital qui va mettre fin à la Seconde Guerre mondiale et j'espère vous révéler quelques anecdotes historiques méconnues. 6 juin 1944. À l'aube, des milliers de bateaux attendent au large des côtes françaises. Sur près de 35 km, des soldats britanniques, américains, canadiens et quelques Français attendent. L'opération Overlord est sur le point de débuter. Le débarquement a pour nom de code Neptune. Et première anecdote, eh bien cette opération a failli être reportée ou ne pas avoir lieu. À la base, la traversée de la Manche devait se tenir la veille, le 5 juin, mais la tempête qui sévit en mer en décide autrement. Une accalmie de 36 heures permet de lancer l'assaut. Sans elle, tout aurait été reporté de 2 semaines et les Allemands auraient sûrement eu le temps de se préparer, à de quoi changer le cours de l'histoire. D'ailleurs, est-ce que vous saviez que les Alliés avaient trompé Hitler pendant des mois ?
3: Fake news !
2: Grâce à une autre opération de désinformation ici, à l'opération Fortitude, ils laissent à penser que le débarquement aura lieu dans le Pas-de-Calais. Comment ? En installant des chars gonflables, des avions en bois dans les campagnes anglaises du Kent et en diffusant de fausses informations sur une armée fantôme dirigée par le général Patton. Ça fonctionne, Hitler maintient des divisions entières à 300 km de la Normandie. Et ce n'est pas tout. Pour continuer à brouiller les pistes, les Alliés ont même envoyé des navires militaires vers la côte d'Opale et largué des mannequins parachutistes qui explosaient en touchant le sol, semant la panique dans les lignes allemandes, une ruse digne d'un film d'espionnage. Le jour J, le D-Day, la surprise est donc totale. À 5h45, quand les navires alliés bombardent les défenses allemandes du mur de l'Atlantique. Plus tôt dans la nuit, des milliers de soldats ont été parachutés dans les campagnes normandes pour prendre l'ennemi à revers avec l'aide de la résistance. On parle quand même de plus de 20 000 hommes parachutés. À 6h30, sur les plages, le débarquement débute. Pas à pas, lent et extrêmement exposé, les soldats se jettent à l'eau. 5 plages ont été choisies au préalable dans le Calvados et la Manche. Elles portent pour nom de code Omaha Beach, Juno, Utah, Gold et Sword Beach. Les hommes progressent sur le sable sous le feu des Allemands qui tirent du haut des blockhaus, à ces derniers étant eux-mêmes pilonnés par les cuirassés depuis le large. La résistance de la Wehrmacht est rude, en particulier sur les falaises d'Omaha Beach. On frôle la catastrophe, les bombardements alliés avaient raté leur cible quelques heures auparavant et les soldats se retrouvent sous le feu des mitrailleuses allemandes. Les Américains vont subir de lourdes pertes. Aux côtés des Britanniques, 177 Français libres débarquent accompagnés par le capitaine Kieffer. Les seuls Français à débarquer par la mer le 6 juin. Dans les jours qui suivent, ils libèrent le casino de Ouistreham, transformé en forteresse par l'ennemi. Le débarquement est un succès. Le soir du 6 juin, depuis les 5 plages, les forces alliées ont progressé à des degrés divers vers les terres pour tenter de se rejoindre. 5 têtes de pont pour organiser l'offensive. Tous les militaires engagés ont posé pied sur terre. C'est une réussite. Toutefois, sur Omaha Beach, les pertes sont importantes. Au total, 10 000 soldats sont signalés disparus après le D-Day. Parmi les figures du débarquement, j'aimerais vous parler de Robert Douin, un professeur d'art de Caen. Dans son village, sous couvert de peindre des paysages depuis le clocher de son église, oui, il a espionné les défenses allemandes pendant des mois, transmettant des plans détaillés à Londres. Arrêté en mars 1944, il sera fusillé ce 6 juin lors du jour J. Ses actions d'espionnage ont contribué à la réussite alliée en Normandie.
4: Amis, entends-tu le vol noir des corbeaux sur nos plaines ?
2: Seule ombre au tableau, l'opération aéroportée qui frôle le fiasco. Du fait de la tempête, les planeurs et les parachutistes atterrissent plus ou moins loin de leurs objectifs et souvent dans les marais, les arbres et même sur le clocher d'une église. C'est ce qui est arrivé à John Steele, un parachutiste américain dont la voile s'est accrochée au clocher de Sainte-Mère-Église. Suspendu pendant 2 heures, il a fait semblant d'être mort pour échapper aux Allemands avant d'être capturé. Il survivra. En tout cas, ce désordre complique le regroupement des soldats parachutés, mais avec aussi pour effet bienvenu de désorganiser les garnisons allemandes qui ne savent plus où donner de la tête. Car oui, les combats ne font que débuter. Ils vont s'intensifier dans les terres sous le feu à des snipers et des chars allemands dans ce qui va devenir la bataille de Normandie. Une bataille des haies, comme elle est décrite

0: Le 6 juin 1944 reste marqué dans nos mémoires. Pourtant, ça n'a pas toujours été le cas. C'est seulement 40 ans plus tard, en 1984, en pleine guerre froide avec les Soviétiques, que cette date commence à être commémorée avec faste et en présence de chefs d'État. Il s'agira de faire oublier la part prépondérante prise par l'armée rouge dans la lutte contre le nazisme. 11 mois après le D-Day, l'Allemagne va capituler.
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1: Bonjour à tous et bienvenue sur RVM 93.7, la radio qui vous écoute. Je suis Enzo, votre animateur d'aujourd'hui, et je suis vraiment bien entouré. Car à mes côtés, il y a Timéo.
9: Bonjour.
1: Krish.
13: Bonjour.
1: Clara.
14: Bonjour.
1: Pour notre émission, dans les coulisses des métiers, nous sommes très heureux d'accueillir aujourd'hui Isabelle et Cyril. Bonjour.
15: Bonjour.
16: Bonjour.
1: Merci de nous écouter. Restez bien à l'écoute pour ne pas louper le début de notre émission. Pouvez-vous nous expliquer votre métier ?
17: Moi, je l'exerce depuis plus de 11 ans. C'est très diversifié. C'est policier municipal, il intervient dans différents domaines. Donc nous, on est surtout là pour exercer, sous l'autorité du maire, tout ce qui est en relation avec la sécurité publique, l'ordre public, la salubrité publique. Ça touche beaucoup de domaines. C'est une passion depuis toujours.
9: Quel est votre grade ?
17: Je suis chef de service. Ça correspond à la catégorie B de la fonction publique territoriale. Voilà, c'est un cadre intermédiaire.
1: Vous voulez dire salubrité ?
17: Alors, la salubrité publique, ça concerne tout ce qui est autour de l'hygiène, la propreté, tout ce qui est autour de tout ça.
3: Pourquoi avez-vous choisi de devenir policier ?
15: Ce métier est diversifié et je suis très proche des gens. Suivant les interventions, on apprend à connaître différentes personnes, différentes classes sociales. Et pour nous, c'est très important de pouvoir aussi aider les gens. Apporter mon soutien à la population, quelle que soit la personne, c'est une fierté pour moi.
1: Que veut dire classe sociale ?
15: Tout milieu, c'est-à-dire la classe sociale, on l'emploie beaucoup. Les parents qui ne travaillent pas, une personne qui est au chômage ou une personne qui va avoir un cadre de vie plus parce qu'elle aura fait peut-être plus d'études ou avoir eu une chance autre. Je ne fais pas de différence. Quelqu'un qui va toucher le RSA ou quelqu'un qui va toucher 15 ou 20 000 euros par mois, je ne fais pas de différence. Elle a mon soutien.
1: Que veut dire cadre ?
15: Un médecin, il a un certain statut. Moi, je suis policière, j'ai un autre statut. J'ai une classe en dessous parce que je n'ai pas les mêmes revenus ou je n'ai pas les mêmes biens. Ce n'est pas parce que je n'ai pas travaillé à l'école. Il ne faut pas se mettre ça dans la tête. Peu importe aussi nos études, on peut faire des métiers magnifiques.
9: Depuis combien de temps travaillez-vous dans la police ?
15: Ça fait 25 ans.
1: Quelles sont vos missions ? Principal au quotidien.
17: Comme je le répète, il y a plusieurs domaines d'activité. Nous, on est surtout dans la surveillance du domaine communal. Ça va sur des patrouilles en îlotage, pédestre, ou en véhicule, ou en VTT, ce qui permet d'anticiper la délinquance au quotidien. Et aussi passer par la case répression, plus dans le pouvoir judiciaire. La répression, c'est voilà, quand une personne en face a commis une infraction, que ce soit une infraction au code de la route, franchir un feu rouge ou faire un excès de vitesse. Là, nous, on fait ça aussi. On fait des contrôles radar, des contrôles vitesse et tout type d'intervention en même temps ou en collaboration avec la gendarmerie nationale ou la police nationale.
9: Et est-ce que vous prenez des stagiaires ?
17: Oui, effectivement, je reçois fréquemment des stagiaires. Alors, ils sont très intéressés. Ça va de la troisième jusqu'à la maîtrise en droit. Le niveau n'est pas le même, mais ça permet d'avoir tout profil et on est vraiment favorable à recevoir des stagiaires, oui.
9: Et vous êtes combien à peu près ?
17: On est un service de 7 policiers municipaux à l'heure actuelle. C'est le maire qui décide de sa police municipale si elle veut être étoffée ou plus en deçà. La moyenne, pour donner une ordre d'idée, c'est un policier municipal pour 1000 habitants.
9: À quoi ressemble une journée typique dans votre travail ?
17: Alors, ce qui est bien, c'est que ce métier-là, on ne sait pas ce qu'on va faire du jour au lendemain. D'où l'intérêt de ce métier, vous levez le matin et vous voyez, aujourd'hui, je suis de repos, aujourd'hui, à la radio, donc c'est sympa. Cet après-midi, on a encore d'autres occupations et puis la journée, c'est jamais fini. Mais grosso modo, c'est une journée qui est sur différents principes. Je suis responsable des services, donc je m'occupe plus de gérer une équipe et dans le management. Par contre, les agents sont plus dans le cadre de leur intervention.
9: Est-ce qu'il y a des équipes de nuit ?
17: Alors, à Villers-Cotterêts, nous n'avons pas d'équipe de nuit. C'est une décision du maire, mais c'est possible, ça a déjà eu lieu. Alors, on peut faire des équipes de soirée quand il y a un événement particulier. Vous voyez, quand vous êtes déjà venu, par exemple, à la fête de la musique. Donc là, on finit à 2h du matin. Donc là, évidemment, on se doit d'être là jusqu'à la fin de la manifestation sportive ou culturelle.
1: Faut-il avoir le permis
17: pour... Oui, avoir le permis est une obligation, effectivement. Oui, oui, tout à fait.
1: Quelle a été l'intervention la plus difficile de votre carrière ?
17: J'en ai plusieurs, parce que j'ai passé de policier municipal depuis plus de 20 ans, effectivement, donc dans la région parisienne où la délinquance est un petit peu différente. Voilà, avec des personnes qui ont été armées en face de moi, ou qu'il a fallu désarmer. Ou alors des interventions où malheureusement il y a un décès, et puis on est les primo-intervenants sur un décès, donc c'est difficile à vivre. C'est une personne qui s'est suicidée, qui s'est jetée du sixième étage, c'est ce que j'ai connu la première nuit où j'ai commencé ma carrière.
15: Je viens de la région parisienne. Donc j'ai vu tout cas de figure, notamment décès, homicide. Ce qui m'a aussi frappé, c'est les parents qui se déchirent pour la garde des enfants à la sortie d'une école. Et ça, c'est pas facile à gérer. Il faut avoir du cran et il faut savoir protéger les enfants. C'est pour ça aussi que je fais ce métier. Même si vous faites des bêtises, si je vous gronde, si je vous fais un petit peu de répression, je suis quand même à l'écoute. Et je pense que la population de Villers-Cotterêts le reconnaît. Donc le moindre souci, n'hésitez pas.
2: Quelle était votre plus grande fierté dans ce métier ?
15: Ma fierté, c'est la reconnaissance de la population, de ma hiérarchie bien évidemment, et de mes enfants, notamment une qui a suivi mes traces, puisque maintenant elle est policière municipale en Île-de-France.
17: Écoutez, c'est ce que je voulais faire comme métier depuis toujours, être au service de la population, assurer la sécurité des personnes et des biens, donc c'est ce que je fais au quotidien. J'ai été vraiment sur le terrain pendant des années, notamment de nuit, et j'ai voulu franchir un nouveau cap avec une vision différente du métier en tant qu'encadrant, et puis diriger une équipe, et c'est plus ma voie professionnelle.
1: Quelle qualité faut-il pour être un bon policier ?
17: Beaucoup de qualités, peut-être aussi un peu de défauts, hein, parce qu'on n'est pas parfait, évidemment. En qualité, je dirais peut-être la disponibilité, la passion du métier, le dévouement et puis l'implication personnelle.
1: Que veut dire implication personnelle ?
17: Ça veut dire qu'il faut toujours être proche d'intervention, il faut être disponible, il faut être impliqué dans ce qu'on fait et puis motivé.
1: Comment gérez-vous les situations dangereuses ?
17: Eh bien, écoutez, on a un métier où on est extrêmement bien formé. Vous avez pu vous rendre compte, nous sommes armés ici, donc on a une formation d'armement qui est quand même indispensable et nécessaire, qui est très poussée en police municipale. Le fait justement de faire des formations soutenues aide à être performant au quotidien.
1: Pourquoi ne pas avoir choisi la gendarmerie ?
17: Écoutez, moi j'ai passé plusieurs concours. J'ai eu la chance d'être reçu pratiquement aux trois que j'ai passés, donc que ce soit en police nationale, police municipale et puis à la ferroviaire. Et j'ai été reçu aux trois. Ma vocation première, c'était dans la police municipale. Je n'ai pas choisi d'être aussi gendarme non plus, mais voilà, c'est peut-être parce que j'avais déjà fait un passage en tant que militaire pour mon service national et puis je voulais voir autre chose.
2: Quel équipement vous utilisez le plus en service ?
15: Tout dépend de l'intervention. J'ai différents matériels. Donc, comme vous avez pu voir, j'ai un équipement assez important au niveau de la ceinture. J'ai mon arme létale, j'ai mes menottes. J'ai un GVE, un téléphone, ni plus ni moins. Et avec ça, on peut relever les infractions au code de la route ou pour des nuisances, par exemple, s'il y a un tapage chez une personne avec ce téléphone-là, ben, je peux relever des infractions, c'est plus par papier. J'ai mon stylo, mon petit carnet, mais j'ai une grande mémoire. Et cette mémoire ne me fait pas défaut, puisque je sais reconnaître les gens et je la fais travailler, cette mémoire. Et c'est très important.
3: Comment gérez-vous ce stress ?
15: Le stress, on en a tous. Vous, je pense qu'aujourd'hui, vous en avez un petit peu, mais ça va bien se passer. On est là dans la détente, hein, on est là pour échanger, ce qui est très important. Effectivement, quand on part sur une inter, on ne sait pas trop exactement sur quoi on va tomber. Quand on a l'habitude de travailler avec ses collègues, on sait où l'autre collègue va pouvoir se placer. Il y a une cohésion et avec cette cohésion, du coup, le stress retombe. Des fois, on n'a pas besoin de parler, on se regarde et juste un petit regard et on comprend si la personne ou pas elle est stressée. Il faut être droit, faut pas être trop sûr sur les interventions parce que des fois, il peut y avoir des couacs. Donc, on gère au quotidien le stress.
1: Que veut dire couac ?
15: Une petite difficulté, quelque chose qui vient, un petit grain de sable qui vient se mettre dans la petite roue, qui va gêner et il va falloir gérer cet instant T.
0: 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Une interview de Cyril et Isabelle, agents de police.
1: Est-ce que ça vous est déjà arrivé, par exemple vous faire taper par une personne qui venait pas de la police ?
15: Dernièrement, j'ai fait l'objet d'une personne un petit peu virulente. Elle a tenté de me mettre un coup de tête. Je l'ai évité avec ma main, j'ai réussi à me pousser. Cette personne enfin, a fait les frais. La justice a fait ce qu'il fallait.
17: Oui, oui, effectivement, on est souvent soumis à des agressions, que ce soit voilà, verbal, mais surtout physique. Donc oui, ça m'est arrivé évidemment récemment aussi, mais voilà, on prend les mesures qu'il faut, on est formé pour ça, on s'adapte. Et si votre rapport est bien rédigé, la justice ensuite fait ce qu'il faut.
1: Avez-vous déjà tiré avec votre arme létale ?
17: Alors, sorti l'arme fréquemment, oui, ça c'est certain. L'utiliser réellement et tirer, non, uniquement à l'entraînement. J'ai des collègues, oui, qui ont déjà subi ça et j'ai été témoin de scènes similaires. Donc, effectivement, j'en étais témoin et ça reste gravé, oui.
1: Que veut dire similaire ?
17: Similaire, ça veut dire identique.
2: C'est quoi une arme métal ?
17: Ah, une arme est en métal, mais c'est une arme létale. Effectivement, une arme létale, donc ça veut dire c'est une arme qui est potentiellement, peut aller jusqu'à la mort, voilà, qui est mortelle. Qui peut tuer.
9: Est-ce que ça vous est déjà arrivé que, par exemple, une personne vole votre arme, par exemple ?
17: Non, l'arme létale, il y a une sécurité qui est bien positionnée, on a un matériel qui est quand même performant, et voilà, si vous ne savez pas comment la retirer de son étui, ça n'est jamais arrivé, non. Effectivement, sur l'intervention, où il y a une chute au sol, l'arme peut être perdue, donc là, on peut être en difficulté, il peut y avoir des couacs, je le répète, mais c'est vrai que ça peut arriver. Personnellement, non.
1: Travaillez-vous souvent en équipe ?
17: Personnellement, j'ai un adjoint. Tous mes collaborateurs qui sont en dessous, on forme une grande équipe, toute proportion gardée. Mais effectivement, tous ensemble, on forme une équipe, oui.
2: Quel est le plus grand défi pour la police aujourd'hui ?
17: Il n'y a pas de délinquance, zéro avenir. Maintenant, si on peut lutter un maximum contre la délinquance, eh ben, on fera tout pour y arriver.
1: Comment la police travaille-t-elle avec la population ?
17: Au quotidien, c'est surtout eux qui nous saisissent pour différentes interventions. Après, toutes les idées sont bonnes et peuvent partager des moments pour solutionner quelques problèmes. Ils seront les bienvenus.
3: Quelle technologie utilisez-vous dans votre travail ?
15: Ça va être notre matériel informatique. Nous, à Villers, en véhicule, on n'a pas le LAPI, système de reconnaissance de plaques, d'immatriculation, notre véhicule de service, notre rampe lumineuse. Nous avons nos vélos, ça c'est important. On a deux vélos en règle. On a des lumières, par exemple, des catadiopes. On met un casque. Parce que ça, c'est important. Et on respecte le code de la route, d'accord ? Et on fait des patrouilles pédestres. On arpente les rues de la ville à pied.
1: Est-il obligé de porter un casque en vélo ?
15: C'est obligatoire jusqu'à l'âge de 12 ans. Il faut le savoir. Mais c'est vivement conseillé. Pourquoi ?
9: Pour les chutes. Pour ne pas se blesser au crâne, par exemple, si on tombe.
15: Effectivement. Nous, avec Cyril, nous sommes cyclistes. On a fait de la compétition, on fait beaucoup de vélo. On met un casque, pourquoi ? Parce que quand on tombe, on peut taper le trottoir. Et qui c'est qui va gagner ? Bah, ça va être le trottoir. Donc si vous voulez avoir une tête encore bien faite, mettez un casque.
2: Okay.
3: Est-ce que votre métier a évolué ?
15: Effectivement, il va être amené à évoluer. Les compétences des policiers municipaux avec les nouvelles directives... risque de changer, donc on verra bien. On ne sait pas à quelle sauce on va être mangé. Avant, la police municipale, elle était reconnue comme pervenche parce qu'ils ne mettaient que des PV pour le stationnement. Et maintenant, on est les primo-intervenants sur pas mal d'interventions. C'est-à-dire que la gendarmerie ou la police nationale ont tellement un territoire assez vaste qu'ils ne peuvent pas intervenir dans l'instant T, alors que les villes qui ont une police municipale, on fait appel à elles et on est les primo-intervenants. Dans le quart d'heure qui est là, si les effectifs sont présents, on intervient.
1: Que veut dire prévenant-intervenant ?
15: Alors, primo-intervenant, ça veut dire qu'on intervient les premiers. On arrive avant la gendarmerie nationale ou la police nationale. Tout dépend sur quel territoire on travaille.
9: Votre travail a-t-il un impact sur votre vie personnelle ?
17: Oui, comme beaucoup de métiers, mais particulièrement celui de policier municipal ou de gendarme, effectivement. Je ne veux pas dire qu'il y a beaucoup de cas de divorce, mais ça en fait partie. Donc, moralement, c'est jamais simple. Il faut que la famille prenne ça en considération. On est toujours en horaire décalé, de jour, de nuit, avec des interventions où vous n'êtes pas comme à l'usine avec une carte magnétique, il faut sortir à telle heure. Nous, s'il y a une intervention en cours, on doit la finir, quoi qu'il arrive. Et puis après, il n'y a pas que le terrain, il y a la partie administrative. Ça peut effectivement gêner le quotidien familial.
2: Est-ce qu'il y a des gens qui vous ont déjà reconnu hors dehors de votre service ?
17: Tu me parles de ça, ça veut dire qu'on peut être suivi et éventuellement menacé. Donc oui, effectivement, donc on fait souvent le choix en tant que policier de ne pas habiter sur le lieu où on travaille. C'est même indispensable. Moi, je change même de département. C'est un choix. C'est déjà arrivé avec des menaces et portées à exécution. J'ai eu un véhicule qui a été incendié, les pneus crevés, voilà, c'est déjà arrivé, oui.
1: Que direz-vous à quelqu'un qui veut devenir policier ?
17: C'est vrai que c'est une bonne question, parce que c'est l'avenir, et puis c'est la relève surtout. Bon, j'ai encore 15 ans de carrière, j'ai des enfants, donc je leur ai déjà motivé à faire ce métier-là. Bon, ils veulent pas, bon, c'est un choix, mais il faut prendre en considération que c'est un métier pas simple, avec décalage horaire, l'adrénaline, les choses à gérer qui sont pas simples, le quotient familial, enfin, il y a beaucoup de choses.
1: Pensez-vous que l'image de la police et de la société a changé ?
17: Je dirais que c'est en fonction de la temporalité, parce que la police, des fois, on l'applaudit, puis le lendemain, on lui crache dessus. Donc, c'est jamais simple.
9: Êtes-vous pour ou contre la caméra portable ?
17: Nous, on a des caméras piétons, qui, effectivement, est un système qui est très utile. Ça permet de dégonfler certaines interventions un petit peu houleuses. On peut subir une agression, donc ça permet de redescendre, effectivement, la température et de calmer une intervention qui, potentiellement, va finir au sol.
1: Que veut dire temporalité ?
17: La temporalité, donc, ça vient du mot « temps ». C'est une notion de durée, donc la temporalité, c'est ça.
9: Est-ce que quand vous n'êtes pas en service, vous vous entraînez dans des sports de combat ?
17: Nous, on dispense déjà d'activités sportives au sein du service, comme on n'en a jamais assez, et bien on en fait dehors. Donc moi, c'est mon cas. Voilà, je suis passionné par le triathlon, donc effectivement, je nage, je cours, je fais de la course à pied fréquemment, et beaucoup de vélo, donc ça entretient la machine. Et puis, c'est une passion, voilà. Donc je voulais faire un peu de sport pendant mon métier. Donc c'est ce qui se passe. Donc l'entretien, c'est hyper important dans notre métier. Donc effectivement, je pratique beaucoup. De sport de combat, j'en ai fait un peu. Bon, on n'a pas le temps non plus de tout faire, mais effectivement, ça en fait partie.
15: Je fais un peu de sport au niveau musculature. J'ai fait du vélo. Là, je vais reprendre. Je faisais de la compétition. Suite à des soucis de santé, j'ai dû arrêter. Mais je vais reprendre tout doucement. Et sinon, je suis bénévole, intervenante départementale de sécurité routière. Je suis là pour sensibiliser les jeunes en matière d'accidents sur la route. Je travaille avec la préfecture de l'An. Miss Sécurité Routière à Villers-Cotterêts, c'est moi. Je suis très à cheval sur les jeunes qui ont moins de 14 ans, qui utilisent une trottinette électrique et qui est bien souvent pas assurée et qui utilisent les trottoirs ou qui sont à deux dessus et qui ne respectent pas le code de la route. Donc tous ces gens-là, ils ont affaire à moi.
9: Est-ce que vous avez fait un sport de combat ? Si oui, c'est quoi comme sport ?
15: Alors moi, oui, j'ai fait du judo.
17: Moi, de la boxe française.
1: Le temps de cette émission est écoulé. Nous remercions Isabelle et Cyril de nous avoir consacré cette émission. Merci, au revoir.
2: Merci.
1: Merci.
15: Merci. Merci à vous.
9: Pour moi, le métier de policier, c'est se battre contre les personnes qui font du mal.
2: Pour moi, le métier de policier, c'est de protéger les citoyens.
1: Pour moi, le métier de policier, c'est nous arrêter quand on fait des bêtises.
4: Pour moi, le métier de policier, c'est d'être courageux.
15: Pour moi, le métier de policière municipale, c'est protéger, servir et être à l'écoute.
17: Pour moi, le métier de policier municipale, c'est une vocation au service de la population.

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1: Samedi 6 juin de 10h à 18h, venez célébrer la traditionnelle fête du château, organisée par les amis du château de Villers-Cotterêts, en partenariat avec la Cité internationale de la langue française. Au programme, pique-nique festif, nombreux exposants au savoir-faire unique, spectacles et animations pour un joyeux moment convivial dans le parc du château à Villers-Cotterêts. L'entrée sera gratuite. À Crépy, la MJC Centre Social fête ses 30 ans. Rendez-vous le samedi 6 juin de 11h à 19h sur la place Jean-Philippe Rameau pour une journée festive, conviviale et entièrement gratuite. Au programme, structures gonflables, maquillage pour enfants, jeux géants en bois, fun mobile, spectacle, initiation aux percussions et concerts pour enfants à 18h. À cette occasion, RVM vous proposera une émission en direct de 14h à 17h. Une belle journée à partager en famille avec de nombreuses animations pour petits et grands le samedi 6 juin sur la place Jean-Philippe Rameau à Crépy.
2: 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Une sélection exceptionnelle de courts-métrages d'ici et d'ailleurs vous fera découvrir des films créatifs et surprenants. Projections et expérimentations sonores viendront habiller les ruines du château et de l'église. Des artistes incontournables et émergents de la scène française et internationale rythmeront 3 jours de fête entre musique, danse et poésie. En forêt, des balades découvertes et impromptus artistiques, des randonnées à vélo ou du yoga seront proposés. Le Baleine Festival est un événement gratuit et ouvert à tous. Alors rendez-vous du 12 au 14 juin à la Ferté-Milon. Et pour plus d'infos, allez faire un tour sur la page Facebook Baleine Festival.
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1: Dimanche 7 juin de 9h à 19h, nouvelle édition de l'American Cars Festival sur le stade municipal de Nanteuil-le-Haudouin. Au programme, rassemblement de voitures et motos américaines, concerts rock, animations, nombreux stands et plein d'autres surprises. Possibilité de se restaurer sur place. Le prix d'entrée, 3€, comprend un ticket de tombola. Une partie des fonds récoltés seront reversés à l'association Vaincre les maladies lysosomales. Préparez-vous à une journée 100% américaine et rock'n'roll le dimanche 7 juin à Nanteuil-le-Haudouin. Mardi 9 juin à 20h, le ciné rural est de retour à Gillaucourt avec le film Mauvaise Pioche, une comédie réalisée par Gérard Jugnot. La projection aura lieu dans la salle du conseil, place du château. Après la séance, vous pourrez prolonger la soirée autour d'un moment convivial, d'échange et de partage. Chacun est libre d'apporter quelques boissons, snacks, gâteaux ou autres gourmandises à partager. L'équipe de ciné rural Gillaucourt compte sur votre joyeuse présence. Ce dimanche, le 7 juin à 18h, ne manquez pas le concert de la chorale La Salamandre en l'église Saint-Nicolas à Villers-Cotterêts. L'entrée sera gratuite avec une participation au chapeau. Mardi 9 juin, le club de tennis de Béthisy-Saint-Pierre reçoit la seule étape dans l'Oise du Tennis Tour. Cette animation gratuite permet à tous, et notamment aux enfants, de découvrir les différents sports de raquettes à travers des animations ludiques accompagnées de moniteurs diplômés. L'entrée sera libre mardi de 16h30 à 19h, rue Maurice Choron à Béthisy-Saint-Pierre. Vous êtes attendus nombreux pour partager un moment sportif et convivial autour du tennis et du pickleball.
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1: Nous sommes aujourd'hui le 5 juin. Si vous le voulez bien, faisons la rencontre d'un artiste. Il s'appelle Slip, il adore le basket et il a monté un projet depuis quelque temps appelé Double Double qui vient donc remplacer des éléments de plusieurs tableaux de renom avec un élément de la NBA, notamment des maillots mythiques de la Grande Ligue de basket américaine. Il nous fait découvrir son amour pour la grosse balle orange et ses débuts notamment dans ce qu'il appelle du art hacking. Tout de suite, Slip à notre micro.
2: Moi, le basket, j'ai commencé à accrocher un peu comme tous les sports depuis l'enfance, mais plus particulièrement au début des années 90, comme beaucoup de gens, avec la vague de la Dream Team qui est arrivée en 92. Moi, à la base, j'étais footeux parce que quand on est à la campagne dans les années 80, on n'avait pas trop le choix. Et j'ai basculé à cette période-là sur le basket.
1: Alors le basket, bien sûr, avec les grandes stars de l'époque aussi, je suppose, c'est ça aussi qui vous a fait vibrer aussi.
2: Alors ouais, tout à fait. Même si au départ, c'était essentiellement les joueurs français, parce qu'à l'époque, on n'était pas submergé d'informations comme on peut l'être actuellement, et le basket américain était très très lointain. Et on suivait ça au travers de mensuels écrits avec beaucoup de textes. Moi, c'est ce qui me plaisait et ça a laissé beaucoup de place justement à l'imagination. C'est ce qui m'a conduit à faire ce travail-là notamment.
1: Alors pour bien expliquer aussi à nos auditrices et auditeurs votre univers, comment vous le définiriez justement votre univers qui est un peu multiple? Tout d'abord, bien sûr, pour moi, les premières œuvres que j'ai vues, c'était des formes de collages d'images d'aujourd'hui à des tableaux par exemple. C'est pas forcément la totalité de votre œuvre, hein. Vous avez multiples casquettes, on va dire, sur justement ces représentations du basket à votre façon.
2: C'est vrai que esthétiquement c'est plusieurs travaux différents. Après, pour moi, ça reste toujours la même chose, c'est du détournement d'images qui peut partir soit sur des compositions complètes, donc effectivement c'est ce que vous avez précisé, c'était du collage digital, soit comme mon projet double-double, je me suis appuyé sur des tableaux anciens que j'ai détournés. Pour moi, c'est un peu toujours le même travail avec ce détournement pour raconter mes propres histoires. Après, c'est vrai qu'esthétiquement, du coup, le fait de s'appuyer sur des tableaux, ça marque forcément.
1: Demain, Slip continue de nous faire découvrir son univers, mais ce sera demain pour d'autres histoires d'un jour avec Mémoire Sport.
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1: Être muet comme une carpe. La formule « être muet comme une carpe » qualifie une personne qui garde le silence, qui ne prononce pas un mot, ne parle pas, se tait, contrairement aux auriculaires de certains chroniqueurs de RVM. Selon le contexte, la locution s'applique à celui qui demeure interdit, qui reste impassible, ne répond pas aux questions qu'on lui pose, résiste à un interrogatoire. L'expression peut aussi décrire un individu qui ne divulgue pas le secret lui ayant été confié. Il existe d'autres formules synonymes, mais moins courantes ou désuètes, telles que « muet comme une tombe »,« muet comme un sphinx »,« muet comme les pierres » ou encore « muet comme un francolin pris ». Au passage, mon auriculaire me signale qu'un francolin, c'est une espèce d'oiseau disparu situé entre la tourterelle et le faisan et qui avait la réputation de ne pas chanter en cage. Mais revenons à nos poissons. Pourquoi dit-on « être muet comme une carpe » ? A priori, les poissons n'ont pas de corde vocale, ils ne parlent pas et n'émettent pas de son avec leur bouche. Dès lors, il n'y a rien de surprenant à ce que la comparaison avec l'animal aquatique ait été introduite dans une expression évoquant le mutisme. Pour rappel, le célèbre commandant Cousteau considérait d'ailleurs les fonds marins comme le monde du silence. Mais pour quelle raison le choix s'est porté sur une carpe et pas sur une ablette, une morue ou un thon ? Dans son dictionnaire des expressions et locutions, le linguiste Alain Rey mentionne deux possibilités. La première est basée sur l'anatomie du cyprinidé. C'est comme ça que les gens lettrés appellent les poissons d'eau douce. Cette première hypothèse, donc, part du postulat établi en 1690 par Antoine Furtière, affirmant que la carpe est dépourvue de langue et donc ne peut pas parler. Deuxième théorie, le comportement de l'animal qui s'appuie sur l'habitude du poisson de sortir fréquemment la tête hors de l'eau en ouvrant grand la bouche mais sans prononcer un mot, tout comme une personne muette. Cette dernière attitude a d'ailleurs donné naissance à l'expression « bâiller comme une carpe ». L'expression « être muet comme une carpe » est présente dans l'œuvre de Rabelais depuis 1612 sous la forme initiale de « muet comme un poisson ». Deux siècles et demi plus tard, Jules Verne reprend la locution dans les 500 millions de la Bégomme. Quant à George Sand, elle emploie une variante « muet comme une tanche ». Au fil des décennies, de nombreux auteurs se sont appropriés l'expression sous la forme actuelle. Les poissons sont-ils vraiment muets ? La réponse est non. Bien que dénués de cordes vocales, ils savent s'exprimer avec leur corps, y compris de façon sonore. Les ichtyologues, spécialistes de l'étude des poissons, ont recensé plus de 1500 sons, puisés dans un répertoire d'une incroyable diversité. La majorité des espèces emploient deux méthodes pour faire du bruit, soit en claquant leurs mâchoires et leurs dents, comme le poisson clown, soit avec leur vessie natatoire, tel le hareng. Cette poche d'air que les poissons gonflent et vident à volonté à la manière d'un coussin péteur. La plupart du temps, les bruits sont destinés à attirer les femelles, marquer leur territoire, indiquer leur présence ou rechercher des congénères. Pour communiquer avec ses semblables et trouver une partenaire, la carpe ne libère ni roux ni paix, mais utilise les odeurs. Son sens olfactif étant particulièrement développé, tant pis pour elle si elle n'a pas le loisir de s'écrier « ça pue !». Si les poissons sont muets, ce n'est pas parce qu'ils n'ont pas de langue. Contrairement à ce qu'on pourrait penser, plusieurs espèces de poissons possèdent une langue. Tel est le cas des ostéoglossomorphes, comme les poissons papillons, le poisson éléphant, qui disposent d'une langue équipée de dents. Concernant notre cyprinidé, Aristote a noté que, chez certains poissons, la voûte du palais est charnue chez les carpes, au point que si l'on n'y regarde pas de près, on peut croire qu'il s'agit d'une langue.

0: carpe n'a pas d'organe lingual. Qu'importe, ses barbillons lui permettent de goûter les aliments à distance et de les avaler tout rond, sans mastiquer. Ce poisson n'a donc nul besoin de langue. Quand certains sont bavards comme des pies, la carpe, elle, reste muette comme une tombe.
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8: Je suis aujourd'hui avec Anne-Laure Desjardins, qui est une des organisatrices du Baleine Festival, qui va se dérouler à la Ferté-Milon les 12, 13 et 14 juin. C'est la deuxième édition de ce festival. Nous nous étions déjà rencontrés l'année dernière. Bonjour Anne-Laure. Si vous reconduisez, c'est que ça s'est déjà bien passé l'année dernière.
9: Bonjour Anne-Laure. Oui, ça s'est bien passé l'année dernière. On était très contents de cette édition. Le mot s'est un petit peu passé au fur et à mesure du week-end. On a commencé en petit effectif, voilà, en plus météo très difficile le vendredi soir. Et puis au fur et à mesure, la météo s'est améliorée, le monde est arrivé de plus en plus. Et on a fini en beauté, on va dire, le dimanche soir avec un beau spectacle de danse et un beau concert où le public était vraiment très content et nous a encouragés à revenir. Et puis nous, on était très contents aussi de cette édition. Les rencontres avec les artistes ont été super. Donc on s'est motivés, on a eu envie de recommencer.
8: Comment ça se passe l'organisation d'un festival comme celui-là ? J'imagine que ça se prévoit super longtemps à l'avance déjà.
9: Oui, effectivement, on a recommencé à travailler en octobre, à la fois pour les demandes de subventions qui parfois se font très très en avance. Donc ça, c'était plutôt mon domaine.
8: Comme celle du conseil départemental, n'est-ce pas ?
9: Oui, et même la région, c'était en novembre. Donc effectivement, notre programmation n'était pas définitive. Puis Thiago, donc, qui s'occupe de la direction artistique de la programmation, a commencé à contacter des artistes à ce moment-là. Et effectivement, il est très content d'avoir Fantasio, qui est notre tête d'affiche, un artiste qui a 20 ans de carrière et que dès la première édition du festival, il avait contacté. On était encore un peu petits à l'époque, mais voilà, là, il l'a convaincu de venir.
8: Comment il fait pour le convaincre de venir ? Ils se connaissent, hein, parce que les artistes viennent comme ça à un festival qui est tout jeune, de manière spontanée ?
9: Non, alors là, je saurais pas exactement dire les ingrédients qui font que, mais ils se connaissaient pas. Peut-être c'est le fait, justement, d'avoir déjà essayé de le contacter, qui montre son intérêt pour lui. Thiago est aussi musicien, donc je pense qu'en se parlant entre artistes, peut-être qu'aussi il y a quelque chose qui se passe. Et dans le festival, il y a un lien qui est travaillé entre le cinéma et la musique, et Fantasio, il est aussi dans cette recherche-là, ce dialogue-là. Donc je pense que ça l'a intéressé.
8: Pourquoi le cinéma en plus de la musique ou de spectacle ? Vous êtes férus de cinéma tous les deux, hein.
9: Oui, après dans des styles différents. Thiago, il a étudié aussi le cinéma, il a fait des petits films. Il va être très intéressé par le cinéma expérimental, vraiment les aspects esthétiques de l'image, etc. Moi, j'ai moins de culture cinéma. J'aime bien découvrir, mais voilà, je suis plus curieuse.
8: Qu'est-ce qui vous a donné envie de monter un festival comme donc celui-ci, le Baleine Festival ? D'ailleurs, pourquoi ça s'appelle Baleine Festival ? On commence par là.
9: Bah, pourquoi pas ?
8: Un amour particulier pour cet animal, mammifère marin.
9: Oui, bon déjà, c'est drôle, une baleine dans la forêt de Rennes, donc pourquoi c'était aussi pour ça. Et puis la baleine, ça représente plein de choses de l'environnement, de l'écologie, donc ça amène à pouvoir parler de ça.
8: Un animal menacé, parmi tant d'autres.
9: Ouais. Puis avant, on s'appelait Bidule. On a voulu changer. Comme ça, on garde le B. Ça, c'est vrai que ça plaît à tout le monde, la baleine. Donc, on trouvait que c'était joli.
8: Qu'est-ce que c'était le Bidule Festival ?
9: Ah, le Bidule, c'était le même festival, mais les deux premières années, on s'appelait comme ça parce que c'était vraiment un petit Bidule.
8: Et, ça existait à la Ferté-Milon.
9: C'était à Puiseux-en-Ré, là où on a commencé. Et la deuxième année, à Saint-Pierre-Aigle. C'était très joli, c'était très minimaliste. On était vraiment dans la forêt parce que c'est un terrain municipal qui est à l'orée de la forêt, avec un drap blanc tendu pour faire le cinéma et les toilettes sèches construites à la main au fond du terrain.
8: Et vous avez décidé de devenir plus gros, donc.
9: Et on est devenu carrément une baleine. Oui, en fait, à Puisant-Ray et à Saint-Pierre-Aigle, c'était des endroits très jolis, mais plus difficiles d'accès. Donc, en fait, en termes de logistique, ça a été compliqué pour nous. Et la Ferté-Milon, ça faisait longtemps qu'on y passait et qu'on avait eu un vrai coup de cœur pour ce village. Et en plus, il y a le cinéma. Après, quand on voyait le terrain ou
1: le château,
9: c'est tellement cinématographique. Mmh. Il y a un espace incroyable. Donc, ça a donné très envie de le faire là. Et il y a la gare.
8: C'est bien pratique.
9: Qui est bien pratique pour faire venir les artistes, le public aussi.
8: Est-ce que tu peux nous parler de la programmation de cette année? Parce que là, j'ai le flyer sous le nez. Ça commence donc le vendredi soir à 17h30. Ça finit le dimanche 14 avec un dernier concert à 19h. Comment vous choisissez vos artistes?
9: Pour les artistes, en termes de musique, on a un choix assez éclectique. Comme ça, ça peut plaire à vraiment des publics très différents. Donc, il y a des chansons brésilienne avec Livia et Fred qui étaient là au premier bidule. C'est vraiment magnifique.
8: C'est
9: ils viennent
8: comeback.
9: Du Brésil. Ouais, c'est un comeback. Ça avait
1: ils viennent
9: beaucoup
1: carrément
9: plu.
1: Du Brésil.
9: Ils viennent du Brésil. Ils font une tournée en Europe, dont au Baleine Festival. Il y a donc Fantasio, c'est du punk jazz. Fulvio Serpent, c'est un chanteur napolitain qui va faire des chansons dans la cour du cinéma Jean Racine. Donc ce sera plutôt une ambiance intimiste. On a Mélisse qui fait plutôt de la pop. Et il y a un groupe aussi, Hip Hop Trap Soul, donc ambiance beaucoup plus dansante. On a beaucoup de demandes. Là, on a certains qu'on a choisis parce qu'ils se présentent à nous et qu'on les voit bien dans cette programmation.
8: Il y en a qui demandent à venir au festival et vous faites également des recherches de votre côté. En fait,
9: exactement.
8: Et donc, il y a combien de concerts, spectacles, etc.?
9: Donc, je crois qu'il y a 6 concerts. Il y a un spectacle avec Cendre la Rouge, qui est un collectif de théâtre. Et il y a 2 spectacles de danse. Il y a un des spectacles de danse, donc c'est plutôt danse contemporaine, qui va être un miroir d'un atelier de danse qu'ils ont fait, du coup, les deux danseurs à la résidence senior de la Ferté-Milon. Ils ont travaillé dans le cadre du festival, on leur a fait faire un atelier avec les résidents. En fait, on essaye de faire avant le festival des actions avec différents publics de la Ferté-Milon. Mm-hmm. Donc il y a cet atelier de danse avec les seniors. Ils ont enregistré aussi leur voix où ils racontent certains souvenirs de la Ferté-Milon. Ces voix vont être rediffusées pendant leur spectacle. Il y a un atelier avec les enfants du périscolaire sur un peu un jeu entre requins et baleines, parce qu'il y a aussi une association de sauvegarde des requins.
1: Oui.
9: Donc on s'est mis en partenariat avec elle.
1: Mer, non,
9: exactement.
1: Je crois, ouais.
9: Et puis il y a un atelier avec les lycéens du lycée agricole. C'est le 20 mai, il y a une séance de cinéma qui est le début du festival, en fait, au cinéma Jean Racine à 18h. Et c'est une co-sélection de ciné-jeunes de l'Aisne Baleine Festival, avec 6 courts-métrages des Hauts-de-France. Et après, les lycéens vont être le jury de cinéma pour sélectionner le meilleur court-métrage de cette sélection.
8: Donc vous faites des ateliers en amont du festival. L'année dernière, c'était pareil. C'est une démarche que vous avez envie de faire auprès des habitants.
9: Oui, tout à fait. C'est vraiment ce qui fait sens pour nous. On aimerait vraiment développer à l'année toute une action culturelle. L'année dernière, on avait fait aussi un atelier de danse dans le périscolaire et aussi un atelier plutôt cinéma à la résidence senior. Mais ça a mieux marché d'être en mouvement. Et voilà, on espère pouvoir continuer. Là, on trouve ça super, le jury cinéma. Vraiment, c'est ce qu'a l'habitude de faire Ciné-Jeune. Donc on est en miroir de leur action. Et je pense que ça va être chouette. Il y en a déjà 16 qui se sont inscrits pour participer. Et à côté du jury lycéen, donc quand même dans la compétition de courts-métrages, on a reçu 864 courts-métrages.
8: C'est
9: la
8: énorme.
9: Moitié du monde entier, ouais, c'était énorme.
1: Bah, moi qui les ai tous regardés,
8: ouais, c'est Thiago.
9: Et donc il a fait une présélection. Et après, il y en a 18 qui ont été sélectionnés par un jury qu'il a composé de professionnels du cinéma. Et ces professionnels ont aussi attribué 5 prix sur cette autre sélection de 18 films.
8: Est-ce que tu as envie de nous parler d'une programmation particulière dans celle que nous avons sous le nez là?
9: Oui, j'aimerais bien ajouter 2 aspects qu'on n'a pas encore beaucoup évoqués. Une balade qui est organisée avec l'Office national des forêts. Donc ce sera un départ, il faut avoir sa voiture ou un vélo pour aller à 5-10 minutes de la Ferté-Milon le samedi matin à 10h. Et avec une petite surprise dans le cadre de cette balade, surprise artistique avec une danse de la Brigade Sylvestre.
8: Qu'est-ce que c'est que la Brigade Sylvestre?
9: C'est une compagnie de danse. Alors je ne savais pas tout dans les détails, mais il y a justement travaillé sur un concept de danse en forêt. Et pour vraiment rendre hommage, travailler notre relation aux arbres, à la forêt. Donc je pense que ça va vraiment être un moment très joli. Et puis l'autre aspect, c'est que c'est un festival, bon, on a parlé beaucoup de la programmation artistique, mais qui est très familial. Voilà, savoir qu'il y a aussi une buvette, des food trucks et des ateliers pour les enfants. Ateliers cinéma et ateliers de création de mobiles. Donc voilà, l'année dernière, c'était vraiment sympa d'avoir tous les âges, des enfants, des jeunes, parce qu'il y a aussi de quoi amuser les jeunes et jusqu'à des personnes vraiment âgées de tous les âges, quoi.
8: Transgénérationnel, comme on dit. Et ce festival est gratuit, il est payant, il est en participation libre. Comment ça fonctionne ?
9: Il est gratuit. C'était vraiment important pour nous de conserver ça pour le rendre très accessible.
8: Il faut dire qu'il y a Achille, donc le fils d'Anne-Laure, qui est sur ses genoux, qui est pour l'instant très très sage, qui commence à en avoir un peu marre. Mais on va essayer de maîtriser l'enfant.
9: et on a juste mis cette année les séances de cinéma de compétition officielle à 3€. Parce qu'on a vraiment la chance d'avoir le cinéma Jean Racine qui est notre partenaire, mais il faut aussi qu'ils aient de quoi
5: ça reste
9: fonctionner.
5: Tout à fait abordable.
9: Voilà. Et après, on est preneur de tout soutien financier pour aider à l'économie du festival. On va vendre des t-shirts qui sont assez jolis.
8: Ça veut dire que vous avez suffisamment de subventions pour pouvoir payer tous les artistes qui vont venir.
9: On espère. En fait, bon, pour l'instant, on a eu des premiers retours positifs. On n'avait pas encore notre budget bouclé. On est aussi allé chercher des sponsors, des partenaires privés. Et cette année, on a réussi à en avoir quelques-uns. Il nous manque encore un petit complément, mais l'année dernière, on avait un petit déficit. On espère que cette année, on va être à l'équilibre. Et effectivement, à la fin, on paye tous les artistes.
8: Vous avez démarché des entreprises du coin, je suppose.
9: Tout à fait. Donc, on est super contents que les Endives du Valois nous ont soutenus très généreusement.
8: Les Endives du Valois.
9: Bah, c'est la fabrique de la Ferté-Milon. On ne peut pas faire plus local. Le Leclerc de Villers-Cotterêts. Ouais. L'association Le Maillon Fertile, qui a opéré un tiers-lieu avant la Ferté-Milon, qui a fermé, mais du coup nous a transmis en héritage partie de leur fonds. Donc ça, c'était très précieux. Et puis notre banque, précieux aussi le soutien du Crédit Agricole du Nord-Est, que j'en profite pour remercier.
8: Bien de remercier les sponsors, bien sûr.
9: Et puis d'ailleurs, on est quand même dans le jardin de la Cité Internationale, qui est aussi notre partenaire, donc je les remercie aussi. En fait, il y a une poétesse irakienne qui est en résidence à la Cité et qui va venir présenter. Alors en fait, aujourd'hui, elle est en Irak, donc c'est pas tout à fait sûr qu'elle puisse être là, mais normalement, elle va pouvoir venir présenter son travail en échange avec une poétesse iranienne. Donc ça promet d'être un beau moment dans l'église Notre-Dame.
8: C'est à quel moment ça, l'église Notre-Dame ? Quel jour ?
9: C'est le samedi après-midi à 15h, les poétesses. Mais il y a d'autres concerts qui sont dans l'église. En fait, les artistes, il y en a pas mal pour lesquels c'est un rêve de pouvoir faire de la musique dans l'église. Donc on a la scène extérieure où ce serait une autre ambiance, mais il y a quelques concerts qui sont dans l'église.
8: Bah, ce programme me paraît tout à fait captivant. Donc ça ouvre le vendredi 12 juin à partir de 17h à Chille. Ça continue le samedi 13 juin à partir de 10h jusque tard, hein, j'imagine, parce qu'il y a DJ set à minuit. Et ça commence le dimanche 14 à 11h et ça finit donc à 19h par un concert de Dandelion String Band, qui est de la région. Oui, parce que comme ça, on n'a pas dit, mais il y a certains artistes qui sont de la région et d'autres pas de la région, quoi. Anne-Laure, je crois que tu m'as dit off que vous aviez besoin de bénévoles, donc on peut faire un appel aux bénévoles à la radio.
9: Oui, ce serait super. Là, on commence à avoir une petite équipe de bénévoles pour s'occuper de la buvette et de l'accueil et puis de 2-3 autres trucs. Mais on a encore un peu besoin de renforts. S'il y en a qui sont motivés pour venir nous aider. Et aussi, on cherche encore des hébergements pour les artistes. Mmh. On cherche encore quelques chambres, s'il y en a qui sont sur la Ferté-Milon ou pas trop loin, pour nous aider sur ce volet-là.
8: On fait comment pour vous contacter ?
9: Vous pouvez nous écrire par mail. Cette année, on a un site internet où vous pourrez le retrouver. Et puis sinon, c'est baleinefestival@gmail.com.
8: Merci beaucoup, Anne-Laure. Et puis, on vous souhaite un très bon festival.
9: Merci beaucoup.
8: C'était Anne-Laure pour RVM. J'étais avec Anne-Laure Desjardins, qui est une des organisatrices du festival Baleine Festival, qui aura lieu à la Ferté-Milon les 12, 13 et 14 juin, donc le vendredi 12, à partir de 18h, cérémonie d'ouverture à 17h30, jusqu'à dimanche soir. La programmation est très éclectique, cinéma, donc court-métrage, spectacle de danse, concert, etc. Vous pouvez retrouver toutes les informations sur le site du Baleine Festival. À bientôt sur RVM, la radio qui vous écoute.
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0: 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Le farceau à Véronais.
1: Ah oui, ça c'est très connu.
0: Voilà. Ce sont des recettes souvent à base de légumes du potager. Bio si on peut. Cuisine sans souci.
2: Bonjour Hervé.
0: Bonjour Cécile.
2: Alors Hervé, qu'est-ce qu'on va faire de bon aujourd'hui ?
0: Eh bien des blettes à la Florentine.
2: Alors moi j'adore les blettes.
0: Ouais.
2: Et c'est la saison.
0: C'est la saison en plus. Hein.
2: Donc ça tombe très bien.
0: On y va. 1 kg de blettes, 6 œufs, 50 g de beurre, 10 g de crème fraîche épaisse.
2: 100 g, c'est mieux que 10.
0: Ah, j'ai dit 10 g. 100 g, alors 10 fois 10. 100 g de crème fraîche épaisse, une cuillère à soupe de parmesan râpé, une cuillère à café de baie rose, une pincée de noix de muscade, 2 cuillères à soupe de vinaigre de vin blanc, si possible, ou d'alcool, à ce moment-là, s'il n'y a pas de vin. Hein. Une demi-cuillère à café de persil plat, si on en a, et du sel. Et on aura besoin de 6 ramequins ou des petites cocottes individuelles.
2: Parfait.
0: Allez.
2: C'est parti.
0: On va éplucher et émincer finement les blettes. Et on les plonge 5 minutes dans l'eau bouillante salée. Alors les blettes, ce qu'on peut faire, c'est garder le blanc et mettre le vert de côté. Et le vert, on s'en servira pour faire autre chose.
2: D'accord. Parce que là, toi, dans ta recette, on met les deux. On garde le vert et le blanc ou...
0: Non, moi, je mettrais que le blanc.
2: D'accord.
0: Et le vert, je le garderai de côté.
2: Pour faire des petites lasagnes.
0: On peut mettre tout. Hein. On peut tout mettre. Mais moi, avec le vert, j'aime bien faire des espèces de petites lasagnes.
2: Moi, je fais des lasagnes.
0: Ou
2: avec...
0: des lasagnes ou faire des petites galettes.
2: Ah oui.
0: On met ça et puis on rajoute un peu de pommes de terre qu'on a fait cuire avec. Un œuf, un peu de crème à œuf. Et on fait des petites galettes qu'on fait revenir à la poêle.
2: Parfait.
0: Donc c'est bien aussi. Et puis on peut faire genre... je trouve plus le nom, bon, c'est
2: farceaux,
0: pas grave.
2: Tu veux faire
0: genre
2: des farceaux, farceaux,
0: voilà.
2: Bah voilà, genre les farceaux de la mémé.
0: Ouais, le farceau avec du verre de blé.
2: C'est petit jingle, en fait. Ils sont dans le jingle, les farceaux.
0: Et dedans, on met du lard, on met du jambon payé, voilà. Et voilà.
2: Donc là, comme vous voulez.
0: Comme vous voulez. Vous pouvez mettre le blanc et le vert émincés. C'est-à-dire que le blanc, on va le plonger 5 minutes dans l'eau bouillante, parce que le vert, et même pas 5 minutes, on ne met pas dans l'eau bouillante. Hein. Le vert, tu fais cuire à la poêle comme ça.
2: On peut le mettre à la poêle quand on fera cuire après à la poêle.
0: Voilà. Donc okay. Les blancs, on vient bien les égoutter. On va faire fondre le beurre dans une sauteuse. On ajoute les blettes.
2: Donc là, dans ce cas-là, on met les blettes. Soit si on a gardé le vert, on met le blanc et les verts que dans la casserole. On est d'accord ?
0: Non, on met le blanc dans la casserole avec de l'eau. Et le vert, on le mettra juste dans la sauteuse.
2: C'est ça. Au moment où on fait fondre le beurre, on rajoute le vert à ce moment-là.
0: Voilà, voilà, voilà. On va poudrer avec un peu de noix de muscade et on va la cuire environ 20 minutes à feu doux.
2: Ok.
0: On va porter à ébullition une casserole d'eau vinaigrée. On casse un œuf dans une tasse. Quand l'eau frémit, on verse délicatement l'œuf et on va le pocher en rabattant les blancs sur le jaune.
2: Faire un œuf poché, quoi.
0: Ben exactement, un par un. On va retirer l'œuf dans une écumoire. On va recommencer la même opération avec les autres œufs. Donc l'œuf, on le sort et on le pose sur un torchon généralement en attendant. Ok ?
2: Parfait.
0: Après, maintenant, il y a des appareils hein, aussi où on met l'œuf dedans et puis on plonge directement l'appareil dans l'eau bouillante, dans l'eau qui boue et puis ça permet de garder la forme.
2: Ah, d'accord. Bah, je ne connais pas. Très bien. Bah, ah, vous, je me renseigne. Bravo. Je suis pas à la page.
0: On va préchauffer le four. Thermostat à 8.
2: 240 degrés.
0: Voilà.
2: Oh, punaise.
0: Quand les blettes sont cuites, on va ajouter le parmesan et la crème fraîche. On mélange et on poursuit la cuisson encore 5 minutes. On va concasser les baies roses et les ajouter dans la sauteuse. Si on ne l'a pas, ce n'est pas bien grave. Hein.
2: On va rectifier. Un peu de poivre.
0: Ouais, on va rectifier l'assaisonnement, sel et poivre, évidemment. On va répartir les blettes dans les ramequins. On va poser l'œuf dessus et parsemer avec du persil. Et on enfourne ça pour environ 5 minutes. C'est juste à réchauffer, quoi. Passe au four.
2: C'est dur à réchauffer.
0: Voilà. Bah, c'est bon.
2: C'est très simple. Ah oui, ça, c'est très bon. Donc, vous pouvez retrouver cette recette en podcast sur notre site rvm93.7. N'oubliez pas, vous pouvez partager avec nous vos recettes, soit en venant avec nous à l'antenne ou en nous les envoyant. Pour ce faire, un numéro de téléphone, le 03 44 59 30 30 et une adresse mail rvm@rvmfm.com. Alors, bon appétit bien sûr.
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Bonjour, Joël du fil d'Ariane. Toujours très très heureuse de vous retrouver. Je vous propose d'écouter trois nouvelles de Tchekhov, La peur, le mendiant et le pari. Elles vont nous montrer la tendance de l'homme à se laisser leurrer par de petites ou grandes choses. Bonne écoute! Depuis que je vis sur cette terre, je n'ai eu peur que trois fois. La première vraie peur qui m'a fait dresser les cheveux sur la tête et m'a donné la chair de poule avait pour cause un phénomène insignifiant mais étrange. Un soir de juillet, par désœuvrement, je me rendais à la poste pour chercher les journaux. C'était une soirée tranquille, chaude et presque étouffante, comme ces soirées de juillet qui se ressemblent toutes et qui, une fois qu'elles ont commencé, se succèdent l'une après l'autre de façon régulière et continue pendant deux semaines, parfois davantage, et sont soudain interrompues par un violent orage accompagné d'une somptueuse pluie torrentielle qui rafraîchit pour longtemps. Le soleil était déjà couché et toute la terre était déjà plongée dans une ombre compacte et grise. L'air immobile et stagnant était lourd des fleuves mielés et douceâtre d'herbes et de fleurs. Je voyageais dans une simple carriole tirée par un cheval. Derrière moi, la tête posée sur un sac d'avoine, Pacha, le fils du jardinier, un gamin de 8 ans que j'avais emmené au cas où il y aurait besoin de surveiller le cheval, ronflait tranquillement. Notre route passait par un chemin vicinal étroit mais rectiligne, qui tel un grand serpent se cachait parmi les seigles hauts et touffus. Le crépuscule jetait ses derniers feux pâles. Une bande de ciel était entrecoupée par un nuage étroit et pâteau qui ressemblait à une barque ou à un être humain emmitouflé dans une couverture. J'avais parcouru 2 ou 3 verstes quand, sur le fond pâle du crépuscule, surgirent l'un après l'autre de grands peupliers sveltes, puis, derrière eux, l'éclat d'une rivière. Et soudain, comme par magie, un riche tableau se déploya devant moi. Il fallut arrêter le cheval, car notre route bien droite s'arrêtait net et se transformait en une pente raide couverte de broussailles. Nous nous trouvions sur une hauteur, et en bas, au-dessous de nous, il y avait un grand trou rempli de pénombre, de formes fantastiques et d'espace. Au fond de ce trou, par des peupliers et caressé par les scintillements de la rivière, il était à présent endormi. Ses isbas, son église avec son clocher, et ses arbres se profilaient sur le crépuscule gris, et leurs reflets sombres flottaient sur la surface lisse de la rivière. J'ai réveillé Pacha pour qu'il ne tombe pas de la carriole, et j'ai entamé la descente avec précaution. On arrive à Lukovo, a demandé Pacha, en levant paresseusement la tête. On arrive, tiens les rênes. Je fis descendre la pente au cheval, et j'examinai le village. Dès le premier regard, je fus intriguée par un fait bizarre. Une lumière clignotait à l'étage le plus élevé du clocher, dans une minuscule fenêtre entre la coupole et les cloches. Cette lumière, qui tantôt s'éteignait, tantôt se rallumait, ressemblait à la lueur en train de mourir de ces petites lampes que l'on place devant les icônes. Comment pouvait être là? Sa provenance m'était incompréhensible. Elle ne pouvait pas briller à une fenêtre, puisqu'au dernier étage du clocher, il n'y avait ni icône ni lampe. À ma connaissance, il n'y avait là que des poutres, de la poussière et des araignées. Il était difficile de parvenir jusqu'à ce dernier étage, car dans le clocher, la porte qui y menait était condamnée. Cette petite lumière aurait pu être le reflet d'une lumière venant de l'extérieur. Mais j'avais beau scruter l'immense espace qui se trouvait devant moi, je ne voyais aucun point lumineux à part cette lumière. Il n'y avait pas de lune. La bande pâle et presque éteinte du crépuscule ne pouvait se refléter car la fenêtre avec la lumière donnait non à l'ouest, mais à l'est. Cela, ainsi que d'autres considérations du même genre, me passa par la tête pendant tout le temps que je descendais avec le cheval. Une fois arrivé en bas, je suis remonté dans la carriole et j'ai regardé la lumière encore une fois. Elle continuait à clignoter. « Mais c'est bizarre, me suis-je dit, en me perdant en conjectures.
très bizarre. Et petit à petit, je fus envahie par une impression désagréable. Au début, je pensais que c'était le débit de ne pas être en état d'expliquer ce phénomène tout simple. Mais ensuite, quand je me suis détournée de la lueur avec effroi et que j'ai agrippé Pacha d'une main, j'ai compris clairement que j'étais en proie à la peur. J'étais envahie par un sentiment de solitude, d'angoisse et d'effroi, comme si l'on m'avait jetée contre ma volonté dans cet énorme trou rempli de pénombre où je me retrouvais tout seul avec le cocher qui me regardait de son œil rouge. « Pacha !» me suis-je écriée en fermant les yeux de terreur. « Oui ?»« Pacha, qu'est-ce qui brille sur le clocher ?» Pacha regarda le clocher par-dessus mon épaule et bâilla. « Aucune idée !» Cette brève conversation avec le gamin me tranquillisa un peu, mais pas pour longtemps. Pacha, qui avait remarqué mon trouble, fixa le clocher de ses grands yeux, me regarda encore une fois, puis regarda de nouveau la lumière. « J'ai peur, » chuchota-t-il. Et là, fou de peur, je me suis cramponnée d'une main au gamin, je me suis serrée contre lui et j'ai frappé le cheval. « C'est stupide, » me disais-je. Ce phénomène est effrayant uniquement parce qu'il est incompréhensible. Tout ce que l'on ne comprend pas est mystérieux et donc effrayant. Tout en essayant de me convaincre, je n'arrêtais pas de fouetter le cheval. Arrivé à la poste, je suis restée exprès une heure entière à bavarder avec le gardien. J'ai lu exprès 2 ou 3 journaux, mais le trouble ne me quittait pas. Sur le chemin du retour, il n'y avait plus de lumière. Mais en revanche, les silhouettes des isbas, des peupliers et de la colline qu'il fallait de nouveau gravir me semblaient douées de vie. Quant à cette lumière, je ne sais toujours pas d'où elle provenait. L'autre peur que j'ai éprouvée fut suscitée par une circonstance non moins insignifiante. Je revenais d'un rendez-vous amoureux. Il était 1 heure du matin, le moment où d'habitude la nature est plongée dans le sommeil avant l'aube, le plus profond et le plus délicieux. Mais cette fois, la nature ne dormait pas, et la nuit ne pouvait être qualifiée de paisible. Des râles, des cases et des rossignols criaient, des grillons et des courtilières stridulaient. Une brume légère flottait au-dessus de l'herbe et dans le ciel, près de la lune, des nuages filaient sans se retourner. La nature ne dormait pas, comme si elle avait peur de rater les plus beaux instants de sa vie. Je marchais sur un sentier étroit, le long d'un remblai de chemin de fer. La lueur de la lune dérapait sur les rails déjà couverts de rosée. Les grandes ombres des nuages n'arrêtaient pas de glisser sur le remblai. Devant, au loin, une petite lumière vert pâle brillait tranquillement. « Donc, tout va bien, » me disais-je en la regardant. Mon âme était calme, paisible et heureuse. Je revenais d'un rendez-vous amoureux. Je n'avais pas de raison de me presser, je n'avais pas sommeil. La santé et la jeunesse se sentaient dans chacune de mes respirations, dans chacun de mes pas qui résonnaient d'un bruit sourd dans la rumeur monotone de la nuit. Je ne me souviens pas de ce que j'éprouvais à ce moment-là, mais je me souviens que je me sentais bien, très bien. Je n'avais pas parcouru plus d'une verste

a surgi du tournant une grosse forme noire qui fonçait à grand fracas dans ma direction et qui est passée devant moi sur les rails à la vitesse d'un oiseau. En moins de 30 secondes, la tache avait disparu et le grondement se mêlait à la rumeur de la nuit. C'était un wagon de marchandises ordinaire. En soi, il n'y avait rien de particulier. Mais son apparition ici, tout seul, sans locomotive, et qui plus est, en pleine nuit, m'a laissé interdit. D'où pouvait-il bien venir? Et quelle force le poussait-elle sur les rails à cette vitesse folle? D'où venait-il? Et où allait-il? Si j'avais été enclin à la superstition, j'aurais décidé que c'était des démons et des sorcières qui filaient au sabbat et j'aurais poursuivi ma route. Mais là, cette apparition m'était décidément incompréhensible. Je n'en croyais pas mes yeux et m'empêtrais dans les suppositions comme une mouche dans une toile d'araignée. Soudain, j'ai senti que j'étais seule, absolument seule dans cet immense espace, que la nuit qui à présent me semblait plus du tout dépeuplée me dévisageait et surveillait mes pas. Tous les bruits, les cris des oiseaux, le murmure des âmes me paraissaient sinistres et n'existant que pour terrifier mon imagination. Je suis partie à fond de train comme un fou et sans m'en rendre compte, je me suis mise à courir en m'efforçant d'aller de plus en plus vite. C'est alors que j'ai entendu une chose à laquelle je n'avais pas fait attention avant, le gémissement plaintif des fils télégraphiques. Que diable, me suis-je dit honteux. Je suis une poule mouillée, c'est stupide. Mais la couardise est plus forte que le bon sens. Je n'ai ralenti que lorsque je suis arrivée à la lumière verte et que j'ai vu la guérite des chemins de fer plonger dans l'obscurité. Et à côté, sur le remblai, une silhouette humaine, probablement celle du gardien. « Tu as vu ?» ai-je demandé, tout essoufflé. « Qui ça ? Qu'est-ce que tu dis ? Il y a un wagon qui est passé. » « J'ai vu !» a dit le gars de mauvaise grâce. « Il s'est détaché d'un train de marchandises. Il y a une pente à la verse 121. Le train montait. Les crampons du wagon de queue ont lâché. Alors, il s'est détaché et il est parti en marche arrière. On peut toujours essayer de le rattraper maintenant. » L'étrange phénomène avait une explication et son côté fantastique avait disparu. Ma peur était passée et j'ai pu poursuivre mon chemin. La troisième belle peur que j'ai éprouvée, c'est un jour au début du printemps, alors que je revenais de la chasse à la bécasse. C'était au crépuscule. Le sentier forestier était couvert de flaques à cause d'une averse qui venait d'avoir lieu et le sol chouinait plaintivement sous mes pieds. Le coucher de soleil pourpre traversait le bois de part en part, colorant les troncs blancs des bouleaux et le jeune feuillage. J'étais fatiguée et j'avais du mal à marcher. À 5 ou 6 verstes de chez moi, j'ai soudain rencontré sur le sentier forestier un grand chien noir de la race des Terre-Neuve. En me croisant, le chien m'a regardé fixement, droit dans les yeux, et il a poursuivi son chemin. « C'est un beau chien, me suis-je dit. À qui peut-il être bien-être ?» Je me suis retournée. Le chien se tenait à 10 pas et ne me quittait pas des yeux. Pendant une minute, nous sommes examinés en silence. Puis, sans doute flatté par mon attention, il s'est lentement approché de moi en remuant la queue. J'ai continué mon chemin, il m'a suivi. « À qui est ce chien ?» me suis-je demandé. « D'où vient-il ? » Je connaissais tous les propriétaires terriens, à 30 ou 40 verstes à la ronde. Et je connaissais leurs chiens. Aucun d'eux n'avait un Terre-Neuve comme celui-là. Mais d'où pouvait-il sortir au fond des bois? Sur une route que personne n'empruntait jamais et qui n'était utilisée que pour le transport du bois. Il ne pouvait certainement pas avoir été perdu par un voyageur de passage, parce que les messieurs n'avaient rien à faire sur cette route. Je me suis assis sur une souche pour me reposer. Et j'ai commencé à examiner mon compagnon. Il s'était assis, lui aussi. Il avait levé la tête et fixé sur moi un regard insistant. Il me regardait sans ciller. Je ne sais si c'était l'influence du silence, des ombres et des bruits du bois, ou peut-être une conséquence de la fatigue.

J'ai soudain été terrifiée par le regard fixe de ses yeux ordinaires de chien. J'ai pensé à Faust et à son bulldog, et aussi au fait que les gens nerveux sont parfois sujets à des hallucinations dues au surmenage. Cela a suffi pour que je me lève d'un bond et continue mon chemin à toute vitesse. Le Terre-Neuve m'a suivi. « Va-t'en !» me suis-je écrié. Sans doute ma voix lui a-t-elle plu, car il a bondi joyeusement et s'est mis à courir devant moi. « Va-t'en !» et j'ai crié encore une fois. Le chien s'est retourné, il m'a regardé fixement et a remué gûment la queue. Manifestement, mon ton menaçant l'amusait. J'aurais dû le caresser, mais le bulldog de Faust ne me sortait pas de la tête et le sentiment de peur devenait de plus en plus vif. L'obscurité qui tombait m'a définitivement bouleversée et chaque fois que le chien accourait vers moi et me donnait des coups de queue, je fermais lâchement les yeux. C'était la même histoire qu'avec la lumière sur le clocher et avec le wagon. Je n'ai pas pu m'empêcher de partir en courant. À la maison, j'ai trouvé un visiteur, un vieil ami, qui, après m'avoir salué, a commencé à se plaindre. En venant chez moi, il s'était égaré dans les bois et avait perdu son chien, un beau chien qui valait très cher.

0: Deuxième nouvelle, le mendiant. Mon bon monsieur, soyez charitable, prêtez attention à un homme malheureux et affamé. Cela fait 3 jours que je n'ai pas mangé. Je n'ai pas un sou pour me payer le gîte, je le jure devant Dieu. J'ai travaillé 8 ans comme instituteur de village et j'ai perdu ma place à cause des intrigues du Zemstvo. Je suis tombée victime d'une dénonciation. Voilà 1 an que je n'ai plus d'emploi. Skorstov, un avocat assermenté, examina le manteau grisâtre et troué du quémandeur, ses yeux troubles d'ivrogne, les plaques rouges sur ses joues, et il eut l'impression d'avoir déjà vu cet homme quelque part. « Maintenant, on me propose une place dans le gouvernement de Kalouga, » poursuivit le quémandeur. « Mais je n'ai pas les moyens de me rendre là-bas. Aidez-moi, faites-moi la charité. J'ai honte de mendier, mais les circonstances m'y obligent. » Skorstov regarda ses caoutchoucs. L'un était montant, l'autre non, et brusquement il se souvint. « Dites donc !» « Il y a 2 jours, je crois, je vous ai croisé. »« Rue Sadovaya, » dit-il. « Et vous m'avez dit alors que vous étiez, non un instituteur de village, mais un étudiant exclu de l'université. Vous vous souvenez ?»«
1: Non. »«
0: Oh non, c'est impossible !» balbutia le quémandeur en perdant contenance. « Je suis un instituteur de village, et si vous le souhaitez, je peux vous montrer mes papiers. »«
1: Ah, c'est de mensonges !»
0: Vous vous étiez présenté comme un étudiant. Et vous m'avez même raconté pour quelles raisons vous aviez été exclu. Vous vous souvenez ?
1: Svartskov devint tout rouge et s'écarta du miséreux avec une expression de dégoût.
0: C'est de la bassesse, monsieur, s'écria-t-il avec irritation. De l'escroquerie. Je vais appeler la police, que le diable vous emporte. Vous êtes pauvre ? Vous avez faim ? Mais cela ne vous donne pas le droit de mentir de façon aussi éhontée, aussi impudente. » Le miséreux saisit la poignée de la porte et examina le vestibule d'un air confus, comme un voleur qui s'est fait prendre.
1: « Je ne mens pas, bredouilla-t-il. Je peux vous montrer mes papiers. »«
0: Mais qui vous croira ?» poursuivit Zorstvos, toujours aussi indigné. Exploiter la sympathie de la société pour les instituteurs et les étudiants. C'est une telle bassesse, une telle ignominie. C'est répugnant, révoltant.
1: Skorstov monta sur ses grands chevaux
0: et admonesta le quémandeur de la façon la plus féroce. Le mensonge impudent de ce miséreux suscitait en lui répugnance et dégoût. C'était une insulte à ce que lui, Skorstov, aimait et appréciait tant en lui-même. La bonté, un cœur sensible, la compassion envers les malheureux. C'était comme si, par son mensonge et l'atteinte qu'il portait à la miséricorde, cet individu insultait la charité qu'il aimait faire aux pauvres d'un cœur pur. Le miséreux commença par se justifier. Il jura ses grands dieux, mais ensuite il se tut et baissa la tête, tout penaud.
1: « Monsieur !» dit-il en posant la main sur son corps. « C'est vrai ?»«
0: J'ai menti. Je ne suis pas étudiant, je ne suis pas instituteur. Tout ça, ce ne sont que des inventions. Je faisais partie d'une chorale russe et on m'en a chassé pour ivrognerie. Mais que voulez-vous que je fasse ? Croyez-moi, on ne peut pas s'en sortir sans mentir. Quand je dis la vérité, personne ne me fait la charité. Avec la vérité, on meurt de faim et de froid sans abri. » Vous avez raison, je le comprends, mais que voulez-vous que je fasse ?
1: Que faire ?
0: Vous me demandez ce que vous pouvez faire, s'écria Skorstov en s'approchant de lui.
1: Mais travailler ?
0: Voilà ce que vous pouvez faire. Il faut travailler.
1: Travailler ?
0: Je le comprends bien même. Mais où voulez-vous que je trouve du travail ?
1: Bah, l'hiverne, vous êtes jeune, en bonne santé, vigoureux. Vous trouverez toujours du travail, pourvu que vous en ayez envie.
0: Mais vous êtes trop paresseux, trop gâté, toujours ivre. Vous empestez la vodka comme un débit de boisson. Vous mentez comme vous transpirez. Et vous êtes corrompu jusqu'à la moelle des os. Vous n'êtes capable que de quémander et de mentir.
1: Si vous daignez vous abaisser un jour à travailler, il vous faudrait un emploi dans un bureau, dans une chorale ou dans une salle de billard, où vous toucheriez de l'argent à ne rien faire. Seriez-vous d'accord pour faire un travail physique? Je suis sûre que vous ne vous engageriez pas comme concierge ou comme ouvrier. C'est que vous avez des prétentions. Ma foi, vous avez une façon de raisonner, dit le quémandeur avec un petit sourire amer. Où voulez-vous que je trouve un travail physique? C'est trop tard pour qu'on me prenne comme commis. Pour travailler dans le commerce, il faut commencer tout gamin. Personne ne m'engagera comme concierge parce qu'on ne peut pas me tutoyer. Et à l'usine, on ne m'acceptera pas. Il faut avoir un métier et je ne sais rien faire. Balivernes, vous trouvez toujours des justifications. Seriez-vous d'accord pour fendre du bois? Je ne dis pas non. Mais de nos jours, même les vrais casseurs de bois n'ont pas de pain. Mais c'est ce que disent tous les fainéants. Si on vous le proposait, vous refuseriez. Vous ne voulez pas fendre du bois pour moi? Oh, si vous le dites, ben je le ferai. Mais très bien, nous allons voir. Parfait, voyons ça. Skvortsov se frotta les mains et, non sans un malin plaisir, appela sa cuisinière. « Tiens, Olga, lui dit-il, emmène ce monsieur dans la remise qu'il nous fende du bois. » Le miséreux haussa les épaules, comme s'il n'en revenait pas, et suivit la cuisinière sans conviction. À sa démarche, il était clair qu'il avait accepté d'aller fendre du bois, non parce qu'il avait faim, il voulait gagner de l'argent, mais tout simplement par amour propre et par honte, comme quelqu'un qui était pris au mot. On remarquait aussi qu'il était très affaibli par la vodka, qu'il n'était pas en bonne santé et n'était pas le moins du monde disposé à travailler. Skvortsov se dépêcha d'aller dans la salle à manger. Là, depuis les fenêtres qui donnaient sur la cour, on voyait la remise et tout ce qui se passait dans la cour. Debout à la fenêtre, il vit la cuisinière et le miséreux sortir par la porte de service et marcher dans la neige boueuse en direction de la remise. Olga, tout en jetant à son compagnon des regards furibonds et en jouant des coudes, ouvrit la remise et claqua la porte avec hargne. « On a dû l'empêcher de boire son café, » se dit Skvortsov. « Quelle méchante créature !» Puis il vit le prétendu instituteur et prétendu étudiant s'asseoir sur le puits et ses joues rouges appuyées contre ses poings se plonger dans ses réflexions. La femme flanqua une hache à ses pieds, cracha avec hargne et, à en juger par l'expression de sa bouche, se mit à l'injurier. Le miséreux prit une bûche sans grande assurance, la posa entre ses pieds et tapa maladroitement dessus avec la hache. La bûche bascula et tomba. Le miséreux l'approcha de lui, souffla sur ses mains gelées et donna un nouveau coup de hache, avec autant de précaution que s'il avait peur de taper sur son caoutchouc ou de se trancher les orteils. La bûche tomba de nouveau. La colère de Skvortsov était déjà passée. Il se sentait un peu mal à l'aise et un peu honteux d'avoir obligé un homme trop gâté, ivre et peut-être malade, à faire un travail de force dans le froid. Tant pis. Ce n'est pas grave, se dit-il en quittant la salle à manger pour se rendre dans son cabinet de travail. C'est pour son bien que je fais ça. Au bout d'une heure, Olga vint rendre compte que le bois avait été coupé. Tiens, donne-lui 50 kopecks, dit Skvortsov. S'il veut qu'il vienne couper du bois tous les premiers du mois, on lui trouvera toujours du travail. Le premier. Le miséreux se présenta et gagna de nouveau 50 kopecks, bien qu'il tînt à peine sur ses jambes. Dès lors, il revint souvent dans la cour et chaque fois, on lui trouvait du travail. Tantôt, il déblayait la neige et l'entassait. Tantôt, il rangeait la remise. Tantôt, il secouait la poussière des tapis et des matelas. Et chaque fois, il recevait pour son travail 20 à 40 kopecks. Et une fois, on lui fit même remettre un vieux pantalon. Quand il déménagea dans un autre appartement, Skvortsov l'engagea pour l'aider à emballer et transporter ses meubles. Cette fois-là, le miséreux était sobre, maussade et silencieux. C'est à peine s'il touchait aux meubles. Il marchait derrière les carrioles, tête basse. Il n'essayait même pas d'avoir l'air efficace. Il était juste recroquevillé de foi et perdait contenance quand les cochers se moquaient de son oisiveté, de sa faiblesse et de son beau manteau tout déchiré. Après le déménagement, Skvortsov le fit demander. « Bon, je vois que mes paroles ont eu de l'effet, dit-il en lui donnant un rouble. Voici pour votre peine. Je vois que vous êtes sobre et n'avez rien fait contre le fait de travailler un peu. Comment vous appelez-vous ?
2: Lushkov.
1: À présent, Lushkov, je peux vous proposer un autre travail, moins fatigant. Vous savez écrire ?
2: Ma foi, oui.
1: Eh bien, demain, vous irez porter cette lettre à un de mes camarades et il vous donnera quelque chose à recopier. Travaillez, ne buvez pas et n'oubliez pas ce que je vous ai dit. Adieu.
0: Satisfait d'avoir mis un homme sur le chemin de la vérité, Skvortsov lui tapota affectueusement l'épaule et lui dit au revoir en lui serrant la main. Lushkov prit la lettre, s'en alla et ne revint plus chercher de travail. 2 années s'étaient écoulées. Un jour, alors qu'il achetait un billet à la caisse d'un théâtre, Skvortsov vit près de lui un homme de petite taille avec un col d'astragan et une chapka râpée en fourrure de chat. L'homme demanda timidement au caissier un billet pour le poulailler et paya en menue monnaie.
1: « Lushkov, c'est bien vous ?» demanda Skvortsov en reconnaissant son ancien coupeur de bois. « Alors, comment vont vos affaires ? Votre vie s'est arrangée ?»«
2: Ça peut aller.
1: Je suis maintenant employé chez un notaire. Je reçois un salaire de 35 roubles. »«
2: Oh, Dieu soit loué, c'est parfait !
1: Je me réjouis pour vous.
2: Ah, je suis très, très content, Lushkov.
1: C'est que dans un sens, vous êtes un peu mon filleul. C'est moi qui vous ai poussé sur le droit chemin. »
2: Vous vous souvenez comme je vous avais sermonné?
1: C'est tout juste si vous n'étiez pas rentré sous terre.
2: Eh bien, merci, mon ami, de ne pas avoir oublié mes paroles.
1: Merci à vous, dit Lushkov. Si je n'étais pas venu chez vous à l'époque, je crois que je continuerais à me prétendre instituteur ou étudiant.
2: Eh oui, c'est chez vous que j'ai trouvé le salut, que je suis sorti du trou.
1: Oh, j'en suis très... très content.
2: Merci pour vos bonnes paroles et pour ce que vous avez fait. Vous aviez magnifiquement parlé alors. Je vous suis reconnaissant, à vous et à votre cuisinière.
1: Que Dieu donne la santé à cette femme bonne et généreuse. Vous aviez magnifiquement parlé alors. Et je vous suis redevable jusqu'à la tombe. Mais en fait, celle qui m'a sauvée, c'est votre cuisinière, Olga.
2: Comment cela ?
1: Ben comme ça. Chaque fois que je venais chez vous pour couper du bois, elle remettait ça. Espèce d'ivogne, maudit, t'es une vraie calamité. Puis elle s'asseyait devant moi, elle se désolait, me regardait bien en face et se lamentait. Pauvre malheureux, il n'y a pas de joie pour toi dans ce bas monde et dans l'autre aussi. Espèce de poivreau. Tu vas brûler en enfer, pauvre infortuné. Et tout dans le même style, vous savez, ce qu'elle a pu se faire du mauvais sang, ce qu'elle a pu verser des larmes pour moi, je peux même pas vous dire. Mais surtout, elle fendait le bois à ma place, parce que moi, monsieur, je n'ai pas fendu une seule bûche pour vous, mais c'est elle qui a tout fait. Pourquoi elle m'a sauvée ? Pourquoi j'ai changé en la regardant et j'ai arrêté de boire ? Je ne peux pas vous l'expliquer. Je sais seulement qu'à cause de ses paroles et de ses actes généreux, il s'est produit un changement dans mon âme. Elle m'a corrigée et jamais je n'oublierai ça. Mais il est temps. La sonnerie a déjà retenti. Lushkov s'inclina et se dirigea vers le poulailler.

0: Troisième nouvelle pour aujourd'hui, le pari. C'était par une sombre nuit d'automne. Un vieux banquier allait d'un coin à l'autre de son cabinet de travail et pensait à une soirée qu'il avait donnée 15 jours plus tôt en automne. Il y avait beaucoup de gens intelligents à cette soirée et on y avait tenu des conversations intéressantes. On avait parlé entre autres de la peine de mort. Les invités, parmi lesquels se trouvaient un grand nombre de savants et de journalistes, avaient pour la plupart une opinion défavorable sur la peine de mort. Ils estimaient cette façon de punir dépassée, inadmissible pour des États chrétiens et immoral. De l'avis de certains, il aurait fallu remplacer partout la peine de mort par la prison à vie. « Je ne suis pas d'accord avec vous », avait dit l'autre banquier. « Je n'ai fait l'expérience ni de la peine de mort ni de la prison à vie. Mais si on peut porter un jugement a priori, à mon avis, la peine de mort est plus morale et plus humaine que la prison. Elle tue d'un seul coup, tandis que la prison à vie tue lentement. Et quel bourreau est le plus humain? Celui qui vous tue en quelques minutes ou celui qui vous suce votre vie durant de nombreuses années? Les deux choses sont également immorales, avait fait remarquer un des invités, car elles ont un seul et même but, ôter la vie. L'État n'est pas Dieu. Il n'a pas le droit de prendre ce qu'il ne peut rendre s'il le souhaite. Il y avait parmi les invités un jeune juriste de 25 ans. Quand on lui avait demandé son avis, il avait dit « La peine de mort et la prison à vie sont aussi immorales l'une que l'autre. Mais si l'on me proposait de choisir entre la mort et la prison à vie, alors bien entendu je choisirais la seconde. Vivre de quelle manière que ce soit, c'est mieux que de ne pas vivre du tout. » Cela avait soulevé une discussion animée. Le banquier, qui était alors plus jeune et plus nerveux, était soudain sorti de ses gonds. Il avait donné un coup de poing sur la table et s'était écrié en s'adressant au jeune juriste. « C'est faux. Je vous parie 2 millions que vous ne supporteriez même pas de passer 5 ans dans une cellule. »« Si vous parlez sérieusement, avait répondu le juriste, alors je vous parie que je ne le supporterai non plus 5 ans, mais 15. » « Mais 15 ans ? Cela me va, s'était écrié le banquier. Messieurs, je parie 2 millions. »« C'est d'accord. Vous misez des millions et moi, je mise ma liberté, » avait déclaré le juriste. Et ce pari fou avait été mis en œuvre. Le banquier, un enfant gâté et insouciant qui, à l'époque, dépensait ses millions sans compter, était aux anges. Pendant le repas, il s'était gaussé du juriste et avait dit « Revenez à la raison tant qu'il n'est pas trop tard, jeune homme. Pour moi, 2 millions, c'est une broutille. Mais vous risquez de perdre 3 ou 4 des plus belles années de votre vie. Je dis 3 ou 4 parce que vous ne tiendrez pas plus longtemps. Et n'oubliez pas, malheureux, qu'un emprisonnement volontaire est bien plus pénible qu'un emprisonnement forcé. La pensée que chaque instant, vous avez le droit de retrouver la liberté, va empoisonner toute votre existence dans cette cellule. Et cela me fait de la peine pour vous. » À présent, tout en marchant d'un coin à l'autre de son cabinet, le banquier songeait à tout cela et se demandait « À quoi rime ce pari ? À quoi cela peut-il servir que ce juriste ait perdu 15 ans de sa vie et que moi, je jette 2 millions par la fenêtre ? Cela peut-il prouver aux hommes que la peine de mort est mieux ou moins bien que la prison à vie? Non, non, non, c'est une sottise, une aberration. De ma part, c'était un caprice de me recombler. Et de la part du juriste, de la cupidité, pure et simple. Puis il songea à ce qui s'était passé après la soirée que l'on vient de décrire. Il avait été décidé que le juriste purgerait sa peine de prison sous la surveillance la plus rigoureuse, dans une des dépendances construites dans le jardin du banquier. Ils étaient convenus que pendant 15 ans, il serait privé du droit de franchir le seuil de la dépendance, de voir des gens, d'entendre des voix humaines et de recevoir des lettres et des journaux. Il lui serait permis d'avoir un instrument de musique, de lire des livres et d'écrire des lettres, de boire du vin et de fumer. D'après leur accord, Il ne pourrait avoir de contact avec le monde extérieur qu'en silence, à travers une petite fenêtre spécialement prévue à cet effet. Tout ce dont il aurait besoin, livres, partitions, vins, et ainsi de suite, il pourrait le commander par écrit en n'importe quelle quantité, mais uniquement par la fenêtre. Le contrat prévoyait tous les détails, tous les petits riens qui rendraient la détention strictement solitaire et obligeait le juriste à rester enfermé 15 années exactement. Depuis le 14 novembre 1870 midi jusqu'au 14 novembre 1885 midi. La moindre tentative de sa part pour contrevenir à ces conditions, ne fût-ce que 2 minutes avant l'heure prévue, délivrerait le banquier de l'obligation de lui verser les 2 millions. La première année de sa détention, le juriste, pour autant que l'on pouvait en juger d'après ses petits mots, avait énormément souffert de la solitude et de l'ennui. On entendait constamment, nuit et jour, les sons du piano provenant du bâtiment. Il avait refusé le vin et le tabac. « Le vin excite les désirs », écrivait-il, « et les désirs sont les premiers ennemis du prisonnier. Sans compter qu'il n'est rien de plus ennuyeux que de boire du bon vin sans voir personne. Quant au tabac, il pourlurait l'air de la chambre. » La première année, le jury se faisait envoyer des livres au contenu de préférences frivoles, des romans avec une intrigue amoureuse compliquée, des histoires policières et fantastiques, des comédies, etc. La deuxième année, la musique avait cessé de résonner dans la dépendance et dans ses petits mots, il ne réclamait que des classiques. La cinquième année, la musique avait recommencé et le prisonnier avait demandé du vin. Ceux qui le surveillaient par la petite fenêtre disaient que toute cette année-là, il n'avait fait que manger, boire et rester couché sur son lit. Il bâillait souvent et se parlait à lui-même avec irritation. Il ne lisait pas de livres. Parfois la nuit, il se mettait à écrire. Il écrivait longtemps. Et au matin, déchirait tout ce qu'il avait pu écrire en 1000 morceaux. Et on l'avait entendu pleurer plus d'une fois. Arrivé à la seconde moitié de la sixième année, il s'était mis à étudier assidûment les langues étrangères, la philosophie et l'histoire. Il s'était attelé à ces sciences avec avidité, si bien que le banquier avait à peine le temps de faire venir des livres. Durant 4 années, on avait fait venir sur sa demande près de 600 volumes. Pendant cette période, d'ailleurs, le banquier avait reçu une lettre de son prisonnier. « Mon cher geôlier, je vous écris ces lignes en 6 langues. Montrez-les à des personnes compétentes qu'elles les lisent. Si elles n'y trouvent pas une seule faute, je vous prie de donner l'ordre de tirer un coup de fusil dans le jardin. Ce coup de feu me dira que mes efforts n'ont pas été vains. Les génies de tous les temps et de tous les pays parlent des langues différentes, mais en tous brûle une même flamme. Oh, si vous saviez quel bonheur céleste éprouve à présent mon âme du fait que je sais bien les comprendre. » Le souhait du prisonnier avait été exaucé. Le banquier avait donné l'ordre de tirer 2 coups de fusil. Puis après la 10e année, le juriste était resté assis à sa table, immobile, en lisant uniquement les évangiles. Le banquier trouvait étrange qu'un homme qui, en 4 ans, avait assimilé 600 ouvrages compliqués, passa près d'une année à lire un livre pas très épais et facilement compréhensible. Les évangiles furent suivis par l'histoire des religions et la théologie. Durant les 2 dernières années de sa détention, le prisonnier avait lu énormément, sans discrimination. Tantôt, il se plongeait dans les sciences naturelles, tantôt, il réclamait Byron ou Shakespeare. Il lui arrivait d'envoyer des petits mots dans lesquels il demandait à la fois un livre de chimie, un manuel de médecine, un roman et un traité de philosophie, de théologie. À sa façon de lire, on aurait dit qu'il nageait dans la mer parmi les débris d'un navire et que, voulant sauver sa vie, il s'agrippait tantôt à un débris, tantôt à un autre. Le vieux banquier songeait à tout cela et se disait « Demain, à midi, il recouvrera la liberté. Et d'après nos conditions, je devrais lui verser 2 millions. Si je lui verse, ça sera fini. je serai définitivement ruiné. 15 ans plus tôt, il dépensait ses millions sans compter. Mais à présent, il craignait de se demander ce qu'il avait le plus. De l'argent ou des dettes? Car sa passion pour les jeux de la bourse, des spéculations risquées et une impétuosité dont il ne pouvait se défaire, même dans sa vieillesse, avaient conduit peu à peu au déclin de ses affaires. Et le richissime casse-cou, fier et sûr de lui, s'était transformé en un banquier de second ordre qui tremblait à chaque hausse ou baisse des actions. « Maudit Paris !» marmonnait le vieillard au désespoir en se prenant la tête dans les mains. « Pourquoi cet homme n'est-il pas mort ? Il n'a que 40 ans. Il va me mettre sur la paille, il va se marier, profiter de la vie, jouer à la bourse alors que moi, comme un mendiant, je le regarderai avec envie et chaque jour je l'entendrai prononcer la même phrase. « Je vous dois le bonheur de ma vie, permettez-moi de vous aider. » « Ah non, c'en est trop !» Ma seule chance d'éviter la banqueroute et le déshonneur, mais c'est la mort de cet homme. 3 heures sonnèrent. Le banquier tendit l'oreille. Tout le monde dormait dans la maison. On entendait seulement craquer dehors les arbres gelés. S'efforçant de ne pas faire de bruit, il prit dans son coffre-fort la clé de la porte qui n'avait pas été ouverte pendant 15 ans, enfila son manteau et sortit. Dans le jardin, il faisait sombre et froid. Il pleuvait. Un vent violent et humide balayait le jardin en hurlant et ne laissait pas les arbres en paix. Le banquier scruta l'obscurité, mais il ne voyait ni la terre, ni les statues blanches, ni le bâtiment, ni les arbres. En approchant de l'endroit où se trouvait la dépendance, il appela le gardien à 2 reprises. Il n'y eut pas de réponse. Manifestement, le gardien s'était mis à l'abri du mauvais temps. Il devait maintenant dormir quelque part, dans la cuisine ou dans l'orangerie. « Si j'ai le courage de mettre moins d'attention à exécution, se dit le vieillard, les soupçons tomberont avant tout sur le gardien. » Il trouva les marches et la porte à tâtons, pénétra dans le vestibule du bâtiment, puis, toujours à tâtons, s'engagea dans le petit couloir et frotta une allumette. Il n'y avait personne. Juste un lit sans drap, et dans un coin, la masse noire d'un poêle en fonte. Les scellés sur la porte de la chambre du prisonnier étaient intacts. Quand l'allumette s'éteignit, le vieillard, tremblant d'émotion, regarda par la petite fenêtre. Dans la chambre du prisonnier, une bougie brûlait faiblement. Lui-même était assis à sa table. On ne voyait que son dos, ses cheveux et ses mains. Sur la table, sur les 2 fauteuils et sur le tapis près de la table, étaient posés des livres ouverts. 5 minutes passèrent et le prisonnier ne remua pas une seule fois. 15 années de prison lui avaient appris à rester immobile. Le banquier frappa du bois à la fenêtre et le prisonnier ne réagit pas. Alors, le banquier arracha avec précaution les scellés de la porte et enfonça la clé dans le trou de la serrure. La serrure rouillée émit un bruit rauque et la porte grinça. Il s'attendit à entendre aussitôt un cri de surprise et un bruit de pas. Mais 3 minutes s'écoulèrent et derrière la porte, tout était toujours aussi silencieux. Il se décida à entrer. À la table était assis, immobile, un homme qui ne ressemblait pas au genre ordinaire. C'était un squelette recouvert de peau, avec une longue chevelure bouclée de femme et une barbe en broussaille. Il avait un teint d'un jaune terreux, des joues creuses, un dos long et étroit, et la main qui soutenait sa tête chevelue était si fine et si maigre qu'elle faisait peur à voir. Des mèches grises argentaient déjà ses cheveux, et en regardant ce visage hâve de vieillard, personne n'aurait pu croire qu'il n'avait que 40 ans. Il dormait. Sur la table, devant sa tête inclinée, était posée une feuille de papier couverte d'une écriture menue. « Pauvre homme, se dit le banquier, il dort, et sans doute rêve-t-il à ses millions. Dire qu'il me suffit de me saisir de ce moribond, de le flanquer sur le lit, d'appuyer un peu avec un oreiller. Et même, l'expertise la plus consciencieuse ne trouvera pas trace de mort violente. Mais lisons d'abord ce qu'il a écrit. Le banquier prit la feuille posée sur la table et lut ce qui suit. Demain à midi, je retrouvai la liberté et le droit de fréquenter les hommes. Mais avant de quitter cette pièce et de revoir le soleil, j'estime nécessaire de vous dire quelques mots. En mon âme et conscience et devant Dieu qui me voit, je déclare que je méprise la liberté, la vie, la santé et tout ce qu'on appelle dans vos livres les biens de ce monde. J'ai passé 15 ans à étudier attentivement la vie terrestre. Il est vu que je n'ai pas vu la terre ni les hommes, mais dans vos livres, j'ai bu du vin parfumé, j'ai chanté des chansons, j'ai chassé des cerfs et des sangliers dans les bois, j'ai aimé des femmes. Des beautés aussi vaporeuses que des nuages, créées par les sortilèges de vos poètes de génie, sont venues me visiter la nuit et m'ont murmuré de merveilleuses histoires qui me tournaient la tête. Dans vos livres, je suis montée sur les sommets de l'Elborus et du Mont Blanc, et de là-haut, j'ai vu le soleil se lever le matin. Je l'ai vu le soir déverser son or vermeil dans le ciel, sur l'océan et sur les cimes des montagnes. Là-haut, j'ai vu étinceler au-dessus de moi les éclairs qui fendaient les nuées. J'ai vu de vertes forêts, des champs, des rivières, des lacs, des villes. J'ai entendu le chant des sirènes et les flûtes des bergers. J'ai chanté les ailes de magnifiques démons qui venaient me voir pour parler de lieux. Dans vos livres, je me suis jeté dans des précipices sans fond. J'ai fait des miracles. J'ai tué. J'ai incendié des villes. J'ai prêché de nouvelles religions. Conquis des royaumes entiers. Vos livres m'ont donné la sagesse. Tout ce que l'inépuisable pensée humaine a créé au cours des siècles est concentré en une petite boule à l'intérieur de mon crâne. Je sais que je suis plus intelligent que vous tous. Et je méprise vos livres, je méprise tous les biens de ce monde et la sagesse. Tout est futile et périssable, illusoire et trompeur comme un mirage. Vous avez beau être fier, sage et magnifique. La mort vous balayera de la surface de la terre au même titre que les souris qui vivent sous le plancher. Et votre descendance, votre histoire, vos génies immortels périront par le froid ou le feu en même temps que le globe terrestre. Vous avez perdu la raison et vous n'êtes pas sur le bon chemin. Vous prenez le mensonge pour la vérité et la laideur pour la beauté. Vous seriez étonné si à la suite de certaines circonstances, les pommiers et les orangers donnaient soudain non des fruits, mais des grenouilles et des lézards. Ou si les roses se mettaient à sentir une odeur de cheval en sueur. C'est ainsi que je suis étonnée, moi, de vous voir échanger le ciel contre la terre. Je ne veux pas vous comprendre. Afin de vous montrer en acte mon mépris pour ce qui fait votre vie, je renonce à ces 2 millions dont je rêvais autrefois comme du paradis et que je méprise à présent. Pour perdre mes droits sur eux, je sortirai d'ici 5 heures avant l'heure convenue, rompant ainsi le contrat. Après avoir lu cela, le banquier remit la feuille sur la table, déposa un baiser sur la tête de cet homme étrange, fondit en larmes et sortit du bâtiment. Jamais, à aucun autre moment, même après de grosses pertes à la bourse, il n'avait éprouvé un tel mépris envers lui-même. De retour chez lui, il s'allongea sur son lit, mais pendant longtemps, l'émotion et les larmes l'empêchèrent de dormir. Le lendemain, les gardiens accoururent livides et l'informèrent qu'ils avaient vu l'homme qui vivait dans la dépendance sortir dans le jardin par la fenêtre et se diriger vers le portail, et puis il avait disparu. Le banquier se rendit aussitôt avec ses domestiques dans le bâtiment et constata l'évasion de son prisonnier. Afin de ne pas donner lieu à des rumeurs inutiles, il prit sur la table la feuille de papier avec la renonciation et de retour chez lui la rangea dans son coffre-fort qu'il ferma à clé.
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3: Être muet comme une carpe. La formule « être muet comme une carpe » qualifie une personne qui garde le silence, qui ne prononce pas un mot, ne parle pas, se tait, contrairement aux auriculaires de certains chroniqueurs de RVM. Selon le contexte, la locution s'applique à celui qui demeure interdit, qui reste impassible, ne répond pas aux questions qu'on lui pose, résiste à un interrogatoire. L'expression peut aussi décrire un individu qui ne divulgue pas le secret lui ayant été confié.

0: Il existe d'autres formules synonymes, mais moins courantes ou désuètes, telles que « muet comme une tombe »,« muet comme un sphinx »,« muet comme les pierres » ou encore « muet comme un francolin pris ». Au passage, mon auriculaire me signale qu'un francolin, c'est une espèce d'oiseau disparu situé entre la tourterelle et le faisan et qui avait la réputation de ne pas chanter en cage. Mais revenons à nos poissons. Pourquoi dit-on être muet comme une carpe? A priori, les poissons n'ont pas de corde vocale. Ils ne parlent pas et n'émettent pas de son avec leur bouche. Dès lors, il n'y a rien de surprenant à ce que la comparaison avec l'animal aquatique ait été introduite dans une expression évoquant le mutisme. Pour rappel, le célèbre commandant Cousteau considérait d'ailleurs les fonds marins comme le monde du silence. Mais pour quelle raison le choix s'est porté sur une carpe et pas sur une ablette, une morue ou un thon ? Dans son dictionnaire des expressions et locutions, le linguiste Alain Rey mentionne deux possibilités. La première est basée sur l'anatomie du cyprinidé. C'est comme ça que les gens lettrés appellent les poissons d'eau douce. Cette première hypothèse, donc, part du postulat établi en 1690 par Antoine Furtière, affirmant que la carpe est dépourvue de langue et donc ne peut pas parler. Deuxième théorie, le comportement de l'animal qui s'appuie sur l'habitude du poisson de sortir fréquemment la tête hors de l'eau en ouvrant grand la bouche mais sans prononcer un mot, tout comme une personne muette. Cette dernière attitude a d'ailleurs donné naissance à l'expression « bâiller comme une carpe ». L'expression « être muet comme une carpe » est présente dans l'œuvre de Rabelais depuis 1612 sous la forme initiale de « muet comme un poisson ». Deux siècles et demi plus tard, Jules Verne reprend la locution dans les 500 millions de la Bégomme. Quant à George Sand, elle emploie une variante « muet comme une tanche ». Au fil des décennies, de nombreux auteurs se sont appropriés l'expression sous la forme actuelle. Les poissons sont-ils vraiment muets ? La réponse est non. Bien que dénués de cordes vocales, ils savent s'exprimer avec leur corps, y compris de façon sonore. Les ichtyologues, spécialistes de l'étude des poissons, ont recensé plus de 1500 sons puisés dans un répertoire d'une incroyable diversité. La majorité des espèces emploient deux méthodes pour faire du bruit, soit en claquant leurs mâchoires et leurs dents, comme le poisson clown, soit avec leur vessie natatoire, tel le hareng, cette poche d'air que les poissons gonflent et vident à volonté à la manière d'un coussin péteur. La plupart du temps, les bruits sont destinés à attirer les femelles, marquer leur territoire, indiquer leur présence ou rechercher des congénères. Pour communiquer avec ses semblables et trouver une partenaire, la carpe ne libère ni roux ni paix, mais utilise les odeurs. Son sens olfactif étant particulièrement développé, tant pis pour elle si elle n'a pas le loisir de s'écrier « ça pue ». Si les poissons sont muets, ce n'est pas parce qu'ils n'ont pas de langue. Contrairement à ce qu'on pourrait penser, plusieurs espèces de poissons possèdent une langue. Tel est le cas des ostéoglossomorphes, comme les poissons papillons, le poisson éléphant, qui disposent d'une langue équipée de dents. Concernant notre cyprinidé, Aristote a noté que, chez certains poissons, la voûte du palais est charnue chez les carpes, au point que si l'on n'y regarde pas de près, on peut croire qu'il s'agit d'une langue. La carpe n'a pas d'organe lingual. Qu'importe, ses barbillons lui permettent de goûter les aliments à distance et de les avaler tout rond, sans mastiquer. Ce poisson n'a donc nul besoin de langue. Quand certains sont bavards comme des pies, la carpe, elle, reste muette comme une tombe.
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1: Nous sommes aujourd'hui le 5 juin. Si vous le voulez bien, faisons la rencontre d'un artiste. Il s'appelle Slip, il adore le basket et il a monté un projet depuis quelque temps appelé Double Double qui vient donc remplacer des éléments de plusieurs tableaux de renom avec un élément de la NBA, notamment des maillots mythiques de la Grande Ligue de basket américaine. Il nous fait découvrir son amour pour la grosse balle orange et ses débuts notamment dans ce qu'il appelle du art hacking. Tout de suite, Slip à notre micro.
2: Moi, le basket, j'ai commencé à accrocher un peu comme tous les sports depuis l'enfance, mais plus particulièrement au début des années 90, comme beaucoup de gens, avec la vague de la Dream Team qui est arrivée en 92. Moi, à la base, j'étais footeux parce que quand on est à la campagne dans les années 80, on n'avait pas trop le choix. Et j'ai basculé à cette période-là sur le basket.
1: Alors le basket, bien sûr, avec les grandes stars de l'époque aussi, je suppose, c'est ça aussi qui vous a fait vibrer aussi.
2: Alors ouais, tout à fait. Même si au départ, essentiellement les joueurs français, parce qu'à l'époque, on n'était pas submergé d'informations comme on peut l'être actuellement, et le basket américain était très très loin. Et on suivait ça au travers de mensuels écrits avec beaucoup de textes. Moi, c'est ce qui me plaisait et ça a laissé beaucoup de place justement à l'imagination. C'est ce qui m'a conduit à faire ce travail là notamment.
1: Alors pour bien expliquer aussi à nos auditrices et auditeurs votre univers, comment vous le définiriez justement votre univers qui est un peu multiple? Tout d'abord, bien sûr, pour moi, les premières œuvres que j'ai vues, c'était des formes de collages d'images d'aujourd'hui à des tableaux par exemple. C'est pas forcément la totalité de votre œuvre, hein. Vous avez multiples casquettes, on va dire, sur justement ces représentations du basket à votre façon.
2: C'est vrai que esthétiquement, c'est plusieurs travaux différents. Après, pour moi, ça reste toujours la même chose. C'est du détournement d'images qui peut partir soit sur des compositions complètes, donc effectivement, c'est ce que vous avez précisé, c'était du collage digital, soit comme mon projet double-double, je me suis appuyé sur des tableaux anciens que j'ai détournés. Pour moi, c'est un peu toujours le même travail avec ce détournement pour raconter mes propres histoires. Après, c'est vrai qu'esthétiquement, du coup, le fait de s'appuyer sur des tableaux, ça marque forcément.
1: Demain, Slip continue de nous faire découvrir son univers, mais ce sera demain pour d'autres histoires d'un jour avec Mémoire Sport.
0: 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À Crépy, MJC Centre Social fête ses 30 ans. Rendez-vous le samedi 6 juin de 11h à 19h sur la place Jean-Philippe Rameau pour une journée festive, conviviale et entièrement gratuite. Au programme, structures gonflables, maquillage pour enfants, jeux géants en bois, fun mobile, spectacle, initiation aux percussions et concert pour enfants à 18h. À cette occasion, RVM vous proposera une émission en direct de 14h à 17h. Une belle journée à partager en famille avec de nombreuses animations pour petits et grands le samedi 6 juin sur la place Jean-Philippe Rameau à Crépy. Venez chiner à la première brocante de l'abbaye de Keuvres et Valserie qui se tiendra le dimanche 7 juin de 7h à 18h. Au programme, une centaine d'exposants, des jeux gonflables, de la musique live, des voitures anciennes, des visites guidées, une tombola et des animations toute la journée. Vous trouverez buvette et restauration sur place. L'entrée sera gratuite et l'ambiance conviviale garantie. Dimanche 7 juin, vous êtes attendus très nombreux à la brocante de Série Magneval. Vous y trouverez toute une panoplie d'objets divers à tout petit prix, jouets, vaisselle, objets de décoration, l'occasion de chiner et de vous faire plaisir en famille ou entre amis. Vous trouverez buvette et restauration sur place pour profiter de la journée. Dimanche 7 juin, brocante également à Gillaucourt, à Lévignan, à Nanteuil-le-Haudouin, à Baron, à Villers-Cotterêts et sur le parking du magasin Intermarché à Crépy. Dimanche 7 juin de 9h à 19h, nouvelle édition de l'American Cars Festival sur le stade municipal de Nanteuil-le-Haudouin. Au programme, rassemblement de voitures et motos américaines, concerts rock, animations, nombreux stands et plein d'autres surprises. Possibilité de se restaurer sur place. Le prix d'entrée, 3€, comprend un ticket de tombola. Une partie des fonds récoltés seront reversés à l'association Vaincre les maladies lysosomales. Préparez-vous à une journée 100% américaine et rock'n'roll le dimanche 7 juin à Nanteuil-le-Haudouin. 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

Philomène vous propose la tarte à la rhubarbe façon Picardie. Marché pour 8 personnes. Pâte brisée, 300 g de farine, 150 g de beurre, une pincée de sel, une cuillerée à soupe de sucre, un petit verre d'eau. Garniture, 800 g de bâtons de rhubarbe, 2 œufs, une tasse de lait ou de crème liquide, 150 g de sucre. Préparez la pâte brisée. Dans une terrine, mélangez la farine, le sel, le sucre et le beurre ramolli. Pétrissez rapidement du bout des doigts, incorporez peu à peu l'eau et travaillez la pâte de façon à former une boule. Laissez-la reposer au moins une heure. Abaissez la pâte au rouleau et garnissez-en un moule à tourtière beurrée en faisant remonter la pâte sur les bords assez haut pour que le jus ne déborde pas pendant la cuisson. Préchauffez le four à 200 degrés, thermostat 6-7. Nettoyez et pelez les bâtons de rhubarbe. Coupez-les en tronçons de 2 cm environ. Disposez ces tronçons sur le fond de tarte. Dans une petite terrine, battez les œufs, le lait et 100 g de sucre. Versez le mélange sur la rhubarbe. Mettez à cuire pendant 40 minutes. Saupoudrez la tarte avec le reste du sucre au sortir du four.

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2: Bienvenue dans les Hauts-de-France. Voici un reportage réalisé par une radio associative de la région.

Avec le réchauffement climatique, les tensions autour de la ressource en eau s'aggravent. Les sécheresses se multiplient, les nappes phréatiques s'épuisent. Et dès la fin de l'hiver, certaines communes peuvent avoir des difficultés concernant l'approvisionnement en eau potable. Selon le WWF, dans le monde, le secteur agricole consomme 70% de l'eau douce disponible. En France, 61% de la ressource en eau douce est consommée par le secteur agricole, alors même que seuls 7% des terres agricoles sont irriguées. Le modèle agricole dominant repose sur l'agriculture intensive. Ce modèle accentue les effets de la sécheresse, des inondations et de la perte de biodiversité. Il devient donc urgent de repenser ce système agricole afin de réconcilier agriculture

0: culture, nature et gestion de l'eau à travers des modèles plus durables. Dans cette perspective, l'agglomération de Lens-Liévin, la CAL, s'est inscrite dans un dispositif soutenu par l'agence de l'eau Artois-Picardie. Il s'agit du paiement pour service environnemental, le PSE. Ce dispositif encourage, y compris financièrement, les agriculteurs à avoir des pratiques plus responsables sur les parcelles situées à proximité des points de captage de l'eau. Nous échangeons à ce sujet avec l'élu et le technicien de la CAL en charge de la question de l'eau.
1: Bonjour, Pierre Sénéchal, maire de la commune de Givenchy-en-Goële et vice-président de la communauté d'agglomération Lens-Liévin, chargé de l'eau et de l'assainissement.
2: Gaëtan Brouillet, directeur eau et réseau à la communauté d'agglomération Lens-Liévin.
3: Alors, la première étape, effectivement, c'est que depuis de nombreuses années, au niveau de la communauté d'agglomération de Lens-Liévin, eh bien, on a travaillé justement sur des opérations de reconquête de la qualité de l'eau, dont les objectifs étaient plutôt fixés en matière de moyens. Le contrat d'action pour la ressource en eau fixe des objectifs en matière de résultats.
1: On a aussi une volonté de ne pas agir contre, de ne pas agir à côté, mais d'agir avec. Et donc notre volonté est de réunir les agriculteurs sur de nombreux projets, y compris la replantation de haies, etc., qui nous concerne bien entendu au niveau de l'eau, mais aussi sur le PSE. Nous avons voulu travailler en collaboration avec les agriculteurs. Nous avons fait beaucoup de réunions avec eux, nous les avons écoutés, nous avons essayé de comprendre quelles étaient leurs difficultés, intégrer leurs remarques dans ce PSE et enfin mettre en place un contrat ensemble. Aujourd'hui, il y a une révolution, c'est un contrat de partenaire. Aujourd'hui, la CAL cherche à avoir des partenaires pour réussir sa politique de gestion de l'eau.
0: Alors, est-ce qu'on peut donner quelques points de repère sur la qualité de l'eau, justement, dans le sous-sol de l'agglomération, d'un point de vue nitrate? On est par endroit en dehors des clous, par endroit tout juste limite. Quelle est la photo?
1: Si on parle de qualité de l'eau, il faut quand même se souvenir que nous, on part de loin. D'abord, on a un sous-sol qui est sous-sol minier. Et quand on a comblé les galeries, on ne sait pas ce qu'on y a laissé. Mais aussi, et typiquement, puisque vous êtes aujourd'hui ici à Givenchy-en-Goële, on a un sous-sol qui est plein de munitions. Et ce n'est pas sans conséquences. Donc, effectivement, on a quand même un point de départ qui n'est peut-être pas celui qui est de d'autres régions. Et il faut en tenir compte.
3: Alors, je pense que au titre de l'eau, mais d'autres compétences, je pense notamment aux déchets, la gestion de l'eau a été une compétence qui a permis aussi aux 36 communes de la CAL de réfléchir ensemble à comment gérer cette eau. Parce qu'effectivement, hein, comme dans d'autres territoires d'ailleurs, on a une qualité d'eau qui parfois a été perturbée, avec aussi les évolutions des normes, des réglementations, etc. etc. Et donc ce sujet, ça fait quelques décennies qu'il a été traité par les élus auparavant présents, les élus d'aujourd'hui et certainement les élus de demain, parce que c'est un sujet finalement de santé publique sur lequel tout le monde s'accorde à ce qu'il y ait une qualité qui soit irréprochable pour l'ensemble des administrés. Autre point extrêmement important, donc on a une qualité d'eau aujourd'hui au niveau des normes qui est parfaitement conforme. Je vous le rappelle, plus de 17 000 paramètres sont mesurés chaque année sur la CAL. Hein, et on a des procédures très strictes, c'est-à-dire qu'à partir du moment où les contrôles de l'Agence régionale de santé dépassent certaines normes, il y a une contre-analyse qui est faite. Et si cette contre-analyse confirme une non-conformité, eh bien, l'eau cesse d'être distribuée. Depuis les quelques années où je suis en poste, aucune coupure n'a été à déplorer sur le territoire. Donc, d'un point de vue strictement réglementaire, l'eau est parfaitement conforme sur la CAL, l'eau distribuée. Alors, on a un autre sujet qui est l'eau qu'on pompe dans nos forages, effectivement. Donc, il y a, au fur et à mesure des décennies qui se sont écoulées, certains forages qui ont continué à être mis en service, d'autres qui ont été arrêtés parce que, effectivement, les normes d'eau brute pouvaient être supérieures à ce que la réglementation impose. Par contre, pour ceux qui sont mis en service, globalement, on a une eau de bonne qualité. Pour 7 forages aujourd'hui sur le territoire de la CAL, on a une eau qui dépasse très légèrement les normes en nitrate, et donc on a des unités de dénitratation qui permettent de respecter strictement les normes, comme je vous l'ai dit tout à l'heure, contrôlées de manière très, très fiable par l'Agence régionale de santé.
0: Alors donc, le plan de reconquête de la qualité de l'eau, tel qu'on va en parler avec le PSE, le focus c'est le monde agricole. Est-ce qu'on peut peut-être détailler en quoi le monde agricole est concerné?
1: Bah, tout d'abord, il faut bien penser que c'est quand même ce PSE, c'est une révolution, parce que autrefois, c'est un peu partout, on donne des subventions, puis on dit aux gens, montez votre projet, débrouillez-vous. Aujourd'hui, le PSE, c'est complètement différent. C'est une récompense du bon travail des agriculteurs. Vous savez, on a eu longtemps tendance à montrer du doigt les agriculteurs en disant, oh là, agriculteur, c'est lui qui pollue, c'est lui qui fait ci, c'est lui qui... C'est le coupable idéal. Il faut... pas oublier le contexte économique. La plupart du temps, si les agriculteurs n'utilisaient pas les engrais ou les produits, ils ne pouvaient pas avoir de semences. Et puis, vous savez, moi, je retiens toujours que les agriculteurs sont comme vous, comme moi, sont des pères de famille, sont des grands-pères, et ils n'ont pas du tout envie d'empoisonner la terre ni de mettre en péril l'avenir de leurs descendants ou de leurs enfants. Et donc, les agriculteurs, aujourd'hui, ont pleinement conscience de leurs responsabilités et de ce qu'ils doivent faire pour assurer un avenir pérenne. Ceci dit, il faut qu'ils puissent produire et il faut qu'ils puissent travailler. Et si on arrête tout du jour au lendemain, eh bien, ils mettent la clé sous la porte et ils ne gagnent plus de sous. Donc notre travail, nous, notre réflexion qu'on engageait avec eux, c'était de se dire, voilà, votre terre que vous allez cultiver, on a fait un certain nombre de mesures et on vous propose d'arriver à un certain résultat. Et si vous arrivez à ce résultat, eh bien, vous aurez des aides, etc. Voilà. Je crois que c'est une politique de main dans la main, de gagnant-gagnant. Et je pense qu'il faut faire très confiance au monde agricole, qui est un monde de gens responsables et qui savent pertinemment ce qu'ils sont en train de faire, mais qui aussi ont une entreprise à faire tourner, à faire vivre, et ils ont aussi besoin d'avoir une vision de l'avenir, parce que aujourd'hui on va parler de culture à bas niveau d'intrants, on va parler de miscanthus, etc. Mais oui, mais si on leur propose cette solution et qu'elle dure et qu'il y a un débouché pour un an, c'est pas terrible. Il faut donc qu'on puisse aussi envisager avec eux des débouchés sur 5, 10, 15 ans, des mutualisations d'achats, etc. Voilà. Mais il faut quand même bien retenir que le PSE, c'est une révolution de pédagogie et une révolution de travail. Et c'est vraiment, je crois que depuis un certain temps, avec les agriculteurs, nous avons vraiment une collaboration qui nous permet d'envisager vraiment des actions efficaces. Et je pense qu'on obtiendra de bons résultats.
0: Alors, merci pour ces précisions. Si vous en êtes d'accord, on va rentrer dans le détail du PSE, hein, paiement pour services environnementaux. Donc, c'est un contrat qui est passé entre la collectivité, la communauté d'agglomération de Lens-les-Bains, la CAL, et des agriculteurs. On l'a évoqué, 21 agriculteurs actuellement sont concernés. Qu'est-ce qu'il dit ce contrat? Quels sont les engagements que prennent les agriculteurs, les engagements que prend l'agglo? Quel type de pratiques sont visées? Enfin, est-ce qu'on peut rentrer dans le détail de ce PSE?
3: Alors pour revenir un petit peu à certaines actions qui ont été réalisées lors du mandat précédent, on avait développé sur un de nos champs captants l'accompagnement d'exploitants agricoles vers de l'agriculture biologique. C'est-à-dire que sur notre champ captant à Vannes, qui est le plus important hein, sur le territoire de la CAL, la CAL donc a acheté des terrains pour ensuite les mettre à disposition d'agriculteurs qui souhaitaient se convertir en bio. Alors ça c'était avant 2020, avec un marché du bio qui a connu des évolutions positives mais aussi négatives, et donc on a réfléchi autrement aussi par rapport aux opportunités qui se présentaient à nous, comme notamment les subventions proposées par l'Agence de l'eau, et on a réfléchi avec aussi l'accompagnement d'experts hein, sur ces sujets, à comment on pouvait accompagner les agriculteurs. Donc il y a eu un jeu d'échange hein, qui a pris énormément de temps. Hein. Tout ça, c'est du travail en temps masqué qui aujourd'hui ne reflète pas forcément l'action des techniciens de la CAL, mais qui a pesé énormément dans la réussite du projet. Et donc l'idée, c'était de se dire comment on peut réduire certains intrants au niveau des cultures, pour que justement la quantité de produits qui est utilisée par les agriculteurs soit la juste dose. Parce qu'il y a l'aspect protection de la ressource qui est important, bien évidemment pour nous elle est fondamentale, mais pour l'exploitant, il y a aussi la question d'utiliser la bonne quantité de produits. Et en fait, c'est deux objectifs en fait qui nous permettent aujourd'hui de conventionner avec les agriculteurs. Pourquoi ? Parce que l'idée, c'est que on valorise un exploitant qui utilise la bonne dose de produits. Donc, on va parler des reliquats entre hivers, c'est-à-dire que à la fin de l'hiver, en fait, aucun produit ne va vers la nappe. C'est-à-dire que, en fait, la culture qui a été réalisée consomme les nitrates, par exemple, consomme l'intégralité des nitrates qui ont été utilisés par les exploitants, et ainsi, donc, plus de nitrates s'infiltrent au niveau du sous-sol. Donc, il y a des prélèvements qui sont réalisés hein, en entrée, en sortie d'hiver, et qui permettent, donc, par rapport à un niveau de seuil qui a été déterminé par laquelle l'agence de l'eau, la chambre et l'exploitant signataire, des objectifs de performance. Donc ça, c'est de cette manière-là que l'on travaille très concrètement hein, sur le PSE. Après, on va parler aussi de cultures à bas niveau d'intrants. Donc c'est des cultures qui nécessitent forcément moins de produits. Et l'idée derrière tout ça, c'est qu'aujourd'hui on a le PSE, mais demain, on va réfléchir aussi à comment accompagner nos agriculteurs vers des filières qui valorisent leur travail.

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et écrit d'antan. Sorties des archives non classées de la mairie de Crépy-en-Valois, ces lettres et ces écrits nous ont paru dignes d'intérêt. Témoignages de la vie quotidienne, plaintes, suppliques, recherches, conseils, arrêtés, etc. Ils nous font revivre les siècles passés, 18e, 19e pour la plupart, et côtoyer des hommes pas très différents de ceux qui vivent en ce début du 21e siècle. Brouillon d'une lettre adressée au sous-préfet de Senlis. À monsieur le sous-préfet de l'arrondissement de Senlis, département de l'Oise. Monsieur, le maire de la ville de Crépy, propriétaire d'un bâtiment formant l'ancien château des ducs de Valois et servant actuellement dans une partie de maison de sûreté pour le dépôt des prisonniers civils et militaires et dans l'autre partie d'école d'enseignement mutuel, demande la décharge entière de la contribution des portes et fenêtres à laquelle ce bâtiment est imposé sous l'article 55 du rôle général des contributions directes de la dite ville pour 1818. La dite contribution s'élevant à 20 sols, 35 deniers. Attendu que ce bâtiment, autrefois habité en partie par la demoiselle Herme, précédente propriétaire, est actuellement uniquement affectée aux établissements publics susmentionnés. Ce faisant, vous ferez justice à Crépy ce 26 février 1819.

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7: Je suis aujourd'hui avec Anne-Laure Desjardins, qui est une des organisatrices du Baleine Festival, qui va se dérouler à la Ferté-Milon les 12, 13 et 14 juin. C'est la deuxième édition de ce festival. Nous nous étions déjà rencontrés l'année dernière. Bonjour Anne-Laure. Si vous reconduisez, c'est que ça s'est déjà bien passé l'année dernière.
8: Bonjour Anne-Laure. Oui, ça s'est bien passé l'année dernière. On était très contents de cette édition. Le mot s'est un petit peu passé au fur et à mesure du week-end. On a commencé en petit effectif, voilà, en plus météo très difficile le vendredi soir. Et puis au fur et à mesure, la météo s'est améliorée, le monde est arrivé de plus en plus. Et on a fini en beauté, on va dire, le dimanche soir avec un beau spectacle de danse et un beau concert où le public était vraiment très content et nous a encouragés à revenir. Et puis nous, on était très contents aussi de cette édition. Les rencontres avec les artistes ont été super. Donc on s'est motivés, on a eu envie de recommencer.
7: Comment ça se passe, l'organisation d'un festival comme celui-là ? J'imagine que ça se prévoit super longtemps à l'avance déjà.
8: Oui, effectivement, on a recommencé à travailler en octobre, à la fois pour les demandes de subventions qui parfois se font très très en avance. Donc ça, c'était plutôt mon domaine.
7: Comme celle du conseil départemental, n'est-ce pas ?
8: Oui, et même la région, c'était en novembre. Donc effectivement, notre programmation n'était pas définitive. Puis Thiago, donc, qui s'occupe de la direction artistique de la programmation, a commencé à contacter des artistes à ce moment-là. Et effectivement, il est très content d'avoir Fantasio, qui est notre tête d'affiche, un artiste qui a 20 ans de carrière et que dès la première édition du festival, il avait contacté. On était encore un peu petits à l'époque, mais voilà, là, il l'a convaincu de venir.
7: Comment il fait pour le convaincre de venir ? Ils se connaissent, hein, parce que les artistes viennent comme ça à un festival qui est tout jeune, de manière spontanée ?
8: Non, alors là, je ne saurais pas exactement dire les ingrédients qui font que, mais ils ne se connaissaient pas. Peut-être c'est le fait, justement, d'avoir déjà essayé de le contacter, qui montre son intérêt pour lui. Thiago est aussi musicien, donc je pense qu'en se parlant entre artistes, peut-être qu'aussi il y a quelque chose qui se passe. Et dans le festival, il y a un lien qui est travaillé entre le cinéma et la musique, et Fantasio, il est aussi dans cette recherche-là, ce dialogue-là. Donc je pense que ça l'a intéressé.
7: Pourquoi le cinéma en plus de la musique ou de spectacle ? Vous êtes férus de cinéma tous les deux, hein.
8: Oui, après dans des styles différents. Thiago, il a étudié aussi le cinéma, il a fait des petits films. Il va être très intéressé par le cinéma expérimental, vraiment les aspects esthétiques de l'image, etc. Moi, j'ai moins de culture cinéma. J'aime bien découvrir, mais voilà, je suis plus curieuse.
7: Qu'est-ce qui vous a donné envie de monter un festival comme donc celui-ci, le Baleine Festival ? D'ailleurs, pourquoi ça s'appelle Baleine Festival ? On commence par là.
8: Bah, pourquoi pas ?
7: Un amour particulier pour cet animal, mammifère marin.
8: Oui, bon, déjà, c'est drôle, une baleine dans la forêt de Rennes. Donc, pourquoi ? C'était aussi pour ça. Et puis, la baleine, ça représente plein de choses de l'environnement, de l'écologie. Donc, ça amène à pouvoir parler de ça.
7: Un animal menacé parmi tant d'autres.
8: Ouais. Puis avant, on s'appelait Bidule, on a voulu changer, comme ça on garde le B. Ça, c'est vrai que ça appelait à tout le monde, la baleine, donc on trouvait que c'était joli.
7: Qu'est-ce que c'était le Bidule Festival ?
8: Ah, le Bidule, c'était le même festival, mais les deux premières années, on s'appelait comme ça, parce que c'était vraiment un petit Bidule.
7: Et, ça existait à la Ferté-Milon.
8: C'était à Puisé-en-Ray, là où on a commencé, et la deuxième année à Saint-Pierre-Aigle. C'était très joli, c'était très minimaliste, on était vraiment dans la forêt parce que c'est un terrain municipal qui est à l'orée de la forêt, avec un drap blanc tendu pour faire le cinéma et les toilettes sèches construites à la main au fond du terrain.
7: Et vous avez décidé de devenir plus gros donc.
8: Et on est devenu carrément une baleine. en fait, à Puisé-en-Ray et à Saint-Pierre-Aigle, c'était des endroits très jolis, mais plus difficiles d'accès. Donc, en fait, en termes de logistique, ça a été compliqué pour nous. Et la Ferté-Milon, ça faisait longtemps qu'on y passait et qu'on avait eu un vrai coup de cœur pour ce village. Et en plus, il y a le cinéma. Après, quand on voyait le terrain ou
7: le château,
8: c'est tellement cinématographique. Il y a un espace incroyable. Donc, ça a donné très envie de le faire là. Et il y a la gare.
7: C'est bien pratique.
8: Qui est bien pratique. Mmh. pour faire venir les artistes, le public aussi.
7: Est-ce que tu peux nous parler de la programmation de cette année? Parce que là, j'ai le flyer sous le nez. Ça commence donc le vendredi soir à 17h30. Ça finit le dimanche 14 avec un dernier concert à 19h. Comment vous choisissez vos artistes?
8: Pour les artistes, en termes de musique, on a un choix assez éclectique. Comme ça, ça peut plaire à vraiment des publics très différents. Donc, il y a des chansons brésiliennes avec Livia et Fred qui étaient là au premier bidule. C'est vraiment magnifique. Ils viennent du Brésil. Ouais, c'est un comeback. Ça avait
1: ils viennent
8: beaucoup
1: carrément
8: plu.
1: Du Brésil.
8: Ils viennent du Brésil. Ils font une tournée en Europe, dont au Baleine Festival. Il y a donc Fantasio, c'est du punk jazz. Fulvio Serpone, c'est un chanteur napolitain qui va faire des chansons dans la cour du cinéma Jean Racine. Donc, ce sera plutôt une ambiance intimiste. On a Mélisse qui fait plutôt de la pop. Et il y a un groupe aussi, Hip Hop Trap Soul, donc ambiance beaucoup plus dansante. On a beaucoup de demandes. Là, on a certains qu'on a choisis parce qu'ils se présentent à nous et qu'on les voit bien dans cette programmation.
7: Il y en a qui demandent à venir au festival et vous faites également des recherches de votre côté. En fait,
8: exactement.
7: Et donc, il y a combien de concerts, spectacles, etc.?
8: Donc, je crois qu'il y a 6 concerts. Il y a un spectacle avec Cendre la Rouge, qui est un collectif de théâtre. Et il y a 2 spectacles de danse. Il y a un des spectacles de danse, donc c'est plutôt danse contemporaine, qui va être un miroir d'un atelier de danse qu'ils ont fait, du coup, les deux danseurs à la résidence senior de la Ferté-Milon. Ils ont travaillé dans le cadre du festival, on leur a fait faire un atelier avec les résidents. En fait, on essaye de faire avant le festival des actions avec différents publics de la Ferté-Milon. Mm-hmm. Donc il y a cet atelier de danse avec les seniors. Ils ont enregistré aussi leur voix où ils racontent certains souvenirs de la Ferté-Milon. Ces voix vont être rediffusées pendant leur spectacle. Il y a un atelier avec les enfants du périscolaire sur un peu un jeu entre requins et baleines, parce qu'il y a aussi une association de sauvegarde des requins.
7: Oui,
8: donc
7: oui.
8: On s'est mis en partenariat avec elle.
7: Mer, non,
8: exactement.
7: Je crois, ouais.
8: Et puis il y a un atelier avec les lycéens du lycée agricole. C'est le 20 mai, il y a une séance de cinéma qui est le début du festival, en fait, au cinéma Jean Racine à 18h. Et c'est une co-sélection de ciné jeunes de l'Aisne Baleine Festival, avec 6 courts-métrages de Hauts-de-France. Et après, les lycéens vont être le jury de cinéma pour sélectionner le meilleur court-métrage de cette sélection.
7: Donc vous faites des ateliers en amont du festival. L'année dernière, c'était pareil. C'est une démarche que vous avez envie de faire auprès des habitants?
8: Oui, tout à fait. C'est vraiment ce qui fait sens pour nous. On aimerait vraiment développer à l'année toute une action culturelle. L'année dernière, on avait fait aussi un atelier danse dans le périscolaire et aussi un atelier plutôt cinéma à la résidence senior. Mais ça a mieux marché d'être en mouvement. Et voilà, on espère pouvoir continuer. Là, on trouve ça super. Le jury cinéma, vraiment, c'est ce qu'a l'habitude de faire ciné jeune. Donc on est en miroir de leur action. Et je pense que ça va être chouette. Il y en a déjà 16 qui se sont inscrits pour participer. Et à côté du jury lycéen, donc quand même dans la compétition de courts-métrages, on a reçu 864 courts-métrages.
7: C'est
8: la
7: énorme.
8: Moitié du monde entier. Ouais, c'était énorme. Bah, moi qui les ai tous regardés,
7: ouais,
8: c'est Thiago.
7: Ça.
8: Et donc il a fait une présélection. Et après, il y en a 18 qui ont été sélectionnés par un jury qu'il a composé de professionnels du cinéma. Et ces professionnels ont aussi attribué 5 prix sur cette autre sélection de 18 films.
7: Est-ce que tu as envie de nous parler d'une programmation particulière dans celle que nous avons sous le nez là?
8: Oui, j'aimerais bien ajouter 2 aspects qu'on n'a pas encore beaucoup évoqués. Une balade qui est organisée avec l'Office National des Forêts. Donc ce sera un départ, il faut avoir sa voiture ou un vélo pour aller à 5-10 minutes de la Ferté-Milon le samedi matin à 10h. Et avec une petite surprise dans le cadre de cette balade, surprise artistique avec une danse de la Brigade Sylvestre.
7: Qu'est-ce que c'est que la Brigade Sylvestre?
8: C'est une compagnie de danse. Alors je ne savais pas tout dans les détails, mais justement travailler sur un concept de danse en forêt et pour vraiment rendre hommage, travailler notre relation aux arbres, à la forêt. Donc je pense que ça va vraiment être un moment très joli. Et puis l'autre aspect, c'est que c'est un festival, bon, on a parlé beaucoup de la programmation artistique, mais qui est très familial. Voilà, savoir qu'il y a aussi une buvette, des food trucks et des ateliers pour les enfants. Ateliers cinéma et ateliers de création de mobiles. Donc voilà, l'année dernière, c'était vraiment sympa d'avoir tous les âges, des enfants, des jeunes, parce qu'il y a aussi de quoi amuser les jeunes et jusqu'à des personnes vraiment âgées de tous les âges, quoi.
7: Transgénérationnel, comme on dit. Et ce festival est gratuit, il est payant, il est en participation libre. Comment ça fonctionne?
8: Il est gratuit. C'était vraiment important pour nous de conserver ça pour le rendre très accessible.
7: Il faut dire qu'il y a Achille, donc le fils d'Anne-Laure, qui est sur ses genoux, qui est pour l'instant très très sage, qui commence à en avoir un peu marre. Mais on va essayer de maîtriser l'enfant.
8: Et on a juste mis cette année les séances de cinéma de compétition officielle à 3 euros. Parce qu'on a vraiment la chance d'avoir le cinéma Jean Racine qui est notre partenaire, mais il faut aussi qu'ils aient de quoi
1: ça reste
8: fonctionner.
1: Tout à fait abordable.
8: Voilà. Et après, on est preneur de tout soutien financier pour aider à l'économie du festival. On va vendre des t-shirts qui sont assez jolis.
7: Ça veut dire que vous avez suffisamment de subventions pour pouvoir payer tous les artistes qui vont venir.
8: On espère. En fait, pour l'instant, on a eu des premiers retours positifs. On n'avait pas encore notre budget bouclé. On est aussi allé chercher des sponsors, des partenaires privés. Et cette année, on a réussi à en avoir quelques-uns. Il nous manque encore un petit complément, mais l'année dernière, on avait un petit déficit. On espère que cette année, on va être à l'équilibre. Et effectivement, à la fin, on paye tous les artistes.
7: Vous avez démarché des entreprises du coin, je suppose.
8: Tout à fait. Donc, on est super content que les Endives du Valois nous ont soutenus très généreusement.
7: Les Endives du Valois.
8: Bah, c'est la fabrique de la Ferté-Milon. On ne peut pas faire plus local. Le Leclerc de Villers-Cotterêts. Ouais. L'association Le Maillon Fertile, qui a opéré un tiers-lieu avant la Ferté-Milon, qui a fermé, mais du coup nous a transmis en héritage partie de leur fonds. Donc ça, c'était très précieux. Et puis notre banque, précieux aussi le soutien du Crédit Agricole du Nord-Est, que j'en profite pour remercier.
7: Bien de remercier les sponsors, bien sûr.
8: Puis d'ailleurs, on est quand même dans le jardin de la Cité Internationale, qui est aussi notre partenaire, donc je les remercie aussi. En fait, il y a une poétesse irakienne qui est en résidence à la Cité et qui va venir présenter. Alors en fait, aujourd'hui, elle est en Irak, donc c'est pas tout à fait sûr qu'elle puisse être là, mais normalement, elle veut pouvoir venir présenter son travail en échange avec une poétesse iranienne. Donc ça promet d'être un beau moment dans l'église Notre-Dame.
7: C'est à quel moment ça, l'église Notre-Dame? Quel jour?
8: C'est le samedi après-midi à 15h, les poétesses. Mais il y a d'autres concerts qui sont dans l'église. En fait, les artistes, il y en a pas mal pour lesquels c'est un rêve de pouvoir faire de la musique dans l'église. Donc on a la scène extérieure où ce serait une autre ambiance, mais il y a quelques concerts qui sont dans l'église.
7: Bah, ce programme me paraît tout à fait captivant. Donc ça ouvre le vendredi 12 juin à partir de 17h à Chille. Ça continue le samedi 13 juin à partir de 10h jusque tard, hein, j'imagine, parce qu'il y a DJ set à minuit. Et ça commence le dimanche 14 à 11h et ça finit donc à 19h par un concert de Dandelion String Band, qui est de la région. Oui, parce que comme ça, on n'a pas dit, mais il y a certains artistes qui sont de la région et d'autres pas de la région, quoi. Anne-Laure, je crois que tu m'as dit off que vous aviez besoin de bénévoles, donc on peut faire un appel aux bénévoles à la radio.
8: Oui, ce serait super. Là, on commence à avoir une petite équipe de bénévoles pour s'occuper de la buvette et de l'accueil et puis de 2-3 autres trucs. Mais on a encore un peu besoin de renfort s'il y en a qui sont motivés pour venir nous aider. Et aussi, on cherche encore des hébergements pour les artistes. Mm-hmm. Du coup, on cherche encore quelques chambres s'il y en a qui sont sur la Ferté-Milon ou pas trop loin pour nous aider sur ce volet-là.
7: On fait comment pour vous contacter?
8: Vous pouvez nous écrire par mail. Cette année, on a un site internet où vous pourrez le retrouver. Et puis sinon, c'est baleinefestival@gmail.com.
7: Merci beaucoup, Anne-Laure. Et puis, on vous souhaite un très bon festival.
8: Merci beaucoup.
7: C'était Anne-Laure pour RVM. J'étais avec Anne-Laure Desjardins, qui est une des organisatrices du festival Baleine Festival, qui aura lieu à la Ferté-Milon les 12, 13 et 14 juin, donc le vendredi 12, à partir de 18h, cérémonie d'ouverture à 17h30, jusqu'à dimanche soir. La programmation est très éclectique, cinéma, donc court-métrage, spectacle de danse, concert, etc. Vous pouvez retrouver toutes les informations sur le site du Baleine Festival. À bientôt sur RVM, la radio qui vous écoute.
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2: Bienvenue sur RVM, Radio Valois-Mulsien, c'est Frédéric. Pour animer cette émission, je suis accompagnée d'Hervé.
3: Bonjour.
2: Et Luc sera à la technique. Bonjour. Voilà, la MJC du Centre Social de Crépy-en-Valois fêtera ses 30 ans le 6 juin 2026 sur la place Jean-Philippe Rameau. C'est 30 ans de rencontres, de projets, de partage et surtout 30 ans au service des habitants. Pour en parler, on a le plaisir d'accueillir plusieurs invités. Alors, Maryse Léhardy, qui est ancienne directrice du Centre Social, qui a vu grandir ce lieu. Je crois que tu as commencé en 1996. Bonjour Maryse.
4: Bonjour, oui, en 1996, premier agrément de la Caisse d'allocation familiale comme centre social.
2: Et nous accueillons aussi Dominique Vivant, qui est ancienne directrice de la médiathèque, et plein d'autres choses, mais voilà, je ne vais pas noter.
5: Bonjour.
2: Bonjour Dominique. Toi, tu es arrivée quand dans ce projet centre social?
6: Moi, j'ai été trésorière de la MJC pendant de longues années, et par ailleurs bénévole à la Bibliothèque pour tous, qui menait de nombreux projets avec la MJC, à l'époque... la MJC, la seule MJC, on va dire, à côté du parc de Jérém. Et il se trouve que quand l'espace Rameau a ouvert, la bibliothèque municipale a été créée. J'ai été embauchée dans cette bibliothèque et donc j'ai grandi avec l'espace Rameau et avec la MJC dans des tas de projets.
2: Voilà. Merci. Et puis on a Philippe Rudiot, qui est l'ancien directeur de la MJC, qui est au téléphone. Bonjour Philippe.
7: Bonjour.
2: Alors, et toi et vous, je ne sais pas, mais à quelle année tu as commencé à être directeur?
7: Alors, je suis arrivé à Crépy-en-Valois en 1983 et peu de temps après, j'ai pris la direction de la MJC. C'était en 1984, peut-être fin 84, je crois.
2: Donc, voilà. Centre culture et centre social?
7: Absolument. Il n'y avait qu'un lieu à cette époque-là. La MJC, avenue de l'Europe.
2: Très bien. Nous accueillons aussi Mounir Mokrane, qui est le directeur du centre social, qui porte les projets de demain. Donc toi, tu as commencé en 2003.
8: Ouais, je suis arrivé de Creil à Crépy-en-Valois par hasard en 2003.
2: Et avant, tu étais quand même directeur du 11, je crois, non?
8: Non, j'ai commencé directement animateur au 11 et après j'ai évolué avec le temps.
2: Très bien. Et il y a aussi Sophie Vic, notre fidèle de l'émission ce mois-ci à la MJC, qui est animatrice famille et qui est au cœur des actions. Alors
9: oui,
2: toi, tu as commencé...
9: Bonjour,
2: tu as commencé quand?
9: Alors moi, j'ai commencé il y a 30 ans, en 95. Septembre 95, j'ai eu ma première fiche de paye à la MJC. J'étais étudiante et je venais travailler les mercredis après-midi au début, quelques vacances. Donc on faisait les vacances à l'époque à la MJC, avenue de l'Europe. Je travaillais aux vacances là-bas et puis après j'ai continué et je suis restée.
2: Très bien. Et puis notre musicien fidèle du centre social qui anime des ateliers, c'est Luc à l'envers. Bonjour Luc.
10: Bonjour.
2: Alors toi, c'est quoi le lien avec le centre social et depuis quand?
10: Alors c'est une longue histoire aussi, moi, parce que j'étais objecteur de conscience à la grande MJC. Donc j'ai refusé de porter les armes et du coup je me suis retrouvé là-bas à travailler pendant 2 ans. J'ai commencé à faire des colos avec Maryse, Philippe. Et puis après, on est toujours resté en contact. Après, je suis intervenu en tant qu'animateur, avec Maryse. Et puis, on a commencé au centre social ensemble, les mercredis, à être animateur. Et puis, je continue maintenant à intervenir régulièrement au centre social avec des interventions musicales auprès des petits. Des heures du compte, tout ça. Bébé lecteur, voilà.
2: Très bien. Excusez-moi, j'ai oublié quelqu'un. C'est Maurice Barbouret. Excuse-moi, Maurice. Voilà, toi, tu es président, le nouveau président de la MJC depuis 2021.
11: Oui, bonjour.
2: Alors, comment tu es arrivé
11: Moi, je suis arrivé déjà en commençant certains ateliers et puis en participant à tout ce que la MJC sociale proposait en famille. Donc, les soupes aux comptes, le carnaval, enfin, tout un tas d'activités. Et puis, au fil du temps, j'ai participé au conseil d'administration et j'ai pris la présidence en 2021.
2: Très bien, merci.
12: Oui, on peut rappeler que la MJC, c'est une association.
11: Oui. Hein?
4: Et combien importante à Crépy-en-Valois et combien sont importants les administrateurs et le travail des bénévoles, c'est vraiment essentiel et c'est ce qui fait la richesse vraiment de la MJC Centre Social. C'est vraiment le travail avec ses administrateurs.
11: Le travail de l'ensemble, de toute l'équipe, aussi bien des bénévoles, j'allais dire que des salariés de la MJC, cette entente et ce travail en commun permettent de continuer tout ce qui a été fait les années précédentes et de continuer toujours dans cet objectif.
2: Tu es de Crépy-en-Valois ?
11: Alors moi, non.
2: Ah d'accord.
11: Je suis arrivé en 2014 de la région parisienne. Donc je suis que depuis à peine une dizaine d'années.
2: Très bien.
12: Les MJC ont été créés en 1959, ici.
4: La MJC de Crépy, 1959.
12: Oui. À cette époque-là, il n'y avait qu'un volet culturel. Il n'y avait pas de volet social.
4: Alors, il y avait un volet culturel, sportif. La MJC, Philippe, tu me diras si je me trompe. Tu peux. On accueillait même des activités sportives à la MJC, à Avenue de l'Europe. Tennis de table, enfin bon, c'était très, très, très ouvert. Et au début, la MJC, elle a vécu dans des locaux qui étaient prêtés par M. De Cornois à Mermont. Je me souviens bien. Et donc après, donc, création de l'association 59 et création du bâtiment à Avenue de l'Europe en 69.
6: Et il y avait dans ce bâtiment Avenue de l'Europe toutes sortes d'activités qu'on ne se demandait pas si elles étaient culturelles ou sociales. Est-ce que la musique, c'est la culture ou c'est le social ? Est-ce que les centres de loisirs et les vacances où il y avait des activités extraordinaires et tout, c'était de la culture ou du social ? On ne se posait pas vraiment la question. Donc dans cet espace Avenue de l'Europe de 69 à 92, il y avait déjà un panel d'activités très très variées.
12: Mais qu'est-ce qui a décidé la création du centre social il y a 30 ans ?
4: Alors en fait, tous les réseaux, tous ces gens qui travaillaient, qui étaient ensemble à la MJC, à Avenue de l'Europe, sous l'impulsion de Philippe Rudiot et par exemple de Dominique Vivant qui s'occupait de la bibliothèque, c'est grâce à eux qu'il y a eu cette impulsion et qui a fait qu'ils ont monté des dossiers. Donc là, il faut peut-être laisser la parole à Philippe. C'est peut-être Philippe, tu peux peut-être expliquer.
7: Oui, oui, oui. Ben, c'est vrai qu'il y a eu un ensemble de, un concours de circonstances qui a fait que, effectivement, le centre social a vu le jour. Bon, c'est vrai que déjà, la MJC mère, elle était un peu à l'étroit dans ses murs parce qu'il y avait beaucoup d'activités. Je crois que la volonté de la municipalité à l'époque, c'était effectivement de faire aussi que des choses, enfin des services puissent se développer de l'autre côté de la voie ferrée, hein, parce que la ville s'était depuis longtemps étendue de part et d'autre de cette voie ferrée. Et donc, il se trouve aussi que nous avions, comme l'a parfaitement dit Dominique Vivant, une grande entente entre la bibliothèque associative de l'époque et la MJC. On faisait déjà des manifestations, et notamment, on avait commencé à faire cette manifestation autour du livre « Délivrez-vous ». Et donc, on avait, à cette occasion, eu de très bons contacts avec la chargée du livre de la DRAC de Picardie, la Direction régionale des affaires culturelles, qui nous a dit un jour, bon, ça serait quand même bien qu'Crépy, elle avait déjà fait plusieurs démarches dans ce sens, ça serait bien qu'un jour, il y ait une bibliothèque municipale. Et donc, il y a eu des propositions faites à la municipalité qui permettaient qu'il y ait un financement de la DRAC. Parallèlement à ça, il y avait aussi des contacts avec la CAF, avec aussi une promesse de subvention de la CAF. Tous ces éléments-là, avec donc la volonté municipale à l'origine, hein, de faire, bien sûr, ça a permis que conçoivent ce bâtiment, donc place Jean-Philippe Rameau, qui était effectivement quelque chose d'important, qui déplaçait sensiblement des activités de l'autre côté de la voie ferrée. Et au milieu de tout cela, le centre social est né. Ça explique les trois couches au rez-de-chaussée, une bibliothèque, au premier étage des services de la caisse d'allocation familiale et au deuxième étage, le centre social. Voilà, je ne veux pas être plus long sur le démarrage de tout ça, mais ça a été évidemment pour nous tous, je crois, un élément de développement très important et qui a permis qu'effectivement que la place Jean-Philippe Rameau soit un nouveau lieu d'animation et au-delà de ça, même par rapport à tout le quartier.
6: Oui, pour mémoire, on se rappelle que Dans les années 50, il n'y avait pas de, qu'on appelle les quartiers sud, hein, ça n'existe mm-hmm. pas, ils sont créés à Crépy, qu'à l'époque dont nous parlons aussi, il n'y avait pas de passage des pèlerins sous la voie de chemin de fer, donc Crépy était réellement coupé en deux par la voie de chemin de fer, et c'était quelque chose. Enfin, voilà, il y avait, et donc la volonté de la municipalité de mettre un lieu fort de service à destination de la population croissante d'une manière importante dans les quartiers sud, voilà, il y avait vraiment un désir fort de faire quelque chose. Et par ailleurs, il y avait une demande croissante d'une population qui évoluait pour des services sociaux, justement, type périscolaire. Dans les années 70 ou 80, le concept de périscolaire, ça n'existait pas. Et puis progressivement, de plus en plus de personnes travaillant à distance, à Roissy, à Paris et tout, et ayant besoin d'avoir un périscolaire, ça s'est fait sentir. Et la MJC a commencé à répondre à ça parce qu'il y avait un besoin. Et la MJC a quand même toujours été assez attentive à ce qui frémissait, ce qui était le besoin de la population. Et donc la MJC a créé ça. La première périscolaire, c'est

0: avec un pôle culturel et puis un pôle social, mais c'est parce qu'on s'est toujours appuyé sur un réseau de partenaires et notamment culturel. On s'est pas, on n'est pas resté sur que du social. On a des partenaires et du côté social et du côté culturel. Et c'est aussi, je pense, ce qui fait que ça fonctionne avec le public, avec la population. On apporte une diversité de réponses. Pardon.
1: Si je peux me permettre de rajouter un petit quelque chose, c'est au moment de ce développement, il y a eu un moment où il y avait nécessité, certes, qu'il y ait deux pôles qui continuaient de travailler largement ensemble, mais quand même la nécessité de créer un nouveau poste de travail, et c'était le poste de directrice du centre social. Parce que c'est vrai que on tenait absolument à ce qu'il reste cette unité d'action, cette complicité entre toutes les actions que l'on menait les uns les autres, mais il y avait quand même nécessité de développer un peu administrativement et même au niveau de la direction deux pôles de direction parce que c'était quand même il y avait des équipes importantes à diriger et des budgets aussi à suivre, voilà, et donc ça a été une évolution positive qui a permis ce développement.
2: En tout cas, merci pour tous ces souvenirs. Hein. C'est des souvenirs maintenant, je crois. Et puis,
3: Marie, tu parlais des locaux. J'avais juste une petite question technique. Les locaux, c'est les locaux qui sont mis à disposition par la mairie?
0: Oui, tout à fait. Alors, le centre social, c'est l'espace Rameau. C'est aussi le 11. C'est aussi Pelly. C'est aussi Saint-Laurent. Donc, et le siège social, à Avenue de l'Europe. Donc, le centre social, c'est tout ça.
3: On peut parler des spécificités des trois centres qu'il y a?
2: Alors oui, maintenant c'est qu'est-ce qui se passe aujourd'hui,
3: hein? Voilà, parce qu'il y a alors, il y a Rameau, le 11 et Saint-Laurent, donc voilà.
2: Est-ce que ça va?
4: Oui, ça va. En fait, on a l'école Peggy, on fait du périscolaire là-bas directement sur place. Après, au niveau des autres périscolaires, on va chercher les enfants à Malraux, il y a Cocteau, et durant les vacances, tout se passe à l'espace Rameau. Après, on a les ateliers familles. Tout à l'heure, Sophie allait en dire un mot. On a le Saint-Laurent qui est sur l'avenue de Senlis. Juste à côté de l'école Gaston Ramon, et le 11, qui est au 11 rue Claude Debussy, on accueille les adolescents et les 18-25 ans. On a plein d'ateliers, Sophie en parlera aussi.
2: Ben, au niveau du centre social, par exemple, on ne veut pas dire une journée type, parce qu'on a quand même pas mal de choses. Sur une semaine, par exemple, on a les cours de français qui continuent, qui étaient déjà là il y a très longtemps. Et on remercie les bénévoles qui sont vraiment, grâce à eux, ces cours de français peuvent avoir lieu. Ils sont de plus en plus nombreux et on a toujours nos bénévoles qui sont là depuis quand même pas mal d'années. On a du tricodon, c'est tout nouveau. Depuis 4 ans maintenant, 3-4 ans. Donc on tricote avec des dons, il y a beaucoup de monde et c'est un peu intergénérationnel aussi. On a les accueils de loisirs, le périscolaire, on accueille également les ateliers famille le samedi, on n'a que des spectacles. Et puis on continue tout au long de l'année les partenaires, enfin beaucoup de choses avec les partenaires, avec du coup, on a Dominique Vivant a parlé tout à l'heure de avant l'émission du Club des 5.
5: Oui, je crois que c'est vraiment une des grandes richesses de la MJC en particulier et de la ville de Crépy en général, cette capacité de travailler ensemble avec des gens qui ont des statuts différents. Voilà, quand on était à l'espace Rameau, les bibliothécaires étaient fonctionnaires, les gens qui travaillaient à l'espace Rameau étaient employés par une association. Il y avait des bénévoles, on travaillait avec RVM, qui est une radio associative, on travaillait avec l'école de musique. Il y avait des gens très très différents, mais il y avait une telle joie à construire des choses ensemble, qu'on a eu des projets quand même assez fous finalement, quand on y réfléchit un peu. Une année, les jardins les employés de la ville aux espaces verts nous ont créé un jardin d'Éden dans la salle Kindrèche. Enfin, voilà. Donc c'est vraiment, on a fait des trucs assez. C'était le jardin. Il y avait la mer Méditerranée aussi. On a une année Méditerranée, donc on a recréé, je vous rassure, en plus petit, une mer Méditerranée au milieu de la salle Kindrèche. Et ça, c'était les personnes des services techniques. Et il y avait une joie et une volonté de faire des choses ensemble qui a permis à la fois des réalisations avec le recul quand même assez extraordinaires et puis une connaissance personnelle les uns des autres qui ont facilité le travail. On connaissait les responsables, par exemple, les bibliothécaires ou les personnes qui travaillent dans les CDI, dans les établissements scolaires, enfin, tout ce petit monde qui tournait, que ce soit la musique, l'office de tourisme, Saint-Arnoult, le musée, tout de la... Alors, je reviens évidemment à la MJC, la bibliothèque, tout ce petit monde

0: travaillé ensemble avec un enthousiasme qui a permis des choses assez formidables. On était bien aidés, mais finalement, c'était quand même un peu avec des bouts de ficelle qu'on faisait tout ça. Et ça se faisait. Ça se faisait parce que tout le monde y croyait et qu'on ne se demandait pas qui était le chef ou qui...
1: Mais est-ce que les choses ont changé aujourd'hui? Est-ce que la MJC culturelle et sociale...
2: On continue. On a plein de partenaires et on poursuit. Après, c'est vrai qu'on a de plus en plus de choses à faire. C'est moins... C'est plus travaillé, on va dire. Enfin, Dominique disait, on ne se posait pas trop de questions. On y allait. Maintenant, c'est vrai qu'il y a quand même pas mal d'être dans les clous.
1: Beaucoup de normes peut-être à respecter.
2: C'est très protocolaire maintenant. Mm-hmm. Donc, il y avait moins tout ça avant. Mais on garde quand même tous nos partenaires et c'est ce qui fait la richesse de tous les jours, de notre travail au quotidien.
3: En fait, on est en train de reprendre tout ce qu'ils ont fait nos collègues d'autrefois. C'est-à-dire on poursuit leur travail historique qu'ils avaient mis en place, les piliers qu'ils ont été, parce qu'il y avait Philippe aussi. Et tout ce bon monde-là, en fait, nous a laissé quelque chose. Et puis nous, notre devoir à nous, entre parenthèses, en tant que jeunes, parce qu'on a 50 ans, un peu plus de 50 ans, notre devoir à nous, c'est de poursuivre le travail qui a été effectué et puis continuer à travailler en partenariat. Et c'est vrai que c'est très rare, parce que ce que disait Dominique tout à l'heure et Maryse, j'ai connu d'autres villes où j'ai travaillé ailleurs, le partenariat n'est pas du tout pareil. À Crépy, on a encore cette chose-là, où on travaille tous ensemble, main dans la main. On a fait une réunion la dernière mois, on avait plus de 30 partenaires qui sont venus à notre réunion, notamment RVM, etc. Du coup, vraiment, on poursuit, et puis voilà, on a une pression parce qu'on est obligé d'aller en avant et puis de faire de mieux en mieux. Voilà.
4: Mais parce que vous pensez toujours à la demande de la population.
3: Oui, bien sûr.
4: Et c'est ça, en fait, je pense, qui reste le fil conducteur de votre travail. C'est tant qu'on s'appuie sur des demandes et des besoins de la population, on ne peut pas trop se tromper. Je veux dire, on va forcément dans le bon sens. Et alors, l'autre chose que je voulais dire, c'est qu'on s'est toujours aussi appuyé sur les forces vives. C'est pour ça. Et il faut savoir les repérer. Je veux dire, quand vous avez Luc à l'envers et qu'il est animateur et que vous vous rendez compte qu'il peut amener plein d'autres choses, faut savoir lui dire, viens
1: et reste, vas-y,
4: éclate-toi et fais ce que tu as. Voilà.
1: Je pense justement, qu'il y a plein de personnes Marie, c'est ça. Parfait, on va parler de Luc à l'envers. Voilà. Alors Luc...
5: Non, il ne faut pas parler de moi, il faut parler des activités que je fais à la
1: MJC. Bien
5: sûr,
1: mais c'est 30 ans.
2: Il y a 30 ans, tu
1: pour
2: faisais
1: toi,
2: quoi?
1: C'était quoi?
5: Moi, j'ai commencé comme animateur le mercredi. Après l'écolo, avec Philippe et Maryse, on partait en Lozère, on partait un peu à droite, à gauche. Puis on était une bonne équipe, il y avait Amaury, il y avait Raph aussi, on était Agnès,
2: Charlotte,
5: on était tous musiciens. À l'époque, c'était les becs à foin, et en fait, on travaillait à la MJC. Et donc, quand on partait avec les gosses, on chantait, puis le mercredi, c'était les grands concerts, tous ensemble, avec Agnès, sa contrebasse, les guitares, tout ça... Et donc, c'est des super souvenirs. Puis pour les gosses aussi, parce que moi, maintenant, on croise des gens qui sont adultes et qui viennent avec leurs petits, parce qu'on fait de l'éveil musical aussi le samedi, une fois par mois. Il y a les bébés lecteurs tous les mercredis, à l'heure du compte aussi, une fois par mois. Et donc, on voit maintenant les parents qui viennent avec leurs petits en disant, regarde, moi, c'était chanter déjà ces chansons-là. Et donc, ça, c'est vraiment c'est une continuité à ce que dit.
1: Toi, tu es un animateur musical.
5: Moi j'interviens, je fais l'éveil musical, les bébés lecteurs, tout ça, puis tous les mercredis aussi à Peggy, et puis à l'espace Rameau, là, on va chanter avec les enfants.
2: Il y avait un minibus aussi.
5: Ouais, il y avait un minibus à l'époque,
2: on allait chercher les
5: gosses, dans tout Crépy, puis après on les ramenait ici, c'est vrai.
4: Pour mémoire, les bébés lecteurs, quand on les a mis en place avec la bibliothèque, nous sommes allés à Creil et puis à Paris. Il y avait une bibliothécaire qui habitait aussi sur Paris, qui est allée voir comment ça se passait ailleurs. Et on a pris un petit peu modèle sur ce qui se passait ailleurs pour créer nos propres bébés lecteurs. Et Luc nous a fait la chanson de départ et tout ça. Donc, vous voyez, avec la bibliothèque.
0: Ça fait plus de 30 ans que la bibliothèque est là.
5: 2003, bébé lecteur, c'est ça 2003, je crois. 2002.
0: En tout cas, depuis les années, depuis que l'espace Rameau existe, il y a cette collaboration avec la bibliothèque qui est un petit peu maintenant. C'est dans les veines, c'est dans l'ADN et de la bibliothèque et de l'espace Rameau et du centre social, de la MJC Centre Social. Et c'est vraiment enrichissant pour les deux. et pour la population.
5: Très et il y avait l'école porteur.
1: Ah, oui, aussi, oui. Et c'est quoi l'école porteur?
5: Ah, bah, Maurice va.
1: Ou Philippe, oui.
4: Mais, ou Philippe, tu peux peut-être en parler.
6: Oh.
1: Ah, ça.
6: Ça oui, bah, l'école porteur, bah, c'était tout à fait dans le même esprit des gens qui racontaient dans leur coin, on va dire, ou qui avaient des occasions professionnelles de raconter, qui se sont associés pour effectivement colporter la bonne parole. Nous étions des conteurs et nous intervenions notamment dans les écoles et puis bien sûr à la bibliothèque, mais je tiens à dire effectivement de mon côté le plaisir que j'ai eu de rencontrer quelques personnes avec lesquelles on a partagé des moments extraordinaires, et je pense que ce partage on a su le transmettre à d'autres aussi. Et c'est vrai que voir les enfants à la bibliothèque écouter des conteurs, il y a une qualité d'écoute. Mmh. J'en parle au présent, ça fait un moment que je ne suis pas revenu dans la bibliothèque, mais je pense que c'est toujours pareil. C'est extraordinaire. Voilà. Mais tout ça, c'est effectivement, je répète, de mon côté, dû au fait que dans une ville de relativement moyenne importance, il y avait des réseaux qui fonctionnaient de gens qui se respectaient, qui pouvaient être très différents les uns des autres, mais qui se retrouvaient dans des activités. Et donc, bah, voilà, les professeurs du Valois, ça a été aussi des moments importants et où ça nous a permis les uns les autres de nous former d'ailleurs, de maturer cet art de la parole là, et voilà, et ça a été, on en a bien profité, je pense.
1: Merci Philippe. Avant de parler de l'événement de l'anniversaire des 30 ans de la MJC Centre Social, on va passer une pause musicale. Une musique du groupe Bec à Foin, tiens, d'accord. C'est bizarre. Ben Tatiana, ouais. Ça te va
5: ouais.
1: Pour les nostalgiques.

0: Alors, vous êtes sur RVM Radio Valois-Mulsien. C'est un spécial centre social et centre culturel, quelque chose d'unique. On en parlait juste avant. Est-ce que, Maurice, ça t'a fait un petit peu peur, cette apparition dans la MJC à Crépy-en-Valois, enfin,
1: pas vraiment, parce qu'en fin de compte, on est très bien accueillis par tout le monde. Et puis ça permet d'échanger, de pouvoir découvrir des nouveautés. Donc comme tout le monde est bienveillant au sein de la MJC, ça permet d'être accueilli à bras ouverts et puis de pouvoir participer à tout un tas de choses, tout en gardant un petit brin de folie. Parce que tout à l'heure on parlait de plein de choses, mais ce qui est bien à la MJC, c'est de garder ce petit grain de folie pour pouvoir aller sur des projets ou avancer.
0: Très bien. Hervé, tu as une question.
2: On a parlé un peu des animateurs, directeurs, anciens directeurs, présidents, tout ça. Moi, j'aimerais qu'on parle un peu du public qui est accueilli. Vous accueillez quel public? C'est important quand même.
3: Ouais, Mounir. Alors, le public, on accueille tous les âges. Nous, on va dire de 6 mois, parce qu'on fait les veilles musicales, jusqu'à il n'y a pas d'âge.
4: Les bébés lecteurs, ça commence à 15 jours.
3: 15 jours pardon, excuse-moi, je suis 6 mois. Donc, 15 jours. Donc, à partir de 15
2: mais
3: jours.
2: Mais on ne peut pas accueillir les femmes enceintes avant?
3: Si.
5: On a fait un atelier.
3: On avait fait un atelier là-dessus. Sincèrement, on accueille tous les âges. Mais. Bon, pour revenir, on va être notre objectif premier, en fait. Nous, c'est de créer du lien, en fait. C'est de mettre les gens, en fait. Je donne un exemple. Par exemple, du tricoton. Le tricoton, c'est des mamies qui tricotent entre elles. Mais en vérité, l'objectif final, c'est de tricoter. Mais avant de tricoter, en vérité, elles viennent boire un café. Elles sortent de chez elles. Elles viennent tricoter. Elles apprennent des choses. Elles deviennent copines. Combien on a eu de personnes qui, grâce au tricot, par exemple, qui sont devenues copines, ou par exemple la langue française, où il y a des gens qui arrivaient, l'autre à l'arrivée du Brésil, l'autre à l'arrivée de Cuba, elles sont devenues amies pour la vie. Donc du coup, notre objectif premier, c'est vrai, c'est de faire des choses, mais avant d'arriver à ce projet final, que ce soit la sortie en famille ou autre chose, il y a tout un travail avant. Et le travail d'avant, en vérité, c'est de mettre les gens en lien. Voilà, on va dire ça, voilà. On est un peu une chaîne d'un maillon. Et nous, notre objectif premier, en fait, c'est de créer du lien, c'est de partager des choses. Peut-être que grâce à nous, cette personne-là et cette personne-là deviennent amies. Peut-être que la personne qui était isolée avec l'autre personne sorte. Par exemple, au niveau du bureau, au niveau du bureau de la MJC, on a plusieurs personnes qui sont devenues copines. Pascal, par exemple, qui est devenu copine avec Carmen, et plein d'autres. Et voilà, donc notre quotidien, même les enfants, je ne parle même pas des enfants, parce que les enfants, il y en a un qui vient de Vaucienne, l'autre qui vient de Vaumoise ou d'ailleurs, ou de Crépy, et à la fin, ils sont amis pour la vie. Donc voilà, donc du coup, notre objectif premier, en fait, c'est de créer du lien, c'est de mettre tous ces gens-là.
0: C'est tous des adhérents et des adhérentes.
2: Ouais.
3: Pas tout le temps, parce que nous, par exemple, quand on fait par exemple la fête de la MJC ou on fait le carnaval, on n'a pas besoin d'être adhérent. Mais sinon, c'est vrai que pour la plupart des choses, après, c'est 15 euros à l'année l'adhésion individuelle et 21 euros familiale. Donc, c'est pas grand chose, mais voilà. Mais on est assez ouvert d'esprit pour pouvoir accueillir du monde. Voilà.
5: Et puis, on fait de plus en plus d'animations, justement, avec de nouveaux partenaires ou des partenaires avec lesquels on travaille depuis longtemps, notamment la retraite sportive. On fait des balades, des randonnées. On est allé, dans le cadre du Festival des Racontars, nous sommes allés à la Sagesse, nous sommes allés aussi dans les maisons de retraite. Donc, voilà, on ouvre un petit peu, on essaye d'aller partout et nos locaux sont ouverts partout. On a fait aussi cette année. Informatique, les outils numériques, préparer les seniors au numérique. Donc on ouvre de plus en plus la porte aux seniors et ça va être justement un projet pour 2026 avec Sandy qui est partie en formation. Et du coup, voilà, on essaye d'essayer de proposer d'autres choses et selon les besoins, parce qu'on se rend compte effectivement qu'il y a de plus en plus de besoins, notamment au niveau informatique et pour les seniors du quartier.
0: Et puis vous proposez quand même beaucoup de conférences, beaucoup de thèmes chaque année sur les enfants qui regardent trop la télé. Ou
5: sur les écrans, on a un grand salon, on a un réseau enfants avec les infirmières scolaires qui étaient créées déjà à l'époque avec Maryse. C'est Maryse qui avait commencé avec Marie-Amélie Pain suite à justement des problématiques dans les écoles, on avait les mêmes problématiques concernant la santé, et du coup vous aviez échangé et on avait mutualisé pour faire des conférences, et du coup ce réseau est resté, on le maintient, et on crée plusieurs, soit des conférences ensemble, soit des salons où toutes les écoles sont invitées. Et puis on a nos ateliers famille tout au long de l'année, de l'éveil musical, du yoga en famille, du sport en famille, et puis le carnaval qui continue.
0: Le yoga aussi.
5: Le yoga, oui, le carnavalois, et puis les barbecontes. Alors on fait un barbecontes avec le musée, on fait une soupe au compte avec le musée, l'archerie. On fait également un barbecontes avec la médiathèque, on fait, le compte pour le Téléthon.
3: Oui.
5: Le télécon, je ne sais plus.
3: Je ne m'appelle plus. Ouais,
5: oui, on en fait tellement.
0: Plein de choses.
5: Voilà, comme je dis toujours, plein de choses à l'MJC. Et donc, avec plein de partenaires et tous les âges. Du coup, vraiment, ouais. Pour le coup, on peut accueillir vraiment tous les âges à l'MJC. Et on a eu aussi des rencontres. On a eu des mariages. On a eu des animateurs qui ont eu des coups de foudre et qui sont mariés aujourd'hui.
3: Bon, on a eu des séparations aussi.
5: Ça, c'est moins drôle, mais je trouve que c'est beau quand même.
0: Voilà. Oui, oui. C'est bien, un lieu vivant.
3: Il y a de tout, quoi.
0: Et donc, pour fêter ces 30 ans du centre social de la MJC, qu'est-ce que vous proposez le 6 juin
5: Le 6 juin, il y aura une grande fête sur la plage Jean-Philippe Rameau. Donc, j'espère que toutes les personnes autour dans ce studio seront présentes. Philippe, je sais que ça va faire un petit peu loin, mais je crois que tu vas peut-être...
6: J'ai prévu
3: de
6: venir.
3: Oh, super. Ah,
5: super. Du coup, ça sera l'occasion de rencontrer toute l'équipe. Il y aura des concerts, il y aura la compagnie Y'a plus qu'à, avec jonglerie, spectacle, musique. Il y aura en ouverture à 11h30 la chorale parents-enfants qui est née cette année, qui ont chanté toute l'année, qui ont préparé un petit spectacle et qui ont écrit une chanson avec Jean et Henri. Ah. Et du coup, on sera en ouverture de cette fête à 11h30 avec un petit pot pour peut-être un petit gâteau d'anniversaire quand même, des petites bougies. Et puis, l'après-midi, donc, il y aura des stands de maquillage, le tricot qui sera là, le tricot don, il y aura un atelier percussion, il y aura des jeux traditionnels, il y aura des structures gonflables. Et on finira avec, il y aura un stand photo aussi, où ça sera l'occasion de venir remplir un peu notre livre d'or de souvenirs et peut-être de choses qu'on apprendra ce jour-là, des gens qui viendront nous dire des choses. Et puis, Luc terminera avec le bal des mômes à 18h. Voilà.
1: Très bien.
0: C'est-à-dire que vous allez danser.
1: Ben oui, c'est ça.
2: Chanter, danser, taper des mains et des pieds.
5: Et les bacs à sable, d'ailleurs, c'est né...
2: Oui, c'est vrai.
0: Alors, c'est quoi bac à sable et bec à foin?
2: C'est
0: quoi
2: la différence? Bec à foin, c'est les mêmes membres, mais bac à sable, c'était un spectacle pour enfants. Donc, il y a eu les animateurs de... Il y avait Raph, Amaury, et moi et Marco aussi.
5: D'accord. Voilà. Et c'est né à la MJC.
2: C'est né à la MJC, ouais. Ouais. À force de jouer pour les enfants, on a fait un spectacle.
0: Oui, Maryse.
7: Moi, je voudrais juste rajouter, quand on parle comme ça, là, c'est vrai que c'est extraordinairement foisonnant, créatif. Mais ça demande un travail colossal. Le centre social et la MJC, c'est un boulot vraiment énorme de préparation de dossiers, d'évaluation de dossiers. C'est une gestion des budgets. Et tout ce travail-là, je veux dire, c'est important de le dire parce qu'on croit qu'on ne voit que la façade, la population ne voit que le... Mais tout ce travail-là, il est fait et ça demande énormément, énormément de travail. Et c'est très complexe, ça ne paraît pas comme ça. Déjà, s'occuper d'un enfant, d'enfants, c'est très difficile. Hein, on croit toujours qu'on s'occupe d'enfants. Non, c'est très compliqué. Les ados, tout, c'est un vrai travail. Et ce qui est très important au centre social, c'est qu'on a, tu en as parlé Sophie, c'est la formation. On est très attachés et les administrateurs sont très attachés à la formation de leurs salariés. Très, très important. Voilà, je tenais à le dire parce que personne ne se rend compte. Et alors, on a une convention collective, je dis on a, comme si j'étais encore là, mais qui n'est pas terrible quand même. Donc c'est un travail colossal pour une rémunération qui n'est quand même pas très conséquente. Hein, faut quand même le dire. Voilà.
0: Alors, est-ce que vous avez encore des choses à dire sur cette belle maison?
8: Moi, je voudrais dire que, pour rebondir sur ce que vient d'évoquer Maryse, que toute cette formation, toute cette qualité d'écoute, toute cette attention aux gens et aux familles, c'est vraiment extrêmement précieux parce que À la MJC, on ne vient pas déposer ses enfants qui, le soir, n'auront pas eu d'accident de la route parce qu'ils étaient, ils sont restés enfermés. Non, ils auront, un, vécu quelque chose de super. Et puis peut-être, s'ils ne vont pas très bien, ben, il pourrait y avoir un dialogue. Les animateurs vont s'en rendre compte. Enfin, il y a une forme d'attention. Et je pense vraiment que ce soit... au périscolaire ou pendant les vacances, ou que ce soit au 11, on s'adresse quand même à une tranche d'âge pour laquelle c'est pas si simple hein, aujourd'hui d'être ado dans le monde d'aujourd'hui, on va où voilà, ben, la présence de la MJC, la qualité de rapport avec les animateurs qui peuvent ou pas répondre aux questions, mais qui en tout cas sont là pour écouter et permettre aux jeunes sans doute de leur dire, ben oui, la vie vaut le coup, enfin je sais pas, je pense que c'est un travail souterrain, ça se voit pas. La seule chose qu'on voit, c'est qu'il n'y a pas trop de problèmes, quoi. Mais, uh-huh. mais c'est vraiment un service extraordinaire que la MJC rend à tous les habitants qui veulent bien en profiter. Alors, n'hésitez pas à pousser la porte.
2: Merci. On n'a pas parlé, mais il y a combien de personnes qui travaillent à la MJC sociale ?
3: La MJC Centre Social, il y a 21 salariés. Sur le culturel, il y a 3 salariés. Après, les intervenants sur le culturel, on est à peu près à une vingtaine d'intervenants, à peu près.
2: Ah oui, ça fait quand même du monde. Hein.
1: Sans oublier tous les bénévoles qui viennent pour donner du temps. Donc on parlait de différents ateliers qui sont faits par des bénévoles. Et donc là, au niveau une trentaine de bénévoles qui font fonctionner la MJC.
2: On les verra le 6 juin.
5: Oui, sans les bénévoles, il y a plein de choses qu'ils ne verraient pas.
1: Voilà,
5: ouais. C'est sûr.
1: Et puis, souligner aussi que tout ça fonctionne parce que aussi tous les locaux sont mis à disposition par la mairie. Ça nous permet aussi d'être implantés un peu partout.
2: Juste une petite question. Le 6 juin, il y aura juste la MJC sociale ou il y a d'autres associations qui sont sollicitées ?
5: Il y aura RVM.
2: Ouais, oui, d'accord. Mais RVM, c'est un partenaire privilégié de la MJC en général.
5: Égoïstement, voilà. Non, c'est pas. Le but, c'est vraiment de faire la fête de quartier. Il n'y a plus beaucoup de place en fait sur la place parce que c'est assez riche. Et du coup, l'idée, c'est que si on invite beaucoup de monde et après qu'on oublie d'inviter quelqu'un, on n'a pas envie de voilà. Et on travaille déjà toute l'année avec plein de monde, donc c'est vrai que cette fête-là, on se la fait un peu pour nous, quoi. Enfin, pour nous, pas que pour nous, mais pour
3: Après, pour avoir fait la réunion là, dernièrement là, avec les partenaires, il va y avoir d'autres projets où il y aura pas mal de personnes qui seront en commun. Bon, j'en parle pas trop là parce qu'on n'est pas encore très, très, très au point, mais je pense qu'il y aura quelque chose qui va se passer.
2: Okay, on peut dire que ce jour-là, la porte du RVM sera ouverte aussi.
5: Oui,
3: voilà. On a toujours été bien accueillis.
0: Bon, en tout cas, merci beaucoup à tous pour votre présence et votre témoignage. 30 ans, c'est une belle histoire et visiblement, elle est loin d'être terminée. Donc, on vous rappelle que c'est un événement qui va se passer le samedi 6 juin 2026. C'est l'anniversaire du centre social. 30 ans, c'est le début de la construction de ce qu'on peut voir maintenant sur la place Jean-Philippe Rameau. On peut dire ça ?
8: Le bâtiment a été construit et ouvert en 1993. Dès janvier 1993, la bibliothèque, la caisse de sécurité sociale et la MJC étaient là, mais il n'y avait pas d'agrément centre social. Donc la création du centre social, on va dire académiquement ou parlant, ça date de 1996, le jour où la caisse primaire d'assurance maladie a donné la caisse d'allocation familiale a donné son accord. Donc il y a eu 3 ans de gestation, mais il y avait déjà du boulot. Et en 96, c'est officiellement devenu, il y a eu un agrément CAF.
7: Ben voilà. Suite à un long dossier que Philippe Rudiot a mené.
0: Bon, en tout cas, bel anniversaire au Centre Social. Et puis, merci de nous avoir écoutés.
7: Au revoir.
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0: Je suis aujourd'hui avec Anne-Laure Desjardins, qui est une des organisatrices du Baleine Festival, qui va se dérouler à la Ferté-Milon les 12, 13 et 14 juin. C'est la deuxième édition de ce festival. Nous nous étions déjà rencontrés l'année dernière. Bonjour Anne-Laure. Si vous reconduisez, c'est que ça s'est déjà bien passé l'année dernière.
6: Bonjour Anne-Laure. Oui, ça s'est bien passé l'année dernière. On était très contents de cette édition. Le mot s'est un petit peu passé au fur et à mesure du week-end. On a commencé en petit effectif, voilà, en plus météo très difficile le vendredi soir. Et puis au fur et à mesure, la météo s'est améliorée, le monde est arrivé de plus en plus. Et on a fini en beauté, on va dire, le dimanche soir avec un beau spectacle de danse et un beau concert où le public était vraiment très content et nous a encouragés à revenir. Et puis nous, on était très contents aussi de cette édition. Les rencontres avec les artistes ont été super. Donc on s'est motivés, on a eu envie de recommencer.
0: Comment ça se passe, l'organisation d'un festival comme celui-là ? J'imagine que ça se prévoit super longtemps à l'avance déjà.
6: Oui, effectivement, on a recommencé à travailler en octobre, à la fois pour les demandes de subventions qui parfois se font très très en avance. Donc ça, c'était plutôt mon domaine.
0: Comme celle du conseil départemental, n'est-ce pas ?
6: Oui, et même la région, c'était en novembre. Donc effectivement, notre programmation n'était pas définitive. Puis Thiago, donc, qui s'occupe de la direction artistique de la programmation, a commencé à contacter des artistes à ce moment-là. Et effectivement, il est très content d'avoir Fantasio, qui est notre tête d'affiche, un artiste qui a 20 ans de carrière et que dès la première édition du festival, il avait contacté. On était encore un peu petits à l'époque, mais voilà, là, il l'a convaincu de venir.
0: Comment il fait pour le convaincre de venir ? Ils se connaissent, hein, parce que les artistes viennent comme ça à un festival qui est tout jeune, de manière spontanée ?
6: Non, alors là, je ne saurais pas exactement dire les ingrédients qui font que, mais ils se connaissaient pas. Peut-être c'est le fait justement d'avoir déjà essayé de le contacter, qui montre son intérêt pour lui. Thiago est aussi musicien, donc je pense qu'en se parlant entre artistes, peut-être qu'aussi il y a quelque chose qui se passe. Et dans le festival, il y a un lien qui est travaillé entre le cinéma et la musique, et Fantasio, il est aussi dans cette recherche-là, ce dialogue-là. Donc je pense que ça l'a intéressé.
0: Pourquoi le cinéma en plus de la musique ou de spectacle ? Vous êtes férus de cinéma tous les deux, hein.
6: Oui, après dans des styles différents. Thiago, il a étudié aussi le cinéma, il a fait des petits films. Voilà, il va être très intéressé par le cinéma expérimental, vraiment les aspects esthétiques de l'image, etc. Moi, j'ai moins de culture cinéma. J'aime bien découvrir, mais voilà, je suis plus curieuse.
0: Qu'est-ce qui vous a donné envie de monter un festival comme donc celui-ci, le Baleine Festival ? D'ailleurs, pourquoi ça s'appelle Baleine Festival ? On commence par là.
6: Bah pourquoi pas ?
0: Un amour particulier pour cet animal, mammifère marin.
6: Ouais, bon déjà, c'est drôle, une baleine dans la forêt de Rennes, donc pourquoi c'était aussi pour ça ? Et puis la baleine, ça représente plein de choses de l'environnement, de l'écologie, donc ça amène à pouvoir parler
0: un
6: de ça.
0: Un animal menacé, parmi c'est... tant d'autres.
6: Ouais. Puis avant, on s'appelait Bidule. On a voulu changer. Comme ça, on garde le B. Ça, c'est vrai que ça appelait à tout le monde, la baleine. Donc, on trouvait que c'était joli.
0: Qu'est-ce que c'était le Bidule Festival ?
6: Ah, le Bidule, c'était le même festival, mais les deux premières années, on s'appelait comme ça, parce que c'était vraiment un petit Bidule.
0: Et, ça existait à la Ferté-Milon.
6: C'était à Puisé-en-Ré, là où on a commencé. Et la deuxième année, à Saint-Pierre-Aigle. C'était très joli, c'était très minimaliste. On était vraiment dans la forêt, parce que c'est un terrain municipal qui est à l'orée de la forêt, avec un drap blanc tendu pour faire le cinéma, et les toilettes sèches construites à la main au fond du terrain.
0: Et vous avez décidé de devenir plus gros donc.
6: Et on est devenu carrément une baleine. Oui, en fait, à Puisé-en-Ré et à Saint-Pierre-Aigle, c'était des endroits très jolis, mais plus difficiles d'accès. Donc, en fait, en termes de logistique, ça a été compliqué pour nous. Et la Ferté-Milon, ça faisait longtemps qu'on y passait et qu'on avait eu un vrai coup de cœur pour ce village. Et en plus, il y a le cinéma. Après, quand on voyait le terrain ou
0: le château,
6: c'est tellement cinématographique. Il y a un espace incroyable. Donc, ça a donné très envie de le faire là. Et il y a la gare.
0: C'est bien pratique.
6: Qui est bien pratique pour faire venir les artistes, le public aussi.
0: Est-ce que tu peux nous parler de la programmation de cette année? Parce que là, j'ai le flyer sous le nez. Ça commence donc le vendredi soir à 17h30. Ça finit le dimanche 14 avec un dernier concert à 19h. Comment vous choisissez vos artistes?
6: Pour les artistes, en termes de musique, on a un choix assez éclectique. Comme ça, ça peut plaire à vraiment des publics très différents. Donc, il y a des chansons brésiliennes avec Livia et Fred qui étaient là au premier bidule. C'est vraiment magnifique. Ils viennent du Brésil. Ouais, c'est un comeback. Ça avait
3: ils viennent
6: beaucoup
3: carrément
6: plu.
3: Du Brésil.
6: Ils viennent du Brésil. Ils font une tournée en Europe, dont au Baleine Festival. Il y a donc Fantasio, c'est du punk jazz. Fulvio Serpent, c'est un chanteur napolitain qui va faire des chansons dans la cour du cinéma Jean Racine, donc ce sera plutôt une ambiance intimiste. On a Mélis qui fait plutôt de la pop. Il y a un groupe aussi, Hip Hop Trap Soul, donc ambiance beaucoup plus dansante. On a beaucoup de demandes. Là, on a certains qu'on a choisis parce qu'ils se présentent à nous et qu'on les voit bien dans cette programmation.
0: Il y en a qui demandent à venir au festival et vous faites également des recherches de votre côté. En fait,
6: exactement.
0: Et donc, il y a combien de concerts, spectacles, etc.?
6: Donc, je crois qu'il y a 6 concerts. Il y a un spectacle avec Sandro Larouge, qui est un collectif de théâtre. Et il y a 2 spectacles de danse. Il y a un des spectacles de danse, donc c'est plutôt danse contemporaine, qui va être un miroir d'un atelier de danse qu'ils ont fait, du coup, les 2 danseurs à la résidence senior de la Ferté-Milon. Ils ont travaillé dans le cadre du festival, on leur a fait faire un atelier avec les résidents. En fait, on essaye de faire avant le festival des actions avec différents publics de la Ferté-Milon. Mm-hmm. Donc il y a cet atelier de danse avec les seniors. Ils ont enregistré aussi leur voix où ils racontent certains souvenirs de la Ferté-Milon. Ces voix vont être rediffusées pendant leur spectacle. Il y a un atelier avec les enfants du périscolaire sur un peu un jeu entre requins et baleines, parce qu'il y a aussi une association de sauvegarde des requins.
0: Oui.
6: Donc on s'est mis en partenariat
0: Sylvie
6: avec elle.
0: Mer, non,
6: exactement.
0: Crois,
6: ouais. Et puis il y a un atelier avec les lycéens du lycée agricole. C'est le 20 mai, il y a une séance de cinéma qui est le début du festival, en fait, au cinéma Jean Racine à 18h. Et c'est une co-sélection de ciné-jeunes de l'Aisne Baleine Festival, avec 6 courts-métrages des Hauts-de-France. Et après, les lycéens vont être le jury de cinéma pour sélectionner le meilleur court-métrage de cette sélection.
0: Donc vous faites des ateliers en amont du festival. L'année dernière, c'était pareil. C'est une démarche que vous avez envie de faire auprès des habitants?
6: Oui, tout à fait. C'est vraiment ce qui fait sens pour nous. On aimerait vraiment développer à l'année toute une action culturelle. L'année dernière, on avait fait aussi un atelier de danse dans le périscolaire et aussi un atelier plutôt cinéma à la résidence senior. Mais ça a mieux marché d'être en mouvement. Et voilà, on espère pouvoir continuer. Là, on trouve ça super. Le jury cinéma, vraiment, c'est ce qu'a l'habitude de faire Ciné-Jeune. Donc on est en miroir de leur réaction. Et je pense que ça va être chouette. Il y en a déjà 16 qui se sont inscrits pour participer. Et à côté du jury lycéen, donc quand même dans la compétition de courts-métrages, on a reçu 864 courts-métrages.
0: C'est
6: la
0: énorme.
6: Moitié du monde entier, ouais, c'était énorme. Bah, moi qui les ai tous regardés,
0: ouais,
6: c'est Thiago.
0: Ça.
6: Et donc il a fait une présélection. Et après, il y en a 18 qui ont été sélectionnés par un jury qu'il a composé de professionnels du cinéma. Et ces professionnels ont aussi attribué 5 prix sur cette autre sélection de 18 films.
0: Est-ce que tu as envie de nous parler d'une programmation particulière dans celle que nous avons sous le nez là?
6: Oui, j'aimerais bien ajouter 2 aspects qu'on n'a pas encore beaucoup évoqués. Une balade qui est organisée avec l'Office National des Forêts. Donc ce sera un départ, il faut avoir sa voiture ou un vélo pour aller à 5-10 minutes de la Ferté-Milon le samedi matin à 10h. Et avec une petite surprise dans le cadre de cette balade, surprise artistique avec une danse de la Brigade Sylvestre.
0: Qu'est-ce que c'est que la Brigade Sylvestre?
6: C'est une compagnie de danse. Alors je ne savais pas tout dans les détails, mais il y a justement travailler sur un concept de danse en forêt. Et pour vraiment rendre hommage, travailler notre relation aux arbres, à la forêt. Donc je pense que ça va vraiment être un moment très joli. Et puis l'autre aspect, c'est que c'est un festival, bon, on a parlé beaucoup de la programmation artistique, mais qui est très familial. Voilà, savoir qu'il y a aussi une buvette, des food trucks et des ateliers pour les enfants. Atelier cinéma et atelier de création de mobiles. Donc voilà, l'année dernière, c'était vraiment sympa d'avoir tous les âges, des enfants, des jeunes, parce qu'il y a aussi de quoi amuser les jeunes et jusqu'à des personnes vraiment âgées de tous les âges, quoi.
0: Transgénérationnel, comme on dit. Et ce festival est gratuit, il est payant, il est en participation libre. Comment ça fonctionne?
6: Il est gratuit. C'était vraiment important pour nous de conserver ça pour le rendre très accessible.
0: Il faut dire qu'il y a Achille, donc le fils d'Anne-Laure, qui est sur ses genoux, qui est pour l'instant très très sage, qui commence à en avoir un peu marre. Mais on va essayer de maîtriser l'enfant.
6: Et on a juste mis cette année les séances de cinéma de compétition officielle à 3 euros. Parce qu'on a vraiment la chance d'avoir le cinéma Jean Racine qui est notre partenaire, mais il faut aussi qu'ils aient de quoi fonctionner.
3: Ça reste
6: fonctionner.
3: Tout à fait abordable.
6: Voilà. Et après, on est preneur de tout soutien financier pour aider à l'économie du festival. On va vendre des t-shirts qui sont assez jolis.
0: Ça veut dire que vous avez suffisamment de subventions pour pouvoir payer tous les artistes qui vont venir.
6: On l'espère. En fait, bon, pour l'instant, on a eu des premiers retours positifs. On n'avait pas encore notre budget bouclé. On est aussi allé chercher des sponsors, des partenaires privés. Et cette année, on a réussi à en avoir quelques-uns. Il nous manque encore un petit complément, mais l'année dernière, on avait un petit déficit. On espère que cette année, on va être à l'équilibre. Et effectivement, à la fin, on paye tous les artistes.
0: Vous avez démarché des entreprises du coin, je suppose.
6: Tout à fait. Donc, on est super contents que les Endives du Valois nous ont soutenus très généreusement.
0: Les Endives du Valois.
6: Bah, c'est la fabrique de la Ferté-Milon. On ne peut pas faire plus local. Le Leclerc de Villers-Cotterêts. Ouais. L'association Le Maillon Fertile, qui a opéré un tiers-lieu avant la Ferté-Milon, qui a fermé, mais du coup nous a transmis en héritage partie de leur fonds. Donc ça, c'était très précieux. Et puis, notre banque précieuse aussi le soutien du Crédit Agricole du Nord-Est, que j'en profite pour remercier.
0: Bien de remercier les sponsors, bien sûr.
6: Et puis d'ailleurs, on est quand même dans le jardin de la Cité Internationale, qui est aussi notre partenaire. Donc je les remercie aussi. En fait, il y a une poétesse irakienne qui est en résidence à la Cité et qui va venir présenter. Alors en fait, aujourd'hui, elle est en Irak. Donc c'est pas tout à fait sûr qu'elle puisse être là. Mais normalement, elle va pouvoir venir présenter son travail en échange avec une poétesse iranienne. Donc ça promet d'être un beau moment dans l'église Notre-Dame.
0: C'est à quel moment ça, l'église Notre-Dame? Quel jour?
6: C'est le samedi après-midi à 15h, les poétesses. Mais il y a d'autres concerts qui sont dans l'église. En fait, les artistes, il y en a pas mal pour lesquels c'est un rêve de pouvoir faire de la musique dans l'église. Donc on a la scène extérieure où ce serait une autre ambiance, mais il y a quelques concerts qui sont dans l'église.
0: Bah, ce programme me paraît tout à fait captivant. Donc ça ouvre le vendredi 12 juin à partir de 17h à Chille. Ça continue le samedi 13 juin à partir de 10h jusque tard, hein, j'imagine, parce qu'il y a DJ set à minuit. Et ça commence le dimanche 14 à 11h et ça finit donc à 19h par un concert de Dandelion String Band, qui est de la région. Oui, parce que ça, on n'a pas dit, mais il y a certains artistes qui sont de la région et d'autres pas de la région, quoi. Anne-Laure, je crois que tu m'as dit off que vous aviez besoin de bénévoles, donc on peut faire un appel aux bénévoles à la radio.
6: Oui, ce serait super. Là, on commence à avoir une petite équipe de bénévoles pour s'occuper de la buvette et de l'accueil et puis de 2-3 autres trucs. Mais on a encore un peu besoin de renfort s'il y en a qui sont motivés pour venir nous aider. Et aussi, on cherche encore des hébergements pour les artistes. Mm-hmm. Ou on cherche encore quelques chambres s'il y en a qui sont sur la Ferté-Milon ou pas trop loin pour nous aider sur ce volet-là.
0: On fait comment pour vous contacter?
6: Vous pouvez nous écrire par mail. Cette année, on a un site internet où vous pourrez le retrouver. Et puis sinon, c'est baleinefestival@gmail.com.
0: Merci beaucoup, Anne-Laure. Et puis, on vous souhaite un très bon festival.
6: Merci beaucoup.
0: C'était Anne-Laure pour RVM. J'étais avec Anne-Laure Desjardins, qui est une des organisatrices du festival Baleine Festival, qui aura lieu à la Ferté-Milon les 12, 13 et 14 juin, donc le vendredi 12, à partir de 18h, cérémonie d'ouverture à 17h30, jusqu'à dimanche soir. La programmation est très éclectique, cinéma, donc court-métrage, spectacle de danse, concert, etc. Vous pouvez retrouver toutes les informations sur le site du Baleine Festival. À bientôt sur RVM, la radio qui vous écoute.
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2: Allez, c'est parti, on y va. 2 heures de playlist non-stop sur RVM 93.7. Je m'appelle Greg et je vous joue ça jusqu'à 20h. Que de la bonne musique. Excellente soirée et un très très bon début de week-end sur RVM 93.7.

avec vous, passez un très très bon début de vendredi soir à l'écoute d'RVM. On va faire une petite mise au point avec Jackie Quartz là pour la playlist tranquillement en musique. On aura Kungs, Renaud et encore plein de bonnes choses. C'est Greg jusqu'à 20h en direct sur RVM. Passez un très bon vendredi soir. Montez le son, on est là.

Elle est sortie en 1983, elle faisait partie de l'album Morgane de Toi, d'ailleurs qui porte le même nom, Morgane de Toi. Cette chanson a été écrite pour Renaud, par Renaud pour sa fille Lolita. C'est toujours un plaisir de l'écouter sur RVM 93.7. Elle également, on est toujours heureux de l'écouter, c'est Santa sur RVM, l'ex chanteuse du groupe iPhone. Je fais un petit coucou à ma maman qui m'écoute. Elle m'a envoyé un petit message, elle me dit je t'écoute mon fils, et je lui fais un gros bisou. Je fais un gros bisou à toutes les mamans, tiens, qui écoutent RVM ce soir. Bonne soirée, bon week-end. Allez, on sort le popcorn salé.

Ça rappelle les bons souvenirs, ça, de la Boom Cook Da Books sur RVM 93.7. Le dimanche 7 juin de 9h à 19h, c'est la nouvelle édition de l'American Karts Festival sur le stade municipal de Nanteuil-Léodouin. Alors au programme, rassemblement de voitures et motos américaines, concerts rock, animations, nombreux stands et plein d'autres surprises. Il y aura même la possibilité de se restaurer sur place. Le prix de l'entrée est de 3€, comprend un ticket, deux tombolas et une partie des fonds sera récoltée et seront reversés à l'association Vaincre contre la maladie Lysosomale. Voilà, ne manquez pas, c'est le dimanche 7 juin, hein. Oui, c'est dimanche là d'ailleurs. Voilà. Lune de miel sur RVM, bonne soirée.

T'as Teddy Swims, Lost Control, on garde le contrôle ce vendredi soir, c'est le week-end. On en profite, on se lâche et on monte le son, on écoute RVM tranquillement à la maison ou même en voiture. Bonne soirée, c'est Greg jusqu'à 20h.

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2: 19h, on continue en musique avec Alain Bashung, Gabi au Gabi sur RVM. Passez une très bonne soirée, un bon week-end. C'est Greg, jusqu'à 20h, en direct.

Dirty Dancing dans la playlist sur RVM 93.7. On va partir en aventure avec Indochine. Les années 80, toujours et encore sur RVM dans la playlist. J'espère que vous allez bien. On passe un bon vendredi soir en musique, tranquille. Je m'appelle Greg et je suis avec vous jusqu'à 20h. Montez le son. C'est parti!

Zao avec C'est comme Caroline featuring MC Solar. Tiens, le samedi 20 juin, venez fêter la musique à Villers-Cotterêts. Alors au programme sur la place du Docteur Moufflier à partir de 19h30, le biscuit de la pop fraîche et sucrée entre groove et mélodie accrocheuse. Et à 21h30, Square One qui réinterprète les grands classiques de la pop britannique. Alors venez nombreux sur la place du Docteur Moufflier, ça se passera à Villers-Cotterêts le samedi 20 juin à partir de 19h30. The Boys Tang Gang dans la playlist sur RVM 93.7. Montez le son, on est là, c'est RVM.

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Phil Collins, In the Air Tonight sur RVM 93.7.

Bon, j'espère que vous avez passé un très bon moment à l'écoute de RVM 93.7, c'était la playlist. Je m'appelais Greg et je vous retrouve vendredi prochain à partir de 18h. Et sinon, demain également, ici, entre 14h et 17h, on sera en direct et les studios seront ouverts au public. Vous pourriez venir nous faire un petit coucou, il n'y a pas de souci. On se quitte avec Sniper, Gravé dans la Roche. Ciao, bon week-end!

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1: Bienvenue dans votre chronique à littérature avec les libraires, les bibliothécaires du Valois et du Mulcien. On va donc parler d'un nouveau livre cette semaine. Je suis à Crépy en Valois, à la librairie du Valois, avec Laurette. Bonjour Laurette.
4: Bonjour Thomas.
1: Alors, un nouveau livre, celui d'Iliana Xander, ça s'appelle Love Mom, un petit peu d'anglais. Justement, pourquoi avoir choisi ce livre ?
4: Eh bien, on est sur un thriller qui est vraiment palpitant, qui est déroutant et qui va vous tenir en haleine jusqu'à la dernière page.
1: Ah, un thriller, donc ça fait peur ou pas du tout ?
4: Un petit peu, mais j'ai connu pire. Ça va, c'est surtout beaucoup de surprises.
1: Ça marche. Et alors, résumé de ce livre, justement, d'Iliana Xander ?
4: Eh bien, vous suivez Mackenzie, qui a 21 ans et qui vient de perdre sa mère, donc qui était une grande autrice de thrillers à succès. Et quand elle meurt, en fait, elle reçoit des lettres un peu étranges d'un fan qui lui dit la vérité sur sa mère, sur toute sa vie. Et elle va commencer à mener la propre enquête de son côté sur qui elle était, et elle va apprendre des choses qu'elle n'aurait peut-être pas voulu savoir.
1: Donc un corbeau qui envoie un peu des courriers ou
4: Oui, c'est un peu ça. Enfin, c'est ce qu'on croit en tout cas.
1: L'intrigue, on adore.
0: On va laisser planer le doute avec ce son de Solar Storm, la tempête solaire, une musique rythmée qui se prête bien à l'intrigue, je trouve, un petit peu épique, à son titre Dark Matter.

0: Et sur ce son un peu épique, mystérieux, on retrouve Laurette, justement, qui continue de nous présenter l'ouvrage Love Mom d'Ilyana Alexander. Laurette, une citation, un extrait du livre qui vous a marqué.
1: Je n'ai jamais fait de mal à personne. Pourtant, là, maintenant, je meurs d'envie d'abattre mon poing sur le visage qui me toise sur la première page du journal national. Une photo d'elle, avec son rouge à lèvres signature et ses longs cheveux noirs de jais. Le ravissant visage d'un monstre. Oh, que de mensonges! Son sourire glacial me nargue sur le journal entre mes mains tremblantes, et je suis prise d'une violente envie de le lui arracher pour effacer son souvenir de mon esprit. Elle l'a bien cherché, elle méritait de mourir. Mon seul regret est que ce ne soit pas arrivé plus tôt.
0: C'est un peu brut.
1: Effectivement, on entre bien dans le récit par ce prologue.
0: On entre avec fracas dans ce livre. Franchement, si vous aimez les intrigues, le suspense, eh bien évidemment, on vous le conseille. Qu'est-ce que vous avez retenu si on devait retenir un sentiment global de Love Mom?
1: Le suspense, je pense, c'est vraiment le mot maître du livre.
0: Ça, à chaque page, on se demande ce qui va se passer derrière.
1: Exactement, on est surpris vraiment jusqu'à la dernière page, ça nous tient en haleine jusqu'au bout.
0: Alors si vous aimez les thrillers comme ça et l'intrigue, foncez, donc on le rappelle, Love Mom d'Ilyana Alexander, et c'est disponible aux éditions
1: du Fleuve Noir.
0: Très bien, merci beaucoup Laurette.
1: Merci Thomas.
0: Et on se retrouve la semaine prochaine sur RVM pour parler de nouveaux livres, littérature. N'hésitez pas, si vous nous écoutez en podcast, à nous dire également ce que vous pensez de notre chronique littéraire. À très vite.
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Ce dimanche, le 7 juin à 18h, ne manquez pas le concert de la chorale La Salamandre en l'église Saint-Nicolas à Villers-Cotterêts. L'entrée sera gratuite avec une participation au chapeau. Mardi 9 juin à 20h, le ciné rural est de retour à Gillaucourt avec le film Mauvaise Pioche, une comédie réalisée par Gérard Jugnot. La projection aura lieu dans la salle du conseil, place du château. Après la séance, vous pourrez prolonger la soirée autour d'un moment convivial, d'échange et de partage. Chacun est libre d'apporter quelques boissons, snacks, gâteaux ou autres gourmandises à partager. L'équipe de ciné rural Gillaucourt compte sur votre joyeuse présence. Venez chiner à la première brocante de l'abbaye de Keuvres et Valserie qui se tiendra le dimanche 7 juin de 7h à 18h. Au programme, une centaine d'exposants, des jeux gonflables, de la musique live, des voitures anciennes, des visites guidées, une tombola et des animations toute la journée. Vous trouverez buvette et restauration sur place. L'entrée sera gratuite et l'ambiance conviviale garantie. Mardi 9 juin, le club de tennis de Béthisy-Saint-Pierre reçoit la seule étape dans l'Oise du Tennis Tour. Cette animation gratuite permet à tous, et notamment aux enfants, de découvrir les différents sports de raquettes à travers des animations ludiques accompagnées de moniteurs diplômés. L'entrée sera libre mardi de 16h30 à 19h, rue Maurice Choron à Béthisy-Saint-Pierre. Vous êtes attendus nombreux pour partager un moment sportif et convivial autour du tennis et du pickleball. 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
2: Être muet comme une carpe. La formule « être muet comme une carpe » qualifie une personne qui garde le silence, qui ne prononce pas un mot, ne parle pas, se tait, contrairement aux auriculaires de certains chroniqueurs de RVM. Selon le contexte, la locution s'applique à celui qui demeure interdit, qui reste impassible, ne répond pas aux questions qu'on lui pose, résiste à un interrogatoire. L'expression peut aussi décrire un individu qui ne divulgue pas le secret lui ayant été confié. Il existe d'autres formules synonymes, mais moins courantes ou désuètes, telles que « muet comme une tombe »,« muet comme un sphinx »,« muet comme les pierres » ou encore « muet comme un francolin pris ». Au passage, mon auriculaire me signale qu'un francolin, c'est une espèce d'oiseau disparu situé entre la tourterelle et le faisan et qui avait la réputation de ne pas chanter en cage. Mais revenons à nos poissons. Pourquoi dit-on « être muet comme une carpe » ? A priori, les poissons n'ont pas de corde vocale, ils ne parlent pas et n'émettent pas de son avec leur bouche. Dès lors, il n'y a rien de surprenant à ce que la comparaison avec l'animal aquatique ait été introduite dans une expression évoquant le mutisme. Pour rappel, le célèbre commandant Cousteau considérait d'ailleurs les fonds marins comme le monde du silence. Mais pour quelle raison le choix s'est porté sur une carpe et pas sur une ablette, une morue ou un thon ? Dans son dictionnaire des expressions et locutions, le linguiste Alain Rey mentionne deux possibilités. La première est basée sur l'anatomie du cyprinidé. C'est comme ça que les gens lettrés appellent les poissons d'eau douce. Cette première hypothèse, donc, part du postulat établi en 1690 par Antoine Furtière, affirmant que la carpe est dépourvue de langue et donc ne peut pas parler. Deuxième théorie, le comportement de l'animal qui s'appuie sur l'habitude du poisson de sortir fréquemment la tête hors de l'eau en ouvrant grand la bouche mais sans prononcer un mot, tout comme une personne muette. Cette dernière attitude a d'ailleurs donné naissance à l'expression « bâiller comme une carpe ». L'expression « être muet comme une carpe » est présente dans l'œuvre de Rabelais depuis 1612 sous la forme initiale de « muet comme un poisson ». Deux siècles et demi plus tard, Jules Verne reprend la locution dans les 500 millions de la Bégomme. Quant à George Sand, elle emploie une variante « muet comme une tanche ». Au fil des décennies, de nombreux auteurs se sont appropriés l'expression sous la forme actuelle. Les poissons sont-ils vraiment muets ? La réponse est non. Bien que dénués de cordes vocales, ils savent s'exprimer avec leur corps, y compris de façon sonore. Les ichtyologues, spécialistes de l'étude des poissons, ont recensé plus de 1500 sons, puisés dans un répertoire d'une incroyable diversité. La majorité des espèces emploient deux méthodes pour faire du bruit, soit en claquant leurs mâchoires et leurs dents, comme le poisson clown, soit avec leur vessie natatoire, tel le hareng. Cette poche d'air que les poissons gonflent et vident à volonté à la manière d'un coussin péteur. La plupart du temps, les bruits sont destinés à attirer les femelles, marquer leur territoire, indiquer leur présence ou rechercher des congénères. Pour communiquer avec ses semblables et trouver une partenaire, la carpe ne libère ni roux ni paix, mais utilise les odeurs. Son sens olfactif étant particulièrement développé, tant pis pour elle si elle n'a pas le loisir de s'écrier « ça pue !» Si les poissons sont muets, ce n'est pas parce qu'ils n'ont pas de langue. Contrairement à ce qu'on pourrait penser, plusieurs espèces de poissons possèdent une langue. Tel est le cas des ostéoglossomorphes, comme les poissons papillons, le poisson éléphant, qui disposent d'une langue équipée de dents. Concernant notre cyprinidé, Aristote a noté que, chez certains poissons, la voûte du palais est charnue chez les carpes, au point que si l'on n'y regarde pas de près, on peut croire qu'il s'agit d'une langue. La carpe n'a pas d'organe lingual. Qu'importe, ses barbillons lui permettent de goûter les aliments à distance et de les avaler tout rond, sans mastiquer. Ce poisson n'a donc nul besoin de langue. Quand certains sont bavards comme Dépi, la carpe, elle, reste muette comme une tombe.
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2: Le samedi 6 juin 2026, la Société des Amis du Château de Villers-Cotterêts organise la fête du château François 1er, site international de la langue française. Pour nous parler de cet événement, Frédéric et Hervé reçoivent Bettina Kenyo, présidente des Amis du Château. Bonjour.
3: Bonjour.
2: Alors on va commencer par parler de l'association.
3: Oui, bien sûr.
2: Parce qu'en fait, la société, c'est une association.
3: Ah ben oui, c'est un terme générique. Même les musées sont tous associations. Oui, c'est... Et sont surtout sociétés. Et en fait, ça donne une image qu'on est des amis avant tout.
2: Voilà. Alors, depuis quand date cette association ?
3: L'association, en fait, elle est née en 2017, juste avant que les travaux ne commencent. En fait, on a à chaque fois fait en sorte que tout le monde le sache. Je vais vous donner une anecdote. Beaucoup de gens dans la rue que je connais me disaient « mais ça ne va jamais se faire, ce n'est pas possible » et tout ça. Puis à un moment donné, il y a une énorme grue qui est arrivée avec des lumières vertes. Et là, les gens me posaient toujours... Mais je ne pensais pas qu'on a fait venir une grue pareille pour éclairer Noël avec les lumières vertes. Il va se passer quelque chose. Voilà, donc il faut savoir qu'il y avait une incrédulité des Cotteraisiens sur la réalisation des travaux.
2: Mais quand vous avez créé l'association, vous saviez déjà qu'il y aurait la site internationale qui allait s'y mettre ou pas ? On en parlait déjà ?
3: Oui, on en parlait. Je veux dire, l'idée, c'était à partir du moment où le président de la République a décidé que ce soit un lieu dédié à la langue française... Bah, c'est évidemment comme ça, le projet a évolué, les travaux sont mis en route et les premières fêtes du château, puisqu'on va en parler tout à l'heure, mais les premières fêtes du château étaient dans le parc avec des échafaudages partout.
2: Ah oui.
3: Donc c'était assez troublant. Et pour remercier le fait que les travaux se fassent, on a tous un t-shirt, les amis du château de Villers-Cotterêts, et on s'est donné la main pour encercler le château et en fait dire merci, si je puis dire, pour que le château soit... restaurer, restituer. Que, voilà.
2: La première mission de votre association, c'était la sauvegarde, en fait.
3: Voilà.
2: Des pierres.
3: Des pierres, le respect des lieux, le fait qu'on ne trahisse pas le lieu. Bon, ça s'est très bien passé, mais je veux dire, on est à l'abri de rien, et je pense que c'était ça. Et puis aussi de faire en sorte, dans toutes les écoles, d'y aller pour en parler. Et je vais vous donner un exemple assez drôle. Un jeune garçon qui devait être en cinquième, qui m'a demandé, mais alors, est-ce que François 1er mangeait de la pizza? Alors, je lui ai dit, ben, sûrement oui, puisque c'est l'art d'agrémenter les restes et que tout ce qui est italien à l'époque, la Renaissance, pourquoi pas? Donc, c'était assez amusant parce que, en fait, les enfants étaient à l'assaut, voulaient savoir ce que ce château avait été. Je pense que l'histoire. Chez les enfants, ça les fait rêver.
2: Ce qui m'intéresse aussi, c'est de savoir comment vous avez composé cette association. Vous êtes allé chercher des historiens, vous êtes cherché un peu les gens de Villers-Cotterêts.
3: Non, des amoureux du château de Villers-Cotterêts. Des gens qui étaient prêts à prendre leur temps, à être bénévoles quand on fait des animations. Les établissements scolaires ont joué un rôle prépondérant, de façon très très efficace, jouant le jeu à fond. Donc voilà, enfin, je veux dire, alors que certaines personnes aient en effet des diplômes d'histoire de l'art, pourquoi pas, ça paraît évident, des enseignants, ça paraît évident aussi, mais disons, c'est vraiment le phénomène amical allant, roulant vers le même projet.
2: Vous avez fait des recherches historiques après ?
3: Mais on connaissait bien le lieu quand même. Je veux dire, il y a une société historique à Compiègne qui est à Compiègne, pardon. Il y a une société historique à Villers-Cotterêts qui est assez importante. Les recherches historiques, tout le monde savait très bien que ça soit depuis la lait des pots pour l'alimentation en eau, que ça soit l'histoire depuis. Pas la comtesse de Vermandois, mais François Ier, qui est un roi bâtisseur, ensuite son fils qui a évidemment continué, ce qui était assez méritant, les travaux de son père. Puis ensuite, le fait que Louis XIV offre à son frère, monsieur, l'apanage du Valois, donc du château de Villers-Cotterêts, donc nouveau grand moment, évidemment, pour le château. Et puis ensuite, tristement, la Révolution qui vient s'installer. Et puis, juste après, Napoléon Ier qui fait de Villers-Cotterêts un lieu, en effet, pour que toutes les personnes, disons, plus ou moins dans la misère, soient regroupées là pour que Paris soit plus beau, je dirais. Oui. Mais en fait, bon, alors cette maison, c'est devenu une maison de retraite.
2: On éloigne un peu.
3: On éloigne, bien sûr. Et puis alors, c'est sûr que ça devait être tragique, parce qu'ils ont été jusqu'à 1000. C'est énorme. Ensuite, c'est devenu mes maisons de retraite. De là, c'est toujours, vous avez encore le panneau. Donc, si vous voulez, l'histoire, on la connaît. On ne peut pas se mettre, si vous voulez, au service, entre guillemets, de l'âme d'un lieu sans en connaître l'histoire. C'est impossible.
2: Alors, maintenant que la cité existe, quel est le lien entre votre association et la cité?
3: C'est du partenariat. C'est-à-dire que la cité est présente, partenaire de notre fête, et qu'on essaye de créer des liens. On va essayer de trouver du mécénat encore pour les ailes qui sont de la cour des offices. Enfin, je veux dire, il y a des tas de projets qui sont en cours et qui vont, je l'espère, être...
2: Pour les ailes, il n'y avait pas un projet d'hôtel?
3: Si, alors ça, c'est très compliqué, parce qu'il y a eu différents projets. Donc, ces projets n'ont pas été réalisés. On y arrivera, mais enfin, rien n'est simple. Et tout est compliqué. L'hôtellerie, c'est un bail assez, probablement pas antiphotique, mais qui doit être assez long pour qu'un hôtel, une chaîne, je pense, s'intéresse au lieu. Je pense que ce n'est pas simple, ce qui explique que...
2: Le château dépend des...
3: De CMN, Centre des Monuments Nationaux, voilà. Qui gère énormément de... dont Pierrefonds, donc aussi, et qui gère énormément d'édifices.
2: Alors vous, votre rôle à l'intérieur?
3: À l'intérieur, c'est... Ou à l'intérieur, à l'extérieur, c'est de créer des projets qui vont se réaliser, mais je veux dire, c'est pas toujours... Enfin, c'est long. Hein. J'ai une expérience au Théâtre Impérial de Compiègne. On l'a pas fait en 5 minutes, hein, donc il faut prendre son temps... et trouver des mécènes.
2: Oui, évidemment. Mais j'ai vu que votre travail, c'était aussi d'aller vers les actions éducatives.
3: Oui, alors ça, depuis le début, parce que, si vous voulez, j'ai constaté que les enfants sont des passeurs d'histoire, et que pour que leurs parents s'attachent au lieu, il fallait probablement que tous ces élèves rentrent chez eux et parlent de la demeure. Donc on a fait... des différents concours. On a joué beaucoup la carte de l'éloquence, la carte de l'oralité et surtout de lutter contre l'illettrisme qui est quand même assez grave. Alors cette année, justement, on a joué le jeu avec, je vous disais tout à l'heure, Madame de Sévigné, dont on fêtait les 400 ans de la naissance. Et je vais vous lire exactement ce qu'on a demandé à tous les publics, je dirais de 7 à 107 ans.
2: Ça va être pour la fête?
3: Oui, non, ça a été toute l'année.
2: Ah, c'est toute l'année, la mission que s'est donnée l'association.
3: Voilà. À l'occasion de l'anniversaire des 400 ans de la naissance de Madame de Sévigné, les amis du château de Villers-Cotterêts vous proposent un programme valorisant l'importance de l'écriture à tout âge et sur tous les sujets. Madame de Sévigné, devenue célèbre hier comme aujourd'hui, grâce au courrier foisonnant et original qu'elle a su diffuser avec les moyens de son époque. Sa première destinataire fut d'abord sa fille, Madame de Grignan, puis elle inonda ses amis, ses contemporains, puis la France entière. Pourquoi aujourd'hui ne pas revenir le temps d'une lettre à ce mode de communication? Ces lettres évoquent la vie et les événements de son temps et laissent un témoignage pittoresque et passionnant de son époque. À l'image des lettres de Madame de Sévigné, écrivez une ou plusieurs lettres sur un thème que vous aurez choisi. Il y a 400 ans, le mode épistolaire était le seul moyen de communiquer. Tentez aujourd'hui d'en faire autant avec une feuille de papier, un feutre, un porte-plume ou un stylo. Les plus convaincantes et originales seront lues à voix haute lors de la fête du château le samedi 6 juin 2026. Par ceux qui le souhaitent, toutes les générations confondues, les lettres pourront aussi être illustrées librement. Les plus belles seront alors exposées lors de la fête. Elles pourront aussi être anonymes. La lecture à voix haute fera l'objet d'ateliers sous l'égide de Bénédicte Nicaille. La compagnie, j'y retourne immédiatement. Si nous proposons ce programme aux membres de notre association Les Amis du Château, nous le proposons aussi à tous les établissements scolaires, aux centres de loisirs, aux maisons de retraite et nos partenaires associatifs. L'idée, c'est vraiment d'être intergénérationnel. Et on a de la lecture pour un moment. On aura tout fini le 6 juin, mais il y a de quoi faire.
2: Et c'est sur Villers-Cotterêts seulement?
3: Ah non. Ou pas, non, on va
2: vous essayez
3: à Villers-Cotterêts, on va même à l'Institut Sévigné à Compiègne.
2: D'accord.
3: Parce qu'on s'est dit, Sévigné, s'il y a un établissement scolaire qui porte ce nom, il faut y aller. Donc, ils sont, d'ailleurs, ils ont fait un beau travail.
2: Et vous avez beaucoup de scolaires qui ont répondu ?
3: Plutôt
2: d'école
3: moins,
2: et tout ça.
3: Oui, d'école, mais plutôt moins que d'adultes.
2: C'est ah
3: drôle,
2: oui.
3: Je ne pensais pas du tout.
2: Les adultes, c'est quoi de manière individuelle ?
3: Oui, oui, individuelle. Donc, on reçoit des lettres tout le temps, boîte postale. Il va falloir qu'ils s'arrêtent, parce qu'on a donné une idée.
2: Il faut avoir le temps de lire tout et puis de sélectionner.
3: Oui, mais sélectionner, c'est assez facile.
2: Il y a
3: des lettres qui sortent vraiment de l'ordinaire, où les gens se sont donné un mal, une fantaisie, enfin... une imagination, c'est étonnant d'ailleurs.
2: Il n'y avait pas de thème en fait.
3: Non, l'idée c'était surtout qu'il n'y ait pas de thème, une liberté. Parce qu'on ne peut pas demander à un enfant de 10 ans d'écrire ce que va faire écrire sa grand-mère et de dire ça. Il y a même quelqu'un qui a écrit une lettre, qui a 102 ans, et pour prouver que c'est bien elle, elle a une lettre d'accompagnement de son docteur.
2: Eh ben.
3: C'est charmant en fait.
2: Ben oui, oui,
3: c'est je disais de 7 à 107 ans, on n'en est pas loin.
2: On va parler un peu de la fête, alors.
3: Oui,
2: quand même.
3: Bien sûr.
2: Alors, qu'est-ce qui va se passer le 6 juin ?
3: Alors, le 6 juin, à partir de 11h, on accueille des gens très variés, exprès. Alors, évidemment, je vais vous les dire, comme ça sera plus facile. On va commencer, en effet, par l'INRAP.
2: Où est-ce que ça se passe ?
3: Alors, ça se passe exactement devant la grille du château. Il y a juste le chemin. Nous, les grilles sont ouvertes.
2: C'est dans le parc, derrière.
3: C'est dans le parc, mais... à la grille. Donc, en fait, on est à champ de la grille et on commence, alors je vais faire le tour dans le sens, voilà, on reçoit l'INRAP. Donc, l'INRAP, c'est toutes les fouilles archéologiques qui ont pu être faites au château. Les amis du château de Villers-Cotterêts, ça ne doit pas vous étonner qu'on y soit. Le festival Parole.
2: Ah qui... oui, on les a reçus, d'accord.
3: Voilà, et oui, Parole, oui. En fait, je suis présidente de l'association pour un festival de la langue française.
2: Bien.
3: Voilà. Et j'en étais ensuite le champagne failli, parce que pour faire la fête, c'est pas mal. Et c'est surtout un champagne qui a une étiquette de bouteille où il y a François Ier, le château.
2: Ah.
3: L'école de musique, qui fait un très beau programme, qui est en fait à la cour de François Ier. L'Office national des forêts, ça s'impose, c'est évident.
2: C'est logique, oui.
3: L'allée des pots.
2: Bien sûr.
3: Pareil. La médiathèque et le musée Alexandre Dumas. Donc, ça, c'est aussi, ça fait rayonner la ville de Villers-Cotterêts. Les scouts de France, qui mettent une atmosphère absolument extraordinaire, ils sont partout. L'office de tourisme de Pierrefonds. Évidemment, la maison Trouéba pour ses glaces. Et le food truck chez Max. Et donc, je continue, je remonte. Bicyclène. Alors, Bicyclène, c'est une société qui loue des vélos électriques et qui sillonne de façon, on va dire, peut-être assez patrimoniale la
2: forêt. Qui fait des balades, en fait, voilà. Ce sont des balades qu'ils font.
3: Voilà. Les vergers et produits artisanaux, donc c'est la pomme, évidemment, le haricot.
2: Principalement,
3: voilà.
2: Pomme et le haricot de Soisson.
3: Voilà, l'APU des Deux-Vallées,
2: ah,
3: qui
2: oui.
3: ont un stand, d'une part, pour dire ce qu'ils font, et qui ont en même temps un petit stand traiteur. Le Crédit Mutuel, qui est notre banque. Ensuite, le photographe que vous connaissez sûrement, qui est Norbert Bardin, qui avait fait une très belle exposition l'année dernière dans le parc du château, avec des grandes photos qui allaient vers l'Allée Royale. Ensuite, nous avons la route d'Artagnan, la route européenne d'Artagnan, ça s'impose. D'Artagnan n'est pas loin. Le club d'escrime, donc, a un stand pour promouvoir l'escrime, mais en même temps, des démonstrations de façon à ce que les gens s'intéressent à l'escrime, et le club marche bien, le club du Valois marche bien. Ensuite, on a quelque chose d'assez original, qui est l'atelier Coquet d'Ave. Coquet d'Ave, c'est une association qui travaille pour toutes sortes de ligues, comme la Ligue contre le cancer et d'autres, et qui, lorsqu'on leur donne quelque chose, traduisent ce don par une forme de bouquet japonais, qui fait objet, si vous voulez, qui fait rêver. En plus, c'est important parce que ce jour-là et les deux jours qui suivent du week-end, c'est l'invitation au jardin. Ensuite, nous avons aussi les serres de Haute-Fontaine.
2: Ah oui.
3: Voilà. Le collège Saint-Nicolas, bien sûr. Le collège et lycée Sévigné. Et j'y retourne immédiatement. Voilà, donc il y a 25 des stands assez importants. Et on a surtout une scène... qui ne fait pas 10 mètres sur mètre, ça ferait 100 mètres, qui fait 10 mètres carrés, tournant, de façon à ce que les gens, quand ils déjeunent, puisque l'idée, c'est en effet un pique-nique festif, puissent voir les spectacles et on va mettre, on aura des troupes, évidemment. Alors, il y a un spectacle de danse très important qui a lieu dans le Jardin des Dames, juste à proximité de nous. Ils ont besoin de beaucoup de place, puisqu'ils sont 60, donc voilà. Et ensuite, des spectacles avec des troupes amateurs, Six Pirons d'autre part, d'une part, et puis on va jouer avec les lettres et faire des improvisations avec les lettres et présenter les lettres qui sont les plus jolies à entendre et les plus belles à voir.
2: Et donc c'est en partenariat avec la Cité.
3: Absolument.
2: Ce jour-là, on peut faire ça et visiter après. Et
3: absolument, on peut profiter. Absolument. L'idée, c'est une traversée. C'est-à-dire, vous rentrez par la place de Villers, vous traversez, vous arrivez au ciel lexical, vous ressortez face à la fête.
2: Oui, d'accord. On n'est pas obligé de faire la visite de la Cité pour traverser.
3: Non, non, vous traversez tout droit comme ça.
2: On peut traverser.
3: Absolument. Vous pouvez accéder par le parc aussi.
2: Oui.
3: Non, enfin, je vais vous expliquer que nous sommes à la grille.
2: Oui, oui.
3: Droit devant l'ouverture de la grande entrée.
2: Exactement.
3: Voilà, qu'on accède à la fois par le parc et par la ville.
2: Très bien. Donc, c'est à partir de
3: 11h
2: jusqu'à
3: 18h30, fermeture
2: 18h30.
3: C'est les horaires de la Cité, en tout cas le soir.
2: Alors, pour ceux qui sont intéressés, comment ils peuvent s'informer?
3: Eh bien, il y a d'une part
2: Vous avez des réseaux sociaux?
3: Oui, mais la CCRV qui a son bulletin, qui a fait
2: la CCRV.
3: La communauté de communes de Rade-Saint-Valois.
2: Voilà, très bien.
3: Il y a la ville de Villers-Cotterêts qui a aussi un bulletin dans lequel nous sommes. Il y a des affiches que l'on pose, évidemment. Il y a tous les membres qui sont adhérents ont reçu, évidemment, une invitation. Je veux dire, on génère pas mal de communication, c'est l'idée. On a des panneaux en ville, c'est-à-dire des grands, des banderoles.
2: Ouais.
3: Des banderoles qui annoncent la fête à l'entrée de Villers et à la sortie de Villers-Cotterêts. Et puis voilà, finalement.
2: Et ceux qui veulent rejoindre donc la Société des Amis du Château? Vous avez donc, je disais, des réseaux sociaux?
3: Alors en fait...
2: Des téléphones, quelque chose,
3: une
2: adresse?
3: On a un mail, bien sûr.
2: Ah, ben voilà.
3: Amis du Château. Villers-Cotterêts, tout attaché, @gmail.com.
2: Ben voilà, si vous êtes intéressé pour rejoindre la Société des Amis,
3: absolument.
2: On ne sait jamais,
3: avec
2: les
3: plaisir.
2: Gens qui vont découvrir.
3: Avec plaisir et qui viennent surtout
2: le 6
3: juin.
2: Vous avez le mail et puis sans ça, venez le 6 juin, à ce moment-là, vous verrez
3: et y a un très joli
2: tout ce que fait...
3: En plus. Quand on adhère, on offre un très joli t-shirt avec justement le château, la salamandre, et vous avez plein d'enfants qui se baladent avec ces t-shirts, et il y en a même un plein d'humour, qui était à vélo, qui vient vers moi et me dit « J'aimerais un deuxième t-shirt. » J'ai dit « Écoute, il y en a déjà. » Il me dit « Non, non, non, c'est pour laver celui-là. » Je dis « Tu penses que j'espère que tu ne le portes pas, que tu l'as fait du château. »
2: Alors, rendez-vous tous le 6 juin à la Cité du Château.
3: Oui, vous serez accueillis avec le plus grand plaisir. Bienvenue.
2: Eh bien, merci.
3: Je vous en prie. Merci à vous.
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0: particulièrement au début des années 90, comme beaucoup de gens, avec la vague de la Dream Team qui est arrivée en 92. Moi, à la base, j'étais fouteux parce que quand on est à la campagne dans les années 80, on n'avait pas trop le choix. Et j'ai basculé à cette période-là sur le basket.
1: Alors le basket, bien sûr, avec les grandes stars de l'époque aussi, je suppose. C'est ça aussi qui vous a fait vibrer aussi.
0: Alors ouais, tout à fait. Même si au départ, c'était essentiellement les joueurs français, parce qu'à l'époque, on n'était pas submergé d'informations comme on peut l'être actuellement. Et le basket américain était très très lointain. Et on suivait ça au travers de mensuels écrits avec beaucoup de textes. Moi, c'est ce qui me plaisait, et ça a laissé beaucoup de place justement à l'imagination, et c'est ce qui m'a conduit à faire ce travail là notamment.
1: Alors, pour bien expliquer aussi à nos auditrices et auditeurs votre univers, comment vous le définiriez justement, votre univers qui est un peu multiple? Tout d'abord, bien sûr, pour moi, les premières œuvres que j'ai vues, c'était des formes de collage d'images d'aujourd'hui à des tableaux, par exemple. C'est pas forcément la totalité de votre œuvre, hein. Vous avez multiples casquettes, on va dire, sur justement ces représentations du basket à votre façon.
0: C'est vrai que esthétiquement, c'est plusieurs travaux différents. Après, pour moi, ça reste toujours la même chose. C'est du détournement d'images qui peut partir soit sur des compositions complètes, donc effectivement, c'est ce que vous avez précisé, c'était du collage digital, soit comme mon projet double-double, je me suis appuyé sur des tableaux anciens que j'ai détournés. Pour moi, c'est un peu toujours le même travail, avec ce détournement pour raconter mes propres histoires. Après, c'est vrai qu'esthétiquement, du coup, le fait de s'appuyer sur des tableaux, ça marque forcément.
1: Demain, Sleep continue de nous faire découvrir son univers, mais ce sera demain pour d'autres histoires d'un jour avec Mémoire Sport.
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2: Être muet comme une carpe. La formule « être muet comme une carpe » qualifie une personne qui garde le silence, qui ne prononce pas un mot, ne parle pas, se tait, contrairement aux auriculaires de certains chroniqueurs de RVM. Selon le contexte, la locution s'applique à celui qui demeure interdit, qui reste impassible, ne répond pas aux questions qu'on lui pose, résiste à un interrogatoire. L'expression peut aussi décrire un individu qui ne divulgue pas le secret lui ayant été confié.

existe d'autres formules synonymes, mais moins courantes ou désuètes, telles que « muet comme une tombe »,« muet comme un sphinx »,« muet comme les pierres » ou encore « muet comme un francolin pris ». Au passage, mon auriculaire me signale qu'un francolin, c'est une espèce d'oiseau disparu situé entre la tourterelle et le faisan et qui avait la réputation de ne pas chanter en cage. Mais revenons à nos poissons. Pourquoi dit-on être muet comme une carpe? A priori, les poissons n'ont pas de corde vocale. Ils ne parlent pas et n'émettent pas de son avec leur bouche. Dès lors, il n'y a rien de surprenant à ce que la comparaison avec l'animal aquatique ait été introduite dans une expression évoquant le mutisme. Pour rappel, le célèbre commandant Cousteau considérait d'ailleurs les fonds marins comme le monde du silence. Mais pour quelle raison le choix s'est porté sur une carpe et pas sur une ablette, une morue ou un thon? Dans son dictionnaire des expressions et locutions, le linguiste Alain Rey mentionne deux possibilités. La première est basée sur l'anatomie du cyprinidé. C'est comme ça que les gens lettrés appellent les poissons d'eau douce. Cette première hypothèse, donc, part du postulat établi en 1690 par Antoine Furtière, affirmant que la carpe est dépourvue de langue et donc ne peut pas parler. Deuxième théorie, le comportement de l'animal qui s'appuie sur l'habitude du poisson de sortir fréquemment la tête hors de l'eau en ouvrant grand la bouche mais sans prononcer un mot, tout comme une personne muette. Cette dernière attitude a d'ailleurs donné naissance à l'expression « bâiller comme une carpe ». L'expression « être muet comme une carpe » est présente dans l'œuvre de Rabelais depuis 1612 sous la forme initiale de « muet comme un poisson ». Deux siècles et demi plus tard, Jules Verne reprend la locution dans les 500 millions de la Bégomme. Quant à George Sand, elle emploie une variante « muet comme une tanche ». Au fil des décennies, de nombreux auteurs se sont appropriés l'expression sous la forme actuelle. Les poissons sont-ils vraiment muets ? La réponse est non. Bien que dénués de cordes vocales, ils savent s'exprimer avec leur corps, y compris de façon sonore. Les ichtyologues, spécialistes de l'étude des poissons, ont recensé plus de 1500 sons, puisés dans un répertoire d'une incroyable diversité. La majorité des espèces emploient deux méthodes pour faire du bruit, soit en claquant leurs mâchoires et leurs dents, comme le poisson clown, soit avec leur vessie natatoire, tel le hareng. Cette poche d'air que les poissons gonflent et vident à volonté à la manière d'un coussin péteur. La plupart du temps, les bruits sont destinés à attirer les femelles, marquer leur territoire, indiquer leur présence ou rechercher des congénères. Pour communiquer avec ses semblables et trouver une partenaire, la carpe ne libère ni roux ni paix, mais utilise les odeurs. Son sens olfactif étant particulièrement développé, tant pis pour elle si elle n'a pas le loisir de s'écrier « ça pue !». Si les poissons sont muets, ce n'est pas parce qu'ils n'ont pas de langue. Contrairement à ce qu'on pourrait penser, plusieurs espèces de poissons possèdent une langue. Tel est le cas des ostéoglossomorphes, comme les poissons papillons, le poisson éléphant, qui disposent d'une langue équipée de dents. Concernant notre cyprinidé, Aristote a noté que, chez certains poissons, la voûte du palais est charnue chez les carpes, au point que si l'on n'y regarde pas de près, on peut croire qu'il s'agit d'une langue. La carpe n'a pas d'organe lingual. Qu'importe, ses barbillons lui permettent de goûter les aliments à distance et de les avaler tout rond, sans mastiquer. Ce poisson n'a donc nul besoin de langue. Quand certains sont bavards comme des pies, la carpe, elle, reste muette comme une tombe.

0: Le Chœur des Aulnes, chorale de Verneuil en Alate, se produira le samedi 13 juin à 18h en l'église Saint-Nicolas de Villers-Cotterêts. Un concert ouvert à tous dans une ambiance conviviale et colorée. Curieux, amateurs de musique ou simples promeneurs, poussez la porte et laissez-vous surprendre. Entrée et participation libre.
1: 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Des artistes incontournables et émergents de la scène française et internationale rythmeront 3 jours de fête entre musique, danse et poésie. En forêt, des balades découvertes et impromptus artistiques, des randonnées à vélo ou du yoga seront proposés. Le Baleine Festival est un événement gratuit et ouvert à tous. Alors rendez-vous du 12 au 14 juin à la Ferté-Milon. Et pour plus d'infos, allez faire un tour sur la page Facebook Baleine Festival.
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3: Bonne soirée.
4: Bonne nuit les petits, il est 23h.
5: Dimanche 7 juin de 9h à 19h, nouvelle édition de l'American Cars Festival sur le stade municipal de Nanteuil-le-Haudouin. Au programme, rassemblement de voitures et motos américaines, concerts rock, animations, nombreux stands et plein d'autres surprises. Possibilité de se restaurer sur place. Le prix d'entrée, 3€, comprend un ticket de tombola. Une partie des fonds récoltés seront reversés à l'association Vaincre les maladies lysosomales. Préparez-vous à une journée 100% américaine et rock'n'roll le dimanche 7 juin à Nanteuil-le-Haudouin. Dimanche 7 juin, vous êtes attendus très nombreux à la brocante de Séry-Magneval. Vous y trouverez toute une panoplie d'objets divers à tout petit prix, jouets, vaisselle, objets de décoration, l'occasion de chiner et de vous faire plaisir en famille ou entre amis. Vous trouverez buvettes et restauration sur place pour profiter de la journée. Dimanche 7 juin, brocante également à Gillaucourt, à Lévignan, à Nanteuil-le-Haudouin, à Baron, à Villers-Cotterêts et sur le parking du magasin Intermarché à Crépy.
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Madame, monsieur, bonjour. Samedi 6 juin, bienvenue. C'est votre agenda du week-end. Si vous êtes à la recherche d'idées de sortie, découvrez les nombreuses activités proposées dans notre région. Les amis de la forêt d'Oretz vous proposent une matinée ornithologique intitulée « Ouïr et zioter », une sortie guidée par Jacques et Rodolphe Viez. Le départ, c'est à 8h30. Rendez-vous devant l'église d'Ivor ce matin. Le premier samedi du mois à 10h, découvrez l'histoire de l'illustre famille Dumas à travers les collections du musée Alexandre Dumas à Villers-Cotterêts, le général Dumas, héros de la Révolution, Alexandre Dumas père, l'illustre auteur des Trois Mousquetaires qui est né à Villers-Cotterêts en 1802, et Alexandre Dumas fils qui est l'auteur de La Dame aux Camélias, ils n'auront plus de secrets pour vous. Tarif 5,05€. Réservation 03 23 96 23 30 ou en écrivant à musée-dumas@mairie-villers-cotterêts.fr. Le musée Alexandre Dumas est situé 24 rue des Moustiers à Villers-Cotterêts. Il vous accueille donc ce matin à 10h. Toujours à Villers-Cotterêts, la médiathèque Alexandre Dumas invite les tout-petits de 6 mois à 4 ans à un voyage au cœur de la nature. Le thème du mois, à la ferme, venez partager un moment doux et complice avec votre enfant autour d'histoires captivantes, de comptines entraînantes et de petits jeux de doigts rigolos. Rendez-vous ce matin de 10h30 à 11h. Rendez-vous à la médiathèque Alexandre Dumas, rue de la Pléiade à Villers-Cotterêts. Participation gratuite. Réservation par téléphone 03 23 76 48 20, par courriel médiathèque@mairie-villers-cotterêts.fr. Vous êtes attendus nombreux pour tourner les pages de cette belle aventure. Autre médiathèque, celle de Crépy-en-Valois, elle vous accueille à 10h30 ce matin. Elle organise elle aussi une séance des bébés lecteurs qui est destinée aux enfants de 0 à 3 ans. Et pour participer, là, il faut vous inscrire au 03 44 87 92 53. La médiathèque à Crépy est située place Jean-Philippe Rameau. Le nombre de places est limité. Événement exceptionnel à Crépy-en-Valois avec la MJC Centre Social qui fête ses 30 ans ce samedi. Préparez-vous à une journée inoubliable, festive, une journée pleine de surprises. Rendez-vous de 11h à 19h sur la place Jean-Philippe Rameau à Crépy. Au programme de la journée, structure gonflable pour petits et grands, jeux géants, bois, maquillage, atelier percussion et stand, tricodon. Plongez également dans l'histoire de la MJC grâce à une exposition photos et laissez votre trace dans le livre d'or. Ce sera aussi l'occasion de rencontrer l'équipe, de retrouver celles et ceux qui ont fait vibrer la MJC, Centre Social à Crépy, depuis 30 ans. À 11h30 ce matin, lancement officiel en musique avec la chorale parents-enfants animée par Nora Gomery. De 14h à 18h, place au spectacle, jonglerie, marionnettes et animation magique avec la compagnie Y'a plus qu'à. Et à 18h, ne manquez pas le grand final avec le bal des mômes qui sera animé par Luc à l'envers et ses musiciens. Entrée libre et puis notez que votre radio RVM vous proposera une émission en direct cet après-midi de 14h à 17h. Il sera également possible de visiter les locaux de la radio situés 10 place Jean-Philippe Rameau. Une belle journée à partager en famille avec de nombreuses animations pour petits et grands dans une ambiance festive et chaleureuse. De 10h à 18h, ce samedi, célébrer la traditionnelle fête du château organisée par les Amis du Château de Villers-Cotterêts en partenariat avec la Cité internationale de la langue française. Au programme, pique-nique festif, nombreux exposants au savoir-faire unique, spectacle et animation pour un joyeux moment convivial dans le parc du château. Entrée gratuite. Toujours à Villers-Cotterêts, à l'occasion de l'événement national, rendez-vous au jardin, partez à la découverte du parc et des jardins de la Cité internationale de la langue française. Depuis la grande pelouse jusqu'au bout de l'allée royale, le parcours dessiné par le responsable des parcs et jardins de la Cité vous emmène à la découverte de différents points à ne pas manquer et d'espèces d'arbres remarquables. C'est gratuit, c'est en accès libre. Un petit livret vous sera remis pour vous guider. Partez pour une balade bucolique dans le parc de la Cité internationale
nationale de la langue française. C'est aujourd'hui et demain de 10h à 18h. Les jardins de Mareuil organisent des portes ouvertes de 10h à 17h30 au programme visite des serres, exposition de tracteurs, vie ma vie de maraîchers, producteurs locaux, ateliers enfants et familles, jeux, animations et tombola, repas maison et buvette sur place, entrée libre et gratuite. C'est une journée conviviale à la ferme qui vous est proposée de façon concrète et vivante. Les jardins de Mareuil sont situés route de Thury à Mareuil sur Ourcq. Sans transition, la Ronde de l'Oise, elle fête cette année sa 70e édition du 4 au 7 juin. L'Oise vibre au rythme des échappées, des sprints et des exploits sportifs avec le grand retour de cette épreuve cycliste professionnelle internationale qui accueille des équipes venues de 17 pays d'Europe, d'Asie et d'Amérique. La troisième étape, Le Plessis-Belleville, Marny-les-Compiègne, passe par le territoire du Pays de Valois, une occasion unique de venir encourager les coureurs au plus près de l'action. Le départ a lieu du Plessis-Belleville aujourd'hui à 12h30. La course passera ensuite à Montagny-Sainte-Félicité, Cy-le-Long, Ogne, Chèvreville, Sennevières, Nanteuil-Audouin, Ormoy-Villers, Duvic, Crépy-en-Valois, Fresnoy-la-Rivière, Morienval et Pierrefonds. Venez nombreux soutenir les coureurs, venez célébrer ensemble la 70e édition de cette grande fête du cyclisme dans l'Oise. L'association des jardins familiaux organise son loto annuel. C'est à la salle des fêtes de Crépy, dans une ambiance chaleureuse et conviviale. Venez tenter votre chance pour remporter les nombreux lots mis en jeu. Ouverture des portes 14h. Les jeux commencent à 15h30. Renseignements et réservations pour ce loto 06 46 85 88 80. Ce samedi à la Cité internationale de la langue française à Villers-Cotterêts, deux rendez-vous qui sont proposés aux plus jeunes. À 14h30, atelier mots végétalisés, créez votre composition végétale unique à l'aide de brindilles, de branches, de pommes de pin, de mousse et d'autres végétaux. Vous confectionnerez votre tableau décoré pour donner forme à votre mot préféré. Réservation sur le www.cité-langue-française.fr, donc à 14h30. Puis à 16h, ce sera l'heure des ptios, une heure hors du temps pour vous laisser porter par les histoires. Les libraires de l'Arbre à Palabre vous lisent leur coup de cœur jeunesse sur le thème des petites bêtes. C'est gratuit, c'est en accès libre à la Cité internationale de la langue française au château de Villers-Cotterêts. Enfin, à 17h, la commune d'Ermenonville vous invite à un moment culturel convivial avec la représentation de la pièce Crise de famille. Le parking Jean-Jacques Rousseau se transformera pour l'occasion en scène de théâtre à ciel ouvert, une comédie qui aborde avec humour et sensibilité les relations familiales et leurs petits conflits du quotidien. L'événement est gratuit et ouvert à tous. Vous pouvez réserver au 06 17 98 11 97. Venez nombreux soutenir les comédiens, venez partager un grand moment d'humour à Ermenonville à 17h. Des infos à retrouver sur le site radio-valois-mulcien.fr. Quelques autres infos, ce sera tout à l'heure dans la deuxième partie de votre agenda du week-end. Tout de suite la suite du programme sur RVM. Excellent samedi à vous.

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